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3: Il donne de la force à celui qui est fatigué, et il augmente la vigueur de celui qui tombe en défaillance. Les adolescents se fatiguent et se lassent, les jeunes hommes chancèlent, mais ceux qui se confient à l'Éternel renouvellent leur force. Ils prennent le vol comme les aigles, ils courent et ne se lassent point, ils marchent et ne se fatiguent point. Ésaïe 40, verset 29-30.

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0: tourner dans...
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0: c'est toi qui déclenche ça.
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0: Oui.
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1: 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Mm. À moins que c'est une douleur intense. On va comprendre.
0: Oui.
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0: 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Tout pouvoir.

lequel, existant en forme de Dieu, n'a point regardé comme le poids à arracher d'être égal avec Dieu. Il s'est dépouillé lui-même en prenant une forme de serviteur, en devenant semblable aux hommes et ayant paru comme un simple homme. Il s'est dépouillé lui-même, se rendant obéissant à la mort, même jusqu'à la mort de la croix. C'est pourquoi Dieu aussi l'a souverainement élevé et lui a donné le nom qui est au-dessus de tout nom, afin qu'au nom de Jésus, tous genoux fléchissent dans les cieux, sur la terre et sous la terre, et que toute langue confesse que Jésus-Christ est Seigneur, à la gloire du Père.

0: Jésus, nous remercions pour sacrifice et pour sa famille, je dis.
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0: Seigneur Brémer. 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

0: rappelle.
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1: 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Alors nous là avec vous à Soya, 93.3, Radio pour une vie meilleure. 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
1: 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On a vivre avec espérance.
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d'un des mendiants de Jéricho, qui s'appelle Bartimée. Des mendiants, il y en a beaucoup. Des sourds-muets, des paralysés, des boiteux, des aveugles. Eh bien, Bartimée, il est aveugle. Il ne peut pas travailler de ses mains, c'est pas possible. Il voit rien. Alors comment faire pour gagner un peu d'argent pour lui, pour sa famille, pour manger? Eh bien, il est assis dans la rue. Il tend la main. Il mendie. Il attend que les gens lui donnent un franc, deux francs, 50 centimes, pas plus. Et il est là par tous les temps à attendre qu'il vente, qu'il

Qu'il pleuve, qu'il fasse trop chaud, qu'il neige même. Il est là et il attend. Tu vois tous ces gens qui marchent, qui partent tous dans le même sens. Il y a des hommes, il y a des femmes, il y a des enfants, il y a peut-être même des chiens qui courent. Où est-ce qu'ils vont? Ah, il y a Jésus, le Jésus, celui qui raconte des histoires, qui guérit les malades. Eh bien, il est en train d'arriver dans la ville de Jéricho. Alors, c'est une attraction. Il y a longtemps qu'on ne l'avait pas vu. Alors, tout le monde y va. Allez, on sort de sa maison et on y court. Bartimée est peut-être aveugle, mais il n'est pas sourd. Et il entend la foule qui marche, qui passe devant lui, sans s'arrêter, et qui se précipite au bout de la rue. Mais qu'est-ce qui se passe? Bartimée monte sur ses genoux, le voisin sort de sa maison à toute vitesse et il se met à courir. Hé, tu vas où? Mais je vais au bout de la rue, imagine-toi qu'il y a Jésus qui vient. Pour une fois qu'il est en visite dans notre ville, ça vaut la peine de se déplacer. Alors Bartimée se rappelle, Jésus... Celui qui guérit, celui qui parle de Dieu. Alors il se reste sur ses genoux. Et moi, qu'est-ce que je fais? Je suis là coincé par terre. Alors Bartimée entend la foule qui se rapproche, qui arrive près de lui. Alors il se met à crier, Jésus, Jésus, fils du roi David. Et il faut qu'il crie de plus en plus fort. Jésus, Jésus, je suis là. Au secours, je suis là. Est-ce que Jésus va entendre? Avec tout ce bruit, tout ce vacarme, tous ces gens qui l'appellent, est-ce qu'il va entendre? Ou est-ce qu'il va passer tout droit?

Timé et lui disent « Mais tais-toi ! Mais qu'est-ce que tu fais comme vacarme ? Mais c'est quoi ce bruit ? Pourquoi tu cries ? Tais-toi ! Silence ! Arrête !» Les gens ne comprennent pas que Bartimée veut vraiment parler avec Jésus. Allez, tais-toi, tu crois qu'il a le temps de s'occuper d'un mendiant au bord de son trottoir? Mais pas du tout, il est là pour nous, il est là pas là pour toi. Allez, Bartimée, allez, maintenant, arrête! Et Jésus qui passe. Et Jésus qui s'arrête. Et Jésus qui entend. Et qui dit, qu'est-ce que j'entends? Quelqu'un qui m'appelle? Alors il dit à tous les gens qui sont là, allez me chercher ce mendiant et qu'il vienne. Jésus n'est pas sourd. Malgré tout le bruit de la foule, il a entendu Bartimée. Alors, les gens se retournent vers Bartimée au bord de son trottoir avec son bâton, sa petite assiette, son manteau, et ils lui disent « Hé, Bartimée, il y a Jésus qui t'appelle, il veut te voir ».

0: alors Bartimée, il se lève d'un bond. Il jette ses affaires par terre. Il se met à courir vers Jésus. Et, vous imaginez, un aveugle qui court. Il ne s'occupe pas de savoir s'il y a des obstacles sur son chemin, s'il y a des cailloux, s'il va tomber, s'il va s'écraser par terre. Pas du tout, Jésus lui a dit de venir. Alors lui, il se lève, il se dépêche et il se précipite vers Jésus. Et Jésus lui demande, Bartimée, qu'est-ce que tu veux ?
1: Quelle drôle de question pour un mendiant aveugle.
0: Alors Bartimée lui dit, écoute Jésus, il y a une chose que j'aimerais, c'est pouvoir voir comme avant quand j'étais petit et que je voyais.

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1: Marco, oh, it's right here.
2: Les feutres
1: sont. All right, let's begin.
2: Débutons, commençons.
1: Débutons. I want to begin with a short examination.
2: Nous allons commencer par un simple petit test.
1: You think I can do it real straight?
2: Est-ce que vous pensez que je suis capable de refaire un très bien droit?
1: Ok. Me, bien. Look at.
2: Regardez ça.
1: Parfait. Excelente.
2: Excellent.
1: Oh, yeah, Spanish, sorry. Which word comes first, right there?
2: Toi, mon frère. Quel mot y a-t-il pour la première partie?
1: Pénalité.
2: Pénalité.
1: Very good.
2: Très
1: very
2: bien.
1: Good. Pénalité. you had told me accent, right?
2: Yeah, accent.
1: Shh.
2: Okay. Good. Very good.
1: Okay. Pénalité. Uh-huh.
2: Mm-hmm.
1: You don't want me to point to you.
2: Toi, tu ne veux pas que je te pose la question, n'est-ce pas?
1: Non.
2: Non.
1: It's okay?
2: Oui, tu peux.
1: What comes next?
2: La prochaine colonne. Pouvoir.
1: Yes, very good.
2: Très bien.
1: Pouvoir.
2: Pouvoir.
1: P-O-U-V-O-I-R.
2: Very good.
1: No accent, yeah?
2: No accent.
1: Okay. You, next word.
2: Toi.
1: Hmm?
2: Présence.
1: Présence. Very yes. Good. Uh-huh. Accent anywhere?
2: Yes, there is.
1: Where?
2: The first E.
1: The first one.
2: Yeah.
1: No more.
2: It's over.
1: Okay. The plan of salvation.
2: Le plan du salut.
1: Is divided into three stages.
2: Séparé en trois étapes.
1: Because God is delivering you from the penalty, the power, and the presence of sin.
2: Le plan du salut est divisé en trois parties, car Dieu veut te délivrer de la pénalité, du pouvoir, et également aussi de la présence du péché.
1: Okay. When God delivers you from the penalty of sin,
2: quand Dieu te délivre de la pénalité du péché,
1: you are now saved.
2: Tu es maintenant sauvé.
1: Sauvé. Shh, I don't get it.
2: Je vais réussir à l'écrire.
1: Any accent anywhere?
2: Yes, there is.
1: I feel there is one.
2: Je pense qu'il y a un accent. Sauvé.
1: Yeah? A-O-E.
2: E.
1: A. Sauvé.
2: No, no. this one.
1: That's E.
2: Yeah.
1: Oh, in French. In French.
2: Ah,
1: okay.
2: Yeah.
1: Okay. You don't want it here.
2: No. I don't want it. It's a French language.
1: Why?
2: C'est la langue française. It's a French language.
1: When I become president of this country, I'm going to change that.
2: Quand je deviendrai président de ce pays, je vais changer tout cela.
1: Okay. When he saves you from the penalty of sin,
2: quand Dieu te sauve de la pénalité du péché,
1: you are saved.
2: Tu es alors sauvé.
1: Now,
2: maintenant,
1: he must save you from its power.
2: Il doit te sauver du pouvoir du
1: and
2: péché.
1: When he saves you from its power,
2: quand il te sauve, te délivre du pouvoir du péché,
1: you remain safe.
2: Tu restes sauvé.
1: Oh.
2: Yeah. And there is the E for after rest, after the T. Rest.
1: When you are saved from the presence of sin,
2: quand tu es sauvé,
1: when you are saved from the presence of sin,
2: quand tu es sauvé de la présence du péché,
1: then you're saved forever.
2: À ce moment-là, tu es sauvé pour toujours.
1: Sauvé.
2: Sauvé.
1: Pour
2: toujours.
1: Toujours. Jour.
2: Yeah, there is an S.
1: Why do you want the S?
2: French.
1: All right. So.
2: Donc.
1: When you get saved from the penalty of sin,
2: quand tu es sauvé de la pénalité du péché,
1: you are now saved.
2: Tu es alors une personne sauvée.
1: God is now going to work in you to keep you saved.
2: Dieu va alors travailler, œuvrer en toi afin que tu restes, demeures sauvé.
1: Mm-hmm. And then,
2: et alors,
1: at the end of the whole process,
2: à la fin de tout ce processus,
1: you enter the kingdom of God,
2: tu rentres dans le royaume de Dieu,
1: and you're saved now forever.
2: Et tu es sauvé alors cette fois-ci pour toujours.
1: Amen, everybody?
2: Amen.
1: Okay. Now, there are some biblical terminologies for that.
2: Il y a des termes bibliques pour parler de cela.
1: Let me put it up there for you.
2: Permettez-moi alors de pouvoir les écrire au tableau pour vous.
1: When you get saved,
2: quand tu es sauvé,
1: the biblical terminology for that is justification.
2: Le terme biblique est celui de la justification.
1: Okay. Justification.
2: Justification.
1: When God is keeping you safe now,
2: quand Dieu te garde, fait en sorte que tu restes, demeure sauvé,
1: that sanctification.
2: Ce processus s'appelle la sanctification.
1: Okay, the rest of the letters are there. They're somewhere there.
2: Le reste de sanctification sont quelque part par là, mais vous avez compris, hein?
1: That's sanctification.
2: Ça s'appelle la sanctification.
1: And when Jesus comes the second time,
2: et quand Jésus reviendra à nouveau une deuxième fois,
1: and this mortal body puts on immortality,
2: et que ce corps mortel revêtira l'immortalité,
1: that's glorification.
2: Cela s'appelle la glorification.
1: If I come back,
2: si je reviens un jour,
1: whenever that will be,
2: peu importe le jour où cela arrivera, hein,
1: we have a bigger board.
2: Là, on aura un plus grand tableau, n'est-ce pas?
1: Okay. All right. So, justification.
2: Justification.
1: I got saved.
2: J'ai été sauvé.
1: Sanctification.
2: La sanctification.
1: I remain saved.
2: Je reste une personne sauvée.
1: Glorification.
2: La glorification.
1: I'm saved forever.
2: Je suis alors une personne sauvée pour toujours.
1: Now, here is a question.
2: Voici maintenant une question pour
1: How
2: vous.
1: How fast do these three events occur in your life?
2: À quelle vitesse se déroulent ces trois étapes dans ta vie?
1: How fast do they occur?
2: À votre avis, à quelle vitesse est-ce que ces trois étapes se déroulent?
1: It's in the Bible.
2: C'est quoi? La réponse se trouve dans la Bible.
1: It's in the Bible.
2: La réponse se
1: Let
2: trouve
1: me show
2: dans
1: you.
2: La Bible. Permettez-moi de
1: Jesus
2: vous montrer.
1: Said, I am Alpha and Omega.
2: Jésus dit, je suis l'alpha et l'oméga.
1: I am the beginning and I am the end.
2: Je suis le commencement et je suis la fin.
1: You, where would you put alpha on the board?
2: Dis-moi, toi mon frère, où est-ce que tu écrirais le mot alpha?
1: At the beginning. Very good. Good, good. Pizza. One pizza for you.
2: Une pizza pour toi.
1: Alpha. Okay.
2: Très bien.
1: Mm-hmm. Brother Josué.
2: Mon frère José.
1: Where would you put Omega on the board.
2: Où est-ce que tu écrirais alors le terme oméga au niveau du
1: under sanctification or under glorification?
2: Dans la colonne sanctification ou dans la colonne glorification?
1: Glorification, very good. One pizza for you.
2: Une pizza pour toi. Non, he said two. Two for him.
1: You want two?
2: Tu veux deux?
1: You gotta find a different church.
2: Tu dois trouver alors chercher une église différente, mon frère.
1: Very good.
2: Très bien.
1: Now,
2: maintenant,
1: Alpha and Omega.
2: Alpha et Omega.
1: This tells us how fast these events occur in your life.
2: Ces termes-là nous disent à quel point ces événements se déroulent dans ta vie.
1: Let me explain to you.
2: Permettez-moi de vous l'expliquer.
1: When Jesus says, I am Alpha and I am Omega.
2: Quand Jésus déclare, je suis l'Alpha et l'Oméga.
1: What he's saying is this.
2: Voici ce qu'il dit en fait.
1: For your justification.
2: Pour ta justification.
1: I will do it by myself.
2: Je vais m'en charger moi tout seul.
1: So.
2: Donc,
1: for justification,
2: en ce qui concerne la justification,
1: Alpha, Jesus says, that's me.
2: Jésus dit, c'est moi qui
1: so
2: m'en charge.
1: Jesus alone.
2: C'est Jésus tout seul.
1: Yes?
2: Yes.
1: Okay. Jesus alone.
2: Jésus s'en charge, lui tout seul.
1: How fast does it happen then?
2: À votre avis, à quelle vitesse est-ce que cela arrive,
1: like
2: ce
1: that.
2: Processus?
1: Like that, just like that.
2: Juste comme cela, en un claquement.
1: Lord, save me!
2: S'il te plaît, Seigneur, sauve-moi.
1: Like that.
2: À une Why? Cette vitesse-là. Pourquoi?
1: Why does saving you at that moment happen so quickly?
2: À votre avis, pourquoi alors le fait qu'il me sauve arrive aussi rapidement?
1: Because Jesus is doing it by himself.
2: Parce que Jésus se charge de cette étape-là, lui tout seul.
1: Are you understanding?
2: Est-ce que vous me suivez?
1: Si ou non?
2: Oui ou non?
1: Oh, si ou non is Spanish. Oh, excuse me. Oui ou non? Good. He's doing it by himself.
2: C'est lui qui se charge de cette étape.
1: Which is why the Bible says, "Believe on the Lord Jesus, and you shall be saved."
2: Le texte déclare, crois au Seigneur Jésus et tu seras sauvé.
1: You get saved rapidly.
2: Tu es sauvé rapidement.
1: Because Jesus is doing that by himself.
2: Parce que Jésus se charge de cela, lui, tout seul, il s'en charge.
1: Does it by himself.
2: Il le fait, il s'en charge,
1: he has
2: lui tout seul.
1: That kind of power.
2: Il a ce type de pouvoir.
1: Wherever you are,
2: peu importe l'endroit où tu te trouves,
1: whatever the situation,
2: peu importe la situation que tu affrontes,
1: you say, Jesus, save me.
2: Tu dis, Seigneur, Jésus, sauve-moi.
1: And he saves you.
2: Et il te sauve.
1: Say amen.
2: Amen.
1: I gotta help you say amen.
2: Maintenant, je dois vous aider maintenant à dire amen.
1: Say amen.
2: Dites amen.
1: He's doing it by himself.
2: Il s'en charge tout seul.
1: I am Alpha.
2: Je suis l'alpha.
1: I will justify you by myself.
2: Je vais te justifier moi tout seul, je m'en charge.
1: Amen.
2: Amen.
1: Let me explain justification for you.
2: Permettez-moi de vous expliquer encore une fois la justification, rien que pour vous.
1: Some years ago, I was in Dominican Republic.
2: Il y a des années de cela, je me suis trouvé en la République dominicaine.
1: And I was invited to the presidential palace.
2: Et j'ai été invité au palais présidentiel.
1: So I got up that morning and I fixed up myself.
2: Ah oui, je me suis levé le matin et je me suis bien préparé.
1: In my mind,
2: for
1: me,
2: je veux dire pour moi en ce qui me concerne.
1: When I looked in the mirror,
2: quand je me regarde dans le miroir,
1: I said to the man in the mirror,
2: je dis à l'homme dans le miroir,
1: you look good.
2: Oh, t'as une belle allure.
1: In my mind, I dressed up well.
2: À mes yeux, je suis bien habillé.
1: Now, if you knew Dominican Republic, you know that that's a place that's very hot.
2: Alors, si vous êtes déjà allé en République dominicaine, c'est un lieu où il fait vraiment très chaud.
1: Très chaud. So, I did not go to the country with any suit.
2: Voyez-vous, donc je ne me suis pas rendu dans le pays avec un costume.
1: Avec costume, non.
2: Mm-mm.
1: I had just shirt.
2: J'avais simplement une chemise.
1: Tie.
2: Une cravate.
1: And pants.
2: Et un pantalon.
1: And the shirt,
2: et la chemise,
1: it wasn't the long sleeve like this.
2: Ce n'était pas la chemise à manches longues.
1: Manches longues, non, non, non.
2: Mm-mm.
1: Because the place is so hot.
2: Dans ce lieu-là, il fait tellement chaud.
1: I will preach with short sleeve shirt.
2: Quand je prêchais, alors je prêchais avec des chemises, alors à manches courtes.
1: Because the way I thought about it was that I would sweat when I'm preaching, and when I'm done, it's easy for me to dry myself in order to greet the people. Hein?
2: Dans mon esprit, je me suis dit, si je prêchais et que je me mettais à transpirer, ce serait plus simple pour moi de sécher un peu mes avant-bras et par la suite de saluer les gens à la fin du service.
1: I had no long sleeve shirts.
2: Donc, je n'ai pas voyagé avec des chemises à manches longues.
1: Short sleeve shirts.
2: J'avais des chemises à manches courtes, des chemisettes.
1: I put on my tie.
2: Fixer un petit peu ma cravate.
1: In my mind, I'm presentable.
2: Quand je regarde encore cette scène, j'ai une allure présentable.
1: The vehicle came to pick me up.
2: Le véhicule est venu pour me récupérer.
1: To take me to the palace.
2: Afin de pouvoir me conduire au palais.
1: Two gentlemen came out dressed in black suits.
2: Deux hommes sont venus habillés avec des uniformes noirs.
1: Mm, comme lui, ça.
2: Un peu comme lui, là.
1: Mm-hmm. They opened the back door of the car.
2: Ils ont ouvert la porte arrière.
1: I got in.
2: Je suis rentré dans le véhicule.
1: They closed the door.
2: Ils ont fermé la porte derrière moi.
1: And we started for the palace.
2: Et nous avons continué à cheminer en route vers le palais.
1: When we arrive at the palace,
2: quand nous sommes arrivés au palais,
1: they opened the door.
2: On m'a à nouveau ouvert la porte.
1: I got out.
2: Cette fois-ci, je suis sorti du véhicule.
1: There.
2: Il y avait de nombreuses personnes.
1: I don't know why they were there.
2: Je ne sais pas pourquoi ces personnes étaient là, mais elles y étaient.
1: But I noticed that one of them was walking in front of me and one of the men walking behind me.
2: Mais j'avais noté que parmi ces deux hommes, un marchait devant moi et l'autre derrière moi.
1: And I noticed that the people were watching.
2: Et je notais également, j'ai remarqué que les gens me regardaient avec attention.
1: The way it looked, it seems as if I'm some kind of dignitary.
2: À voir comment ils me regardaient, je me suis dit, oh, j'ai l'impression d'être qu'une dignité, enfin, une dignitaire invitée, une personne importante.
1: They didn't know I'm just a poor black man from Trinidad.
2: Ils ignoraient que je suis un homme pauvre venant de Trinidad, simplement.
1: But Because they were looking at us,
2: mais parce qu'ils nous regardaient avec attention,
1: I decided to walk and wave to them like Barack Obama.
2: J'ai décidé alors de marcher, de leur les saluer un peu comme Barack Obama.
1: We got to the entrance.
2: Nous sommes arrivés alors à l'entrée du palais.
1: We got to go through security.
2: Nous avons passé alors le checkpoint de sécurité.
1: The two gentlemen walked in.
2: Les deux hommes qui m'accompagnaient sont rentrés.
1: It's my turn.
2: Et maintenant, c'était à mon tour d'entrée.
1: Got to the security.
2: J'ai passé alors le checkpoint.
1: And they said, hey, hey.
2: Ils ont fait, hey, hey.
1: Non, non, non, non.
2: Non, non, non.
1: Obama.
2: Eh oh. Obama, yo.
1: They said no.
2: Ils ont dit non.
1: So I asked, you know, why?
2: J'ai posé la question, mais pourquoi? Qu'est-ce qui se passe?
1: Listen to what they said.
2: Écoutez bien attentivement ce qu'ils ont dit.
1: They said to me.
2: Ils m'ont dit.
1: You are not properly covered.
2: Vous n'êtes pas couvert de façon appropriée.
1: Because I had short sleeve shirt.
2: Parce que je portais une chemisette.
1: You cannot enter the palace.
2: Tu ne peux pas entrer dans le palais présidentiel.
1: Dressed like that.
2: Habillé de cette façon.
1: One of the men came, he took off his jacket.
2: Un des hommes est venu, il a enlevé sa veste.
1: And he said to the security,
2: il a dit alors aux agents de sécurité,
1: if I cover him,
2: si alors je le recouvre,
1: can he come in?
2: Peut-il alors cette fois-ci rentrer dans le
1: and
2: palais?
1: The security said yes.
2: Et les agents de sécurité ont alors dit oui.
1: He covered me.
2: Il m'a couvert, il m'a donné
1: so
2: sa veste.
1: I'm properly covered.
2: Cette fois-ci, je suis habillé de façon appropriée.
1: So I proceeded to enter the palace.
2: J'ai poursuivi alors mon entrée dans le palais.
1: They stopped me again. Oh, no, no, no, no, no, no, no, no, no.
2: Ils m'ont arrêté à nouveau en disant non, non, non, non, non.
1: And I said,
2: j'ai dit alors,
1: why?
2: Pourquoi à
1: and
2: nouveau?
1: They asked, ils ont, where is your identification?
2: Où est ta pièce d'identité?
1: I didn't have it.
2: Je ne l'avais pas en ma possession.
1: The same man who covered me with his jacket.
2: Le même homme qui m'avait offert si généreusement sa veste
1: came back to the security.
2: Est revenu auprès des agents de sécurité.
1: And he said this, listen.
2: Et il leur a dit la chose suivante. Écoutez.
1: If I signed his name under my name.
2: Si je signe son nom sous le mien.
1: Can he come in?
2: Peut-il rentrer?
1: And the security said.
2: Les agents de sécurité ont dit.
1: Yes.
2: Oui.
1: He can come in.
2: Il peut rentrer.
1: Under your name.
2: Sous votre nom.
1: But.
2: En revanche.
1: This is the part I like.
2: Et c'est ma partie préférée.
1: The security said.
2: Les agents de sécurité ont dit.
1: If he does anything wrong in the palace,
2: s'il commet une quelconque action mauvaise au sein du palais,
1: we will not look for him.
2: Nous n'allons pas simplement jeter les yeux sur lui.
1: We will look for you.
2: Nous allons vous regarder, vous.
1: Because he comes in with your jacket.
2: Parce qu'il est venu déjà avec votre veste.
1: And with your name.
2: Et vous avez signé sous, voilà, son nom.
1: Ladies and gentlemen.
2: Mesdames et messieurs.
1: We have no right in the presence of God.
2: Nous n'avons aucun droit d'être dans la présence de Dieu.
1: We have no right in the kingdom of God.
2: Nous n'avons aucun droit de pouvoir nous rentrer comme ça dans
1: but
2: le royaume de
1: here
2: Dieu.
1: Comes Jesus.
2: Mais voici que maintenant arrive Jésus.
1: And Jesus says,
2: et Jésus déclare,
1: I will cover you with my righteousness.
2: Je vais te couvrir de ma robe de justice.
1: And I will give you my name.
2: Et je te donnerai mon nom.
1: So in my name you can go to the Father.
2: Donc quand tu as mon nom, tu peux rentrer alors.
1: And if you do anything wrong,
2: et si tu commets un quelconque méfait,
1: you know what the Father looks for?
2: Tu sais qui le Père va regarder
1: when
2: alors?
1: I sin,
2: quand je pêche,
1: the Father looks for Jesus.
2: Le Père fixe les yeux sur Jésus.
1: Because I entered his presence in the name of Jesus.
2: Parce que je suis rentré dans sa présence sous le nom de Jésus.
1: And Jesus says to the Father,
2: et Jésus déclare alors au Père,
1: here is my blood.
2: Voici mon sang.
1: Forgive Christopher.
2: Pardonne à Christopher.
1: That is justification.
2: C'est ce qu'on appelle la justification.
1: When you come to Jesus,
2: quand tu viens à Jésus,
1: he covers you with his righteousness.
2: Il te couvre de sa robe de justice.
1: He gives you his name.
2: Il te t'accorde son nom.
1: And now, in the name of Jesus,
2: et maintenant, sous le nom de Jésus,
1: in his righteousness,
2: sous sa robe de justice,
1: you can go in the presence of God.
2: Tu peux rentrer dans la présence de
1: say
2: Dieu.
1: Amen.
2: Dites Amen.
1: Don't make me work here for nothing. Say amen.
2: Ne me faites pas à nouveau suer pour un amen. Dites amen.
1: Ah, oh, good. That is justification.
2: C'est ce qu'on appelle la justification.
1: And Jesus says,
2: et Jésus déclare,
1: I will do that by myself.
2: Je vais me charger de cette étape moi personnellement, moi
1: so,
2: tout seul.
1: Alpha,
2: c'est l'alpha.
1: It's Jesus alone.
2: Ça, c'est Jésus tout seul.
1: That's why it happened so fast.
2: Voilà comment ce processus arrive très
1: Because
2: rapidement.
1: It's Jesus alone.
2: Jésus tout seul s'en charge.
1: Let's go to Omega.
2: Maintenant, regardons la partie Omega.
1: How fast will your glorification occur?
2: À votre avis, à quelle rapidité cette phase de glorification arrivera-t-elle?
1: The Bible says,
2: la Bible déclare,
1: as fast as you can wink your eyes,
2: aussi rapidement que tu arrives à cligner d'un œil,
1: this mortal body,
2: ce corps mortel,
1: will put on immortality.
2: Revêtira l'immortalité.
1: Why does it happen so fast?
2: Pourquoi est-ce que cela arrive aussi rapidement?
1: Because Jesus says,
2: parce que Jésus déclare,
1: I am
2: je suis l'oméga.
1: In other words,
2: autrement dit,
1: for your justification,
2: pour ta justification,
1: me alone.
2: C'est moi seul qui m'en charge.
1: And for your glorification,
2: et pour ce qui concerne ta glorification,
1: Jesus alone.
2: Jésus encore tout seul
1: That's
2: s'en charge.
1: Why,
2: c'est pourquoi,
1: let me help these two little boys to understand,
2: permets-moi d'aider ces deux garçons à pouvoir comprendre,
1: to save you,
2: afin de pouvoir te sauver,
1: it's going to happen like that.
2: Pour que cela se déroule, ça arrivera aussi rapidement que ça.
1: Because Jesus is doing it by himself.
2: Parce que Jésus s'en charge de cela tout seul.
1: And for your glorification,
2: en ce qui concerne ta glorification,
1: it's going to happen like that.
2: Ça arrivera également comme ça.
1: Why?
2: Pourquoi?
1: Because Jesus is doing it by himself.
2: Parce que j'ai Jésus encore qui s'en charge
1: But look
2: tout
1: at
2: seul.
1: The board.
2: Regardons à nouveau le tableau.
1: There's a space in the middle.
2: Il y a un espace là, au milieu.
1: Jesus said,
2: Jésus déclare,
1: I am Alpha,
2: je suis l'alpha
1: and I am Omega.
2: Et je suis l'oméga.
1: Justification,
2: justification,
1: glorification.
2: Glorification.
1: Justification is Jesus alone, glorification Jesus alone.
2: Justification, c'est Jésus qui s'en charge tout seul, glorification, Jésus s'en charge également tout seul.
1: Question.
2: Question pour vous.
1: Who's in the middle?
2: Qui se charge de la partie au milieu? He said myself.
1: Well,
2: ouais.
1: I'll just sit here until you have an answer.
2: Je vais juste m'asseoir le temps que vous puissiez alors trouver une réponse.
1: You all have an answer?
2: Vous n'avez toujours pas une réponse à me proposer? The Holy Spirit.
1: Okay. Uh-huh. Holy Spirit.
2: Holy Spirit. Okay. Uh-huh. Le Saint-Esprit.
1: Uh-huh. Uh-huh. Anybody else?
2: He said Jesus.
1: Jesus.
2: Jesus and me.
1: Jesus and
2: me.
1: Pizza for you.
2: Pizza pour toi.
1: For sanctification,
2: en ce qui concerne la sanctification,
1: is Jesus,
2: c'est Jésus
1: and
2: et
1: hein?
2: Mm-hmm. Moi.
1: Jesus and me.
2: Jésus et moi.
1: Let me show you something, sister.
2: Permette-moi de te montrer une chose, ma sœur.
1: You know why justification is real fast and glorification is real fast?
2: Tu sais pourquoi la justification, ça se fait rapidement, glorification tout aussi rapidement?
1: It's Jesus alone.
2: Parce que c'est Jésus tout seul qui s'en charge.
1: But you want to know why sanctification is taking a long time?
2: Et tu veux savoir pourquoi la justification prend autant de temps?
1: Because you're slow.
2: Parce que tu es trop lent.
1: We are slow.
2: Nous sommes trop lents.
1: See, if we were involved in justification,
2: si nous étions en charge ou impliqués dans la justification,
1: justification would take a long time.
2: La justification prendrait énormément de temps.
1: If we were involved in our glorification,
2: si nous étions en charge, chargés de notre glorification, de
1: if
2: la glorification,
1: we were implicated there,
2: si nous étions impliqués dans ce processus,
1: if we had a part to play,
2: si nous avons un rôle à jouer là-dedans,
1: glorification would take a long time.
2: La glorification prendrait énormément de temps.
1: We are only there.
2: Nous sommes simplement à cette partie-là.
1: Sanctification.
2: La sanctification.
1: This is why it takes so long.
2: C'est la raison pour laquelle cette partie-là, ce processus prend beaucoup
1: Because
2: de temps.
1: We're very, very slow people.
2: Parce que nous sommes des personnes lentes.
1: Let me give you some examples.
2: Permettez-moi d'illustrer cela.
1: You have a revival in your church.
2: Vous avez une semaine de réveil dans votre église.
1: And you make a decision. From now on, I'm going to pray every morning at 4 o'clock.
2: Et à ce moment-là, vous prenez la décision. Dorénavant, je vais me lever tous les jours à 4 heures du matin pour prier.
1: I'm going to read my Bible more.
2: Je vais lire ma Bible davantage.
1: I'm going to walk with Jesus.
2: Je vais marcher avec Jésus.
1: What's happening to sanctification?
2: Qu'est-ce qui se déroule là dans la sanctification? Vous savez, celle-ci là, elle est en
1: you're
2: action. Tu es en train de lire ta Bible, n'est-ce pas? Tu vas à l'église.
1: You're spending time with God.
2: Tu passes du temps avec Dieu.
1: You're memorizing some Bible text.
2: Tu mémorises alors des textes bibliques.
1: What is happening to sanctification in your life?
2: Qu'est-ce qui se déroule? Qu'est-ce qui se passe en ce qui concerne la sanctification
1: It's
2: dans ta
1: moving.
2: Vie? Elle est en action.
1: Your mind is being transformed.
2: Ton esprit alors est transformé.
1: Your attitude is being transformed.
2: Ton attitude également est transformé, changé.
1: Why?
2: Pourquoi?
1: Sanctification is moving in your life.
2: Parce que la sanctification est en mouvement, à l'œuvre dans ta vie.
1: But most of us are not consistent.
2: Mais la plupart d'entre nous, nous ne sommes pas constants.
1: Let me give you a demonstration.
2: Permettez-moi de vous démontrer
1: ce point. Can I use you for a demonstration?
2: Est-ce que je peux t'utiliser, s'il te plaît, pour une démonstration?
1: Yes. Yes. When you get to know me, you'll learn. Never sit in front.
2: Quand tu apprendras à me connaître, tu découvriras ne t'assois jamais devant.
1: Okay.
2: Maintenant je sais.
1: All right. Here is a young man.
2: Un jeune homme.
1: He's out in the world.
2: Il est là dans le monde.
1: He's having fun.
2: Il est dans le monde, il s'amuse, il prend du bon temps.
1: That's how you look when you have fun.
2: C'est cette allure que tu as quand tu veux prendre du bon temps.
1: All right. He's having fun, he's out there.
2: Alors ce jeune homme là, yeah, il s'amuse.
1: Right? There is no justification, there is no sanctification, nothing in his life.
2: Pas de justification, pas de sanctification dans sa vie.
1: He comes to a campaign like this.
2: Il assiste à une campagne comme celle-ci.
1: And he says, Lord, save me.
2: Et il déclare alors, Seigneur, sauve-moi.
1: And like that.
2: Juste comme ça.
1: God saves him.
2: Dieu le sauve.
1: Justification.
2: C'est la justification.
1: What needs to happen now in his life?
2: Qu'est-ce qui a besoin de se dérouler maintenant dans sa vie?
1: Come on, open your mouth, tell me.
2: Ouvrez la bouche.
1: Sanctification.
2: La sanctification.
1: Why?
2: Pourquoi?
1: This is already there.
2: Parce que ça, maintenant, c'est établi.
1: Now it's sanctification.
2: Maintenant, nous sommes à la partie de la sanctification.
1: So he has his Bible.
2: Maintenant, il a sa Bible.
1: He's praying.
2: Il prie.
1: He's going to church.
2: Il va à l'église.
1: Yeah, he's singing.
2: Il chante même.
1: Mm-hmm. Everything is doing well.
2: Tout se passe bien.
1: Yeah, give me some space. I'm coming with him. He's walking with the Lord.
2: Il marche avec Dieu.
1: Everything is going great.
2: Tout se passe à merveille.
1: And then a beautiful young lady passes next to him.
2: Et un jour, une ravissante demoiselle passe à côté de lui.
1: He takes the second look.
2: Il la regarde une fois, mais une deuxième fois aussi.
1: No, no, no, look that way.
2: And il regarde par là.
1: He said, ooh la la.
2: Il dit alors, ooh la la.
1: So he goes up to her.
2: Et cette fois-ci, il va à sa rencontre.
1: He gets to know her name.
2: Il apprend à faire sa connaissance. Il connaît son nom.
1: What's her name?
2: Quel est son nom?
1: Hein? Danny.
2: Danny.
1: Oh, your name, Danny. Okay, what's the name of the girl?
2: Quel est le nom de la fille?
1: Give me a name.
2: Donne-moi un prénom.
1: Okay, Ivanka.
2: Ivanka.
1: So he meets this girl.
2: Alors il fait la rencontre de cette jeune fille.
1: And in his mind, listen, in his mind.
2: Écoutez bien, dans son esprit.
1: It's very innocent.
2: C'est tout ce qu'il y a de plus innocent.
1: Innocent, he get to know her, he got her name.
2: Vous savez, il fait connaissance avec elle.
1: Mm-hmm.
2: Il apprend qui elle est.
1: He got her number.
2: Il arrive à avoir son 06.
1: Mm-hmm. So now,
2: maintenant,
1: when he gets up in the morning,
2: quand il se lève le matin,
1: he usually reads his Bible.
2: D'habitude, il ouvre sa Bible.
1: But no.
2: Mais maintenant,
1: now,
2: maintenant,
1: first thing he does,
2: la première chose qu'il fait,
1: he checks his telephone.
2: Il vérifie son téléphone.
1: Mm-hmm. Mm-hmm. Yeah, this is the iPhone 11.
2: Ça c'est l'iPhone okay. 11.
1: He checks the telephone.
2: Il vérifie un peu les messages.
1: Mm-hmm. She says all the nice things that he wants to hear.
2: Elle lui dit toutes les choses qu'il aime à entendre.
1: He forgets the Bible.
2: Il oublie, met de côté la Bible.
1: He doesn't spend time with God no more.
2: Il ne passe plus de temps avec Dieu.
1: Mm-hmm.
2: Mm-hmm.
1: He doesn't go to church no more.
2: Ne va plus à l'église maintenant.
1: Why?
2: Pourquoi?
1: Because she. She's not a Christian as he is.
2: Parce que ce n'est pas une fille chrétienne comme lui.
1: Mm-hmm.
2: Mm-hmm.
1: He don't go to church no more.
2: Il ne veut plus aller à l'église.
1: What happens to sanctification at that time?
2: Qu'est-il arrivé à la sanctification à ce moment-là alors?
1: Stops.
2: Elle est à l'arrêt complet.
1: Where is Jesus at that moment?
2: Où est Jésus maintenant en ce moment, à ce moment-là?
1: Stay there.
2: Reste là.
1: He's at home. He don't go to church no more.
2: Il ne va plus, il ne lit plus sa Bible, il va plus à l'église.
1: He goes out with her everywhere.
2: Il sort avec elle un peu partout.
1: Parties.
2: Il assiste à des fêtes.
1: All the things he used to do in the past.
2: Toutes les choses qu'il faisait mais dans son passé.
1: He's doing them again.
2: Maintenant, il les refait à nouveau.
1: With her.
2: Avec elle.
1: Sanctification.
2: La sanctification.
1: Stops.
2: Est à l'arrêt complet.
1: Where is Jesus at that moment?
2: Où est Jésus à ce moment-là?
1: Jesus said to him.
2: Jésus lui a dit à lui.
1: At his baptism.
2: Lors de son baptême.
1: I will never leave you.
2: Je ne t'abandonnerai jamais.
1: And I will never forsake you.
2: Et je ne te délaisserai jamais.
1: You know why Jesus said that to us?
2: Vous savez pourquoi Jésus nous le déclare à nous tous?
1: Because Jesus knows.
2: Parce que Jésus sait.
1: He is fast.
2: Il va vite, il agit vite.
1: But we are slow.
2: Mais nous sommes très lents.
1: The Holy Spirit comes.
2: Le Saint-Esprit vient.
1: And speaks to him.
2: Et parle à son cœur.
1: Because Jesus promised him that he will not leave him.
2: Parce que Jésus a promis qu'il ne le délaisserait jamais.
1: The Spirit speaks to him.
2: L'Esprit lui parle.
1: And he listens.
2: Cette fois-ci, il l'écoute.
1: He puts down the phone.
2: Dépose, met le téléphone de côté.
1: He picks up his Bible again.
2: Il reprend sa Bible.
1: What starts again?
2: Et qu'est-ce qui est à nouveau à l'arrêt? Oh.
1: Sanctification.
2: La sanctification cette fois-ci.
1: He begins to walk with the Lord again.
2: Il continue, reprend sa marche avec le Seigneur.
1: The Lord.
2: Il adore Dieu.
1: Transformation continues.
2: Sa transformation continue.
1: And then,
2: et alors,
1: he sees another woman.
2: Il aperçoit une autre femme.
1: And he's taking the look again.
2: Il la regarde une première fois et une deuxième fois.
1: And the Spirit says to him,
2: et l'Esprit cette fois-ci lui dit.
1: Hey man, don't be so stupid.
2: Et mon gars, sois pas si bête, s'il te plaît.
1: Remember what happened the last time?
2: Tu te souviens la dernière fois alors?
1: And he looks up to heaven.
2: Cette fois-ci, il lève les yeux au ciel.
1: And he said, Jesus.
2: Et il dit, Jésus.
1: Give me power now.
2: Donne-moi la force maintenant.
1: And he continues to walk
2: et
1: with the
2: Lord. Et il continue à marcher avec
1: and he
2: le
1: walks
2: Seigneur.
1: With the Lord
2: et il marche avec
1: until
2: le Seigneur.
1: Jesus comes the second time.
2: Jusqu'à Jésus, à ce que Jésus revienne une seconde fois.
1: Amen.
2: Amen.
1: You can go back to the lady.
2: Maintenant, tu peux
1: there.
2: Revenir auprès de la charmante demoiselle.
1: You understand?
2: Tu peux, vous comprenez?
1: Sanctification.
2: La sanctification
1: takes a long time.
2: Prend beaucoup de temps.
1: Because we are involved in it.
2: Parce que nous sommes impliqués dans ce processus.
1: And we are slow.
2: Et nous sommes lents.
1: When we should be praying, we're watching a movie.
2: Là où nous devrions être en prière, nous regardons un film.
1: When we should be in our Bibles.
2: Là où nous devrions être en train d'étudier
1: we
2: la Bible.
1: Reject it.
2: Nous la rejetons.
1: But if we keep listening to the voice of the Spirit,
2: mais si nous continuons d'écouter la voix du Saint-Esprit,
1: sanctification,
2: la sanctification
1: will continue in your life.
2: Va continuer dans ta vie.
1: Amen, everybody. Are you understanding?
2: Est-ce que vous me comprenez jusque-là?
1: Si ou non?
2: Oui ou non?
1: Now, what is sanctification?
2: Qu'est-ce que la sanctification?
1: It is a process.
2: C'est un processus.
1: To achieve what?
2: Afin d'atteindre quoi?
1: Sanctification, listen very carefully.
2: Écoutez attentivement. La sanctification.
1: Sanctification.
2: La sanctification.
1: Is a spiritual process.
2: C'est un processus spirituel.
1: Where God works in your life.
2: Ou dans lequel Dieu œuvre dans ta vie.
1: To make you holy.
2: Afin de te rendre saint.
1: No, it's too late.
2: Ah, maintenant c'est trop tard, les amis.
1: It's too late.
2: C'est trop tard.
1: I'll say it again.
2: Je vais le dire à nouveau.
1: Sanctification is a process.
2: La sanctification est un processus.
1: Where God works in you.
2: Dans lequel Dieu œuvre en toi.
1: To make you holy.
2: Afin de faire de toi une personne sainte.
1: Sanctification involves two processes.
2: La sanctification implique deux processus.
1: One.
2: Le premier.
1: Changes.
2: Changement.
1: Two.
2: Deuxième phase.
1: Transformation.
2: Transformation.
1: Let me say that again.
2: Permettez-moi de le répéter.
1: It involves two processes working together.
2: La sanctification implique deux processus qui sont à l'œuvre.
1: Changes,
2: des changements
1: and transformation.
2: Et de la transformation.
1: Who is responsible for changes in your life?
2: Qui est responsable des changements qui s'opèrent dans ta vie?
1: You.
2: Toi.
1: Who is responsible for transformation?
2: Qui est en charge de la transformation qui s'opère dans ta vie?
1: God.
2: Dieu.
1: Changes are what you have to do.
2: Les changements, c'est ce que toi tu dois faire.
1: Amen, everybody.
2: Amen.
1: For example.
2: Par exemple.
1: If you decide, well, not if. When you choose Jesus as your savior.
2: Non pas si, mais quand tu décides d'accepter Jésus comme ton sauveur.
1: You make a decision that you're not going this place no more. You're not going to drink this no more. You're not going to eat that no more. Those are changes.
2: Tu décides alors de ne plus fréquenter tel lieu, de ne plus boire telle chose. Ce sont les changements qui s'opèrent dans ta vie.
1: Those changes,
2: ces changements,
1: are your responsibility.
2: Sont de ta gouverne. C'est ta responsabilité.
1: God will give you the grace. God will give you the strength.
2: Dieu va te donner la grâce, t'accorder la grâce, il va t'accorder la
1: But
2: force.
1: You have that responsibility to make those changes.
2: Mais la responsabilité te revient d'opérer ces changements.
1: Amen, everybody.
2: Amen.
1: Now,
2: maintenant,
1: you make those changes even against your desires.
2: Tu opères ces changements quand bien même cela va à l'encontre de tes désirs.
1: You don't have to feel to do it, you just have to know you got to do it.
2: Il ne faut pas que tu aies simplement l'envie de les faire, il faut que tu aies la force de les faire en fin de compte.
1: I used to drink beers. I loved beers.
2: J'avais coutume auparavant de boire de la bière. J'aimais boire de la bière.
1: Look at my face.
2: Regardez mon visage.
1: This is the face of a man who loved beers.
2: C'est le visage d'un homme qui aimait boire la bière auparavant.
1: Your face.
2: Ton visage.
1: Is a man who loved milk.
2: Est le visage d'un homme qui aime boire du lait.
1: Yeah, he still got his baby face. He still got baby
2: regarde,
1: face.
2: Il a toujours son petit visage de bébé.
1: I forgot what I was saying. What was I saying?
2: About the changes.
1: Change, okay, thank you very much.
2: Changement.
1: So, I loved beers.
2: J'aimais boire de la bière.
1: I would go to the Adventist church and go back home and drink my beer.
2: J'allais, je fréquentais l'église adventiste et quand je rentrais chez moi, je buvais alors ma bouteille de bière.
1: Even as I was preparing for baptism.
2: Alors même que je me préparais à être baptisé.
1: I go to church and go home and drink my beer.
2: J'allais à l'église, rentrais chez moi et buvais ma bière.
1: I love it.
2: J'aimais cela.
1: Look at my eyes.
2: Regardez mes yeux.
1: Love it.
2: J'aimais boire cela.
1: But after I got baptized,
2: mais après mon baptême,
1: I knew
2: j'ai compris
1: that I have to stop.
2: Qu'il fallait que j'arrête cela.
1: But oh boy, oh boy, oh boy.
2: Ah, mais je peux vous assurer, les amis.
1: Hein? One time, after my baptism,
2: après mon baptême,
1: the neighbor called me to drink beers.
2: Le voisin m'a appelé afin qu'on puisse boire une petite bière.
1: Everything in me wanted to say, yes, I'm coming.
2: Toutes les particules, toutes les molécules, toutes les parties, les cellules de mon corps voulaient dire oui. Ouais, c'est ça.

0: I looked at the neighbor.
1: J'ai regardé le voisin.
0: He said, "Come on, come on."
1: Il a dit, qu'est-ce que t'attends? Viens, viens.
0: He brought two bottles, put it by him.
1: Il a apporté deux bouteilles.
0: Come on.
1: Deux bouteilles dans ses mains, viens.
0: And me.
1: Et moi là.
0: Everything in me want to say yes.
1: Tout en moi voulait dire oui.
0: But by the grace of God,
1: mais par la grâce de Dieu,
0: I said to him,
1: je lui ai répondu,
0: no,
1: non.
0: He said, oh.
1: Il a dit, oh.
0: You sure?
1: Est-ce que tu es sûr?
0: I was about to say, no, I'm not sure.
1: Et là, je m'apprêtais à dire, non, en fait, je suis pas trop sûr.
0: I said, yeah, no, no, no, no, no.
1: J'ai dit, non, non, non, non.
0: I'm finished with that. Finished with that.
1: J'ai fini avec ça. C'est bon.
0: It took about 2 years.
1: Il m'a fallu pour cela 2 années.
0: Continuing to say no.
1: De continuer à dire non.
0: For me to realize.
1: Afin que je puisse réaliser que.
0: That I was transformed.
1: Que j'étais transformé.
0: Until the desire,
1: jusqu'au point même où le désir même
0: was no more.
1: N'était plus.
0: That is sanctification.
1: Ça, mes amis, c'est ce qu'on appelle la sanctification.
0: See, sometimes when we pray and we say, Lord, help me to be transformed, change me, Lord.
1: Quelquefois, nous prions, Seigneur, s'il te plaît, aide-moi, transforme-moi, aide-moi à être changé, Seigneur.
0: You want God to change how you feel about the thing.
1: Tu veux que Dieu transforme ta volonté, ton envie par rapport à la chose avec laquelle
0: He's
1: tu luttes.
0: He's not going to change how you feel about the thing.
1: Il ne va pas changer ce que tu ressens par rapport à la chose.
0: He's not going to change how you feel about the person.
1: Il ne va pas changer ce que tu ressens pour la personne.
0: He's going to give you opportunity to make decision.
1: Il va t'accorder des opportunités de prendre une décision.
0: Against your desires.
1: Qui va à l'encontre même de tes désirs les plus forts.
0: You cannot change your desires.
1: Tu ne peux pas changer tes désirs.
0: All you can do is stop feeding it.
1: Tout ce que tu peux faire en revanche, c'est éviter alors de les alimenter.
0: When you make changes,
1: quand tu opères des changements,
0: you are no longer feeding the desires.
1: Tu n'es plus en train d'alimenter entre guillemets ce désir dans ton cœur.
0: How do you get rid of the desires then?
1: Comment arrives-tu alors à te débarrasser de ce désir dans ton cœur?
0: That's not your job.
1: C'est quoi? Ça, ce n'est pas ton boulot à faire.
0: That's God's job.
1: Ça, c'est la mission dont se charge
0: Because
1: Dieu.
0: Desires
1: Parce que le désir,
0: are invisible,
1: les désirs sont des choses invisibles.
0: And they live inside of you.
1: Et elles, ces désirs alors vivent dans notre cœur.
0: The only person that could change them
1: Et la seule personne qui peut transformer ces désirs,
0: is God.
1: C'est Dieu.
0: The only person who must stop feeding them
1: la seule personne qui doit éviter d'alimenter à chaque fois ses désirs, c'est toi.
0: Do you understand sanctification now?
1: Est-ce que vous comprenez ce qu'est la sanctification maintenant?
0: Yes.
1: Oui.
0: S'il vous plaît.
1: S'il vous plaît.
0: Can I have 6 minutes more?
1: Puis-je avoir 6 minutes supplémentaires?
0: Don't say yes. Say yes, yes.
1: Ne dites pas oui. Dites oui.
0: 6 minutes.
1: 6 minutes.
0: Merci. Merci. 6 minutes.
1: 6 minutes.
0: Laura, you're the boss. 6 minutes.
1: Okay. Laura, tu es en charge de tout. 6 minutes, ça va.
0: Now, maintenant, sanctification.
1: En ce qui concerne la sanctification.
0: Sanctification.
1: La sanctification.
0: Is a process that makes you holy.
1: C'est un processus qui fait de toi une personne sainte.
0: We don't know what holiness is.
1: Nous ne savons pas ce que signifie la sainteté.
0: But holiness is important.
1: Mais la sainteté est une chose importante.
0: Let me put it this way for you. Watch it now.
1: Permettez-moi de vous l'illustrer.
0: Holiness
1: la sainteté
0: is the solution for your sinful condition.
1: Est la solution pour notre condition, notre état pécheur.
0: Sin
1: le péché
0: has affected everything about you.
1: A affecté absolument tout en toi.
0: Sin affected how you think.
1: Le péché a influé, impacté ta façon de réfléchir.
0: It has contaminated how you feel.
1: Ça a impacté comment tu ressens
0: how
1: les choses.
0: You dress.
1: Comment même tu t'habilles.
0: How you eat.
1: Comment tu t'alimentes.
0: How you worship.
1: Comment même tu adores.
0: Sin has affected everything about you.
1: Le péché a

0: affecter, à influer sur absolument tout en toi.
1: Sanctification,
0: la sanctification,
1: or holiness,
0: ou la sainteté,
1: has to fix everything about you.
0: Doit réparer, régler tout ce qu'il y a en toi.
1: So holiness,
0: autrement dit, la sainteté,
1: is going to fix your diet.
0: Va transformer ton alimentation.
1: Because sin,
0: parce que le péché,
1: affected that.
0: A affecté, a influé, impacté ta façon
1: holiness
0: de t'alimenter. La sainteté,
1: is going to fix your attitude.
0: Va transformer ton attitude.
1: Because sin affected that too.
0: Parce que le péché a influé sur ton attitude.
1: Holiness,
0: la sainteté,
1: is going to fix the way you speak.
0: Va même influer sur ta façon de t'exprimer, de parler.
1: It's going to fix it.
0: Elle va réparer cela.
1: Why?
0: Pourquoi?
1: Because sin affected the way you talk.
0: Parce que le péché a influé sur même ta façon de t'exprimer, de parler.
1: Sin affected the way you deal with your anger.
0: Le péché a affecté, a influé sur même ta façon de gérer la colère.
1: So holiness,
0: autrement dit, la sainteté,
1: has to fix the way you deal with anger.
0: Va réparer ta façon de gérer la colère.
1: Are you understanding?
0: Est-ce que vous me comprenez? Vous me suivez?
1: And for that,
0: et pour cela,
1: you and God,
0: toi
1: need
0: et
1: time.
0: Dieu, could you repeat?
1: You need time.
0: Vous avez Dieu et toi. Vous avez besoin de temps.
1: I got 4 minutes now.
0: Maintenant, j'ai 4 minutes à ma
1: to
0: disposition
1: show you
0: afin de vous montrer que
1: just one text in the Bible,
0: je vais vous donner juste un texte dans la Bible.
1: How God taught this to Israel.
0: Comment Dieu a enseigné cela à Israël.
1: Okay. Très bien. My sister,
0: ma sœur,
1: I'm just going one more line, okay?
0: D'accord. Je vais juste rajouter une petite ligne, d'accord? Tout
1: okay
0: va bien.
1: I'm not gonna go.
0: Je ne vais pas écrire cette partie tout en bas, je te rassure.
1: Exodus.
0: Disons, ouvrons la parole dans le livre d'Exode.
1: Exodus chapter 6, verse 6.
0: Exode chapitre 6 et le verset 6.
1: Are you sleeping?
0: Est-ce que vous êtes endormi là, en train de dormir?
1: No? Okay. All right. Exodus 6, verse 6. Read verse 6.
0: Exode chapitre 6, verset 6. Nous lisons. C'est pourquoi dites aux enfants d'Israël, je suis l'Éternel. Je vous affranchirai des travaux dont vous chargent les Égyptiens. Je vous délivrerai de leur certitude et je vous sauverai à bras étendus et par de grands jugements.
1: Okay. Very quickly.
0: Très rapidement.
1: God told Moses.
0: Dieu dit à Moïse.
1: This is what I want you to preach to the children of Israel.
0: Voici ce que je veux que tu enseignes aux enfants d'Israël.
1: First thing I want you to tell them,
0: la première chose que je veux que tu leur dises,
1: is that I will come into Egypt,
0: c'est que je viendrai dans le territoire
1: and
0: égyptien,
1: with a strong arm,
0: et à bras étendus,
1: I will redeem them.
0: Je vais vous sauver.
1: Look at the board.
0: Regardez un peu le.
1: Redemption.
0: C'est ce qu'on appelle la rédemption.
1: That's justification.
0: C'est la justification.
1: They got saved.
0: Ils ont été sauvés.
1: From the penalty of sin.
0: De la pénalité du péché.
1: Amen, everybody.
0: Amen, tout le monde.
1: Redemption.
0: C'est ce qu'on appelle la rédemption.
1: Now.
0: Maintenant.
1: Here is what God says in verse 7.
0: Voici ce que Dieu déclare au verset 7.
1: Read.
0: Nous lisons. Je vous prendrai pour mon peuple. Je serai votre Dieu. Et vous saurez que c'est moi, l'Éternel, votre Dieu, qui vous affranchit des travaux dont vous chargent les Égyptiens.
1: Good. Verse 7.
0: Le verset 7.
1: God said,
0: Dieu déclare.
1: Listen,
0: écoutez bien.
1: I will take you to be my people.
0: Je ferai de toi mon peuple.
1: In other words, I will be your God.
0: En d'autres termes, je serai ton Dieu.
1: You will be my people.
0: Et tu seras mon peuple.
1: I want you to look at the board.
0: Regardez.
1: That
0: le
1: is
0: tableau,
1: a relationship.
0: C'est ce qu'on appelle une relation.
1: What? Why is there a relationship here?
0: Pourquoi est-ce qu'il y a le mot relation ici?
1: Because a relationship requires two people.
0: Parce que dans une relation, il faut qu'il y ait deux personnes.
1: You,
0: toi,
1: and God.
0: Et Dieu.
1: And what will that relationship do for you?
0: Et qu'est-ce que cette relation va avoir comme impact dans ta vie?
1: Sanctify you.
0: Elle va te sanctifier.
1: Why?
0: Pourquoi?
1: You don't know what is holiness.
0: Parce que nous ne savons pas ce que signifie la sainteté.
1: You need a relationship with somebody who is holy.
0: Tu as besoin de fréquenter une personne qui soit sainte pour le savoir.
1: So you would know what holiness is.
0: Afin de savoir ce que signifie la sainteté.
1: So you can be sanctified.
0: Afin que nous puissions être sanctifiés.
1: How many of you are understanding?
0: Combien d'entre vous comprenez maintenant cela?
1: See, Without a relationship with Christ,
0: vous savez, sans une relation avec Christ,
1: you will never be sanctified.
0: Tu ne seras jamais sanctifié.
1: So you can be in church for years.
0: Tu peux fréquenter l'église pendant des années.
1: Singing.
0: Tu peux même faire partie des
1: preaching,
0: chants. Tu peux même prêcher.
1: Operating the cameras.
0: Tu peux même être derrière la caméra.
1: You're in church for years.
0: Tu peux fréquenter une église pendant des années.
1: And you are not being sanctified.
0: Et tu n'es pas en train d'être sanctifié.
1: Because you have no relationship with Christ.
0: Parce que tu ne développes aucune relation avec Jésus.
1: But when you have a relationship with him,
0: mais quand tu as une relation avec lui,
1: you will make changes.
0: Tu opéreras des changements.
1: And you will be transformed.
0: Et tu seras transformé.
1: You will be sanctified.
0: Tu seras sanctifié.
1: Amen.
0: Amen.
1: Are you understanding?
0: Est-ce que vous me comprenez?
1: Let's go to the last part, verse 8.
0: Et le verset 8 maintenant, la dernière partie, verset 8 nous lisons, je vous ferai entrer dans le pays que j'ai juré de donner à Abraham, à Isaac et à Jacob. Je vous le donnerai en possession, moi l'Éternel.
1: He said,
0: il déclare,
1: I will give you the land I promised Abraham, Isaac and Jacob.
0: Je vous donnerai la terre promise à Jacob, Isaac, Abraham.
1: Why?
0: Pourquoi donc?
1: What is that?
0: Pourquoi?
1: That is a reward.
0: C'est ce qu'on appelle une récompense.
1: I call that,
0: j'appelle cela,
1: the 3 hours of redemption, of salvation.
0: Ce sont les 3 R's du salut.
1: Up here,
0: ici,
1: the 3 P's.
0: Nous avons les 3 P.
1: Of salvation,
0: du salut.
1: Here,
0: ici,
1: the 3 R's.
0: Nous avons les 3 R's du plan du salut.
1: Tomorrow night,
0: demain soir,
1: the 3 D's.
0: Nous allons aborder les 3 D
1: of salvation,
0: du salut.
1: God will reward you.
0: Dieu te récompensera.
1: If you stay in your relationship with him.
0: Si tu demeures, reste dans une relation étroite avec lui.
1: And this is my final word to you.
0: Et c'est le dernier mot que je vais partager avec vous ce soir.
1: Jesus said,
0: Jésus dit,
1: he will never leave you.
0: Il déclare qu'il ne t'abandonnera jamais.
1: He will never leave you.
0: Il ne te délaissera jamais.
1: But wait.
0: Mais attendez.
1: He did not say,
0: il n'a pas dit en revanche,
1: you will not leave him.
0: Que vous en revanche, vous n'allez pas le quitter.
1: You could leave him anytime you want.
0: Tu peux quitter Jésus à n'importe quel moment.
1: So if you end up in the fires of hell,
0: autrement dit, si au moment tu finis dans les flammes de l'enfer,
1: it's not because Jesus left you.
0: Ce n'est pas parce que Jésus t'a quitté.
1: You left him.
0: C'est toi qui l'as quitté.
1: But if you stay with him,
0: mais si tu restes et demeures
1: no matter
0: avec lui,
1: what,
0: peu importe ce qui peut arriver dans
1: stay
0: ta vie,
1: in your relationship with God,
0: tu restes dans ta relation avec Dieu.
1: He will reward you.
0: Il te récompensera.
1: Glorification.
0: Avec la glorification.
1: And you'll remain safe forever.
0: Et tu seras alors sauvé pour toujours.
1: Do you understand the gospel?
0: Est-ce que vous comprenez ce qu'est l'évangile maintenant?
1: From tomorrow night,
0: demain soir, à partir de demain soir,
1: until Friday,
0: jusqu'à vendredi,
1: every teaching,
0: chaque enseignement que nous aurons,
1: will be here in the middle,
0: sera à propos de la partie du milieu.
1: Why?
0: Pourquoi donc?
1: We don't have to worry about this. This is Jesus alone.
0: Nous n'avons pas à nous occuper de la première partie. Jésus s'en charge tout seul.
1: You're not there.
0: Tu n'es pas impliqué dans
1: you
0: ce processus.
1: You don't have to worry about this.
0: Pas besoin de parler de cette partie-là.
1: Glorification.
0: La glorification.
1: That's Jesus alone.
0: Parce que Jésus s'en charge également tout seul.
1: You're not there.
0: Tu n'es pas impliqué dans ce
1: you
0: processus.
1: Are here.
0: Toi, tu es dans cette partie-là.
1: You know what that means?
0: Qu'est-ce que cela signifie?
1: Your priority right now.
0: Que ta priorité maintenant.
1: Long as you claim to believe in Jesus and you believe that you're saved,
0: aussi longtemps que tu clames que tu es sauvé, que tu crois au Seigneur Jésus,
1: your priority,
0: ta priorité est la suivante,
1: must be your sanctification.
0: Ta priorité numéro une maintenant, c'est ta sanctification.
1: Making changes in your life,
0: c'est le fait d'opérer des changements dans ta vie.
1: You want to know if your sanctification has stopped?
0: Tu veux savoir si ton processus de sanctification est à l'arrêt?
1: When you no longer make changes.
0: Quand tu n'opères plus des changements dans ta vie.
1: You just go with the flow.
0: Tu ne fais que suivre le courant.
1: You make no changes.
0: Et tu n'opères plus de changements.
1: You listen to the same hip-hop like everybody else.
0: Tu écoutes les mêmes chansons de hip-hop comme toutes les autres personnes que tu connais.
1: You do everything the same.
0: Tu fais toujours chaque fois la même
1: year
0: chose.
1: After year.
0: Année après année.
1: Members of this church.
0: Peut-être un membre de cette église.
1: Are not changing.
0: Et que tu n'es pas en train de changer.
1: And if you're not changing,
0: et si tu n'es pas en train de changer,
1: there's not going to be any transformation.
0: Il n'y aura alors aucune transformation qui va se dérouler.
1: And there's no sanctification.
0: Et alors il n'y aura aucune sanctification.
1: You know what that means?
0: Sais-tu ce que cela signifie?
1: You're wasting your time singing.
0: Ça veut dire que tu es en train de perdre ton temps en train d'être debout là,
1: you
0: en train de chanter.
1: Good,
0: tu chantes très très bien, hein?
1: But God doesn't accept it.
0: Mais Dieu ne l'accepte pas.
1: Because your heart,
0: parce que ton cœur n'est pas à fond dans cette relation.
1: Tonight,
0: ce soir,
1: right where you are,
0: là où tu te trouves,
1: stand and say, Father,
0: lève-toi et dis, Père,
1: I want to be sanctified.
0: Je veux être sanctifié.
1: I want a relationship.
0: Je veux une relation, vivre une relation avec toi.
1: You want that?
0: Le désires-tu?
1: Stand where you are.
0: Lève-toi là où tu te trouves.
1: I believe.
0: Je crois.
1: That God.
0: Que Dieu.
1: Is going to talk to this church this week.
0: Va parler à cette église durant cette semaine.
1: You may hear things this week that will make you uncomfortable.
0: Vous allez certainement entendre des choses durant cette semaine qui vont vous mettre mal à l'aise.
1: But listen.
0: Mais vous savez quoi? Écoutez quand même.
1: And let us submit to God.
0: Et soumettons-nous à Dieu.
1: Father,
0: Père,
1: forgive us.
0: Pardonne-nous.
1: We forgot about sanctification.
0: Nous avons oublié ce qu'est la sanctification.
1: We became satisfied with just being members.
0: Nous sommes rentrés dans arrivés à un point où nous sommes même satisfaits simplement d'être membres d'église.
1: But you talked to us tonight.
0: Mais ce soir, tu as parlé à nos cœurs.
1: You want that relationship.
0: Tu veux vivre cette relation avec nous.
1: Grant us your spirit.
0: Accorde-nous ton esprit.
1: And bring us into a deeper relationship with you.
0: Afin de nous amener dans une plus grande relation, plus profonde relation avec toi.
1: And tell us more.
0: Et dis-nous en plus.
1: So that we could make changes and be transformed.
0: Afin que nous puissions opérer des changements et être par la suite transformés.
1: In Jesus' name.
0: Au nom de Jésus.
1: Amen.
0: Amen.
1: God bless you.
0: Que Dieu vous bénisse.

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Amis auditeurs, nous vous remercions de votre écoute fidèle et nous croyons qu'une fois encore, vous serez émerveillés par la belle et grande musique sacrée. Ce soir, chers amis mélomanes, je vous invite à vous laisser conduire jusqu'à un état de béatitude. En effet, je vous propose, en deux émissions, une œuvre sacrée de César Franck, les Béatitudes. C'est une œuvre majestueuse qui vous conduira au pied de Jésus, assis là, sur la montagne. Alors laissez-vous transporter jusqu'à lui et vous entendrez certainement ces 8 paroles qu'il a destinées spécialement pour vous et rien que pour vous. Les Béatitudes, c'est une composition française pour solo, chœur et orchestre datant de 1869. César Franck, son compositeur, est né en Belgique en 1822. Ses parents étant venus à Paris, il put poursuivre ses études au Conservatoire de Paris, où il habita jusqu'à sa mort en 1890. Lorsque César Franck voulut mettre en musique les paroles de Christ sur la montagne, il eut besoin de l'aide de quelqu'un qui mettrait sous forme de poème ces paroles majestueuses. La femme d'un de ses amis, Madame Colomb, lui rendit le service avec talent. Franck César mit 10 années à la composition de cette œuvre, car après avoir écrit le prologue que vous entendrez dans quelques secondes, ainsi que les 2 premières béatitudes, César Franck fit une pause pour composer un autre oratorio tout aussi exceptionnel, Rédemption. Nous retrouvons donc un César Franck dans toute la splendeur de son talent. Et si vous voulez mon avis, c'est une œuvre merveilleuse et majestueuse. Ne ratez sous aucun prétexte la prochaine émission. Voici donc le prologue pour ténor solo et chœur de César Franck.

L'évangéliste Matthieu, apôtre de Jésus, nous rapporte des paroles de bénédiction adressées au peuple. Heureux, dit-il, ceux qui reconnaissent leur pauvreté spirituelle et qui éprouvent un besoin de rédemption. En d'autres termes, Jésus ne peut rien faire pour l'homme avant que celui-ci ne soit convaincu de sa propre faiblesse, ne se dépouille de sa propre justice et ne se soumette volontairement à l'influence divine. Écoutez donc, chers amis mélomanes, la première béatitude. Heureux les pauvres en esprit, car le royaume des cieux est à eux, pour chœur et baryton solo. Le baryton est Dietrich Fischer Dico, avec les chœurs des franciscains de Rundfunk, dirigés par Marcel Mandé. L'orchestre symphonique qui accompagne est dirigé par Raphaël Kubelik.

Mesdames et messieurs, imaginez Jésus, ce jeune homme, au visage doux et paisible, disant à tous ceux qui l'écoutent, « Heureux ceux qui sont doux, car ils hériteront la terre. » Dans une vie où chacun se bat pour sa place, quitte à écraser l'autre, on croirait rêver. Quelle révolution! Un écrivain chrétien a déclaré, « La maîtrise de soi est le meilleur titre de noblesse d'un chrétien. » Les difficultés que nous rencontrons chaque jour peuvent être considérablement amoindries par la douceur que Christ met en nous. Amis auditeurs, Salomon ne dit-il pas qu'une parole douce calme la fureur? Essayez, vous verrez que ça marche. Si la terre était composée de 20% de doux, comme elle serait différente. Voici maintenant de César Franck la deuxième béatitude. Heureux ceux qui sont doux car ils posséderont la terre, écrite pour cœur, soli, et bariton solo.

La troisième bénédiction que prononce Jésus ce matin-là est « Bienheureux les affligés, car ils seront consolés ». Dans la pensée du Maître et Seigneur Jésus, il n'est nullement question de mélancolie ou de lamentation. Jésus nous invite tout simplement à éprouver une douleur sincère à l'égard des péchés que nous commettons. De telles pleurs conduisent à renoncer au péché. Je vous invite donc, amis auditeurs, à entendre cette bénédiction, cette béatitude, heureux les affligés, car ils seront consolés.

venez d'entendre, chers amis auditeurs, extrait des Béatitudes de César Franck. Heureux ceux qui sont doux, car ils hériteront la terre. Vous avez certainement reconnu la chaude voix de la soprano américaine Jessie Norman, qui est l'une des voix féminines les plus belles dans le monde entier. La quatrième béatitude que je vous propose d'écouter est « Bienheureux ceux qui ont faim et soif de la justice, car ils seront rassasiés. » Un cœur conscient de sa propre indignité aura faim et aura soif de, et son désir ne sera pas déçu. Il aura faim et soif de quoi? De justice. Il aura faim et soif de Christ. Il aura vraiment besoin d'avoir quelque chose de plus. Tous ceux qui veulent du plus profond de leur cœur refléter le caractère de Dieu seront satisfaits, car Dieu envoie toujours son Saint-Esprit au secours de l'âme en détresse qui a besoin de Jésus et qui regarde à Jésus. Cette béatitude est composée, je vous le rappelle, par Franck César pour soli de ténor et de baryton. Le soli de ténor est tenu par René Collot, tandis que Dietrich Fischer-Dieskau assure le baryton. Vous écoutez donc « Heureux ceux qui ont faim et soif de la justice, car ils seront rassasiés. »

Vous avez entendu aujourd'hui les quatre premières des huit béatitudes prononcées par Jésus sur la montagne. Je vous les rappelle. Bienheureux les pauvres d'esprit, parce que le royaume des cieux est à eux. Bienheureux ceux qui sont doux, parce qu'ils posséderont la terre. Bienheureux ceux qui pleurent, parce qu'ils seront consolés. Bienheureux ceux qui ont faim et soif de la justice, car ils seront rassasiés. Cet oratorio est de César Franck, d'après l'Évangile, et souvenez-vous, je vous disais aussi que c'était à partir d'un poème de Madame Colomb. Vous avez entendu les voix en soprano de Jesse Norman, mezzo-soprano Brigitte Fassbender, l'alto Brigitte Finila, deux ténors, René Collot, que vous avez entendu en soli et que vous entendrez en solo la semaine prochaine, Kimmo Lapalainen, un baryton Dietrich Fischer-Dieskau et deux basses, Raffaele Arié et Carl Christian Krohn. Le chœur qui accompagnait ces soli était un chœur des franciscains de Woodsfunk sous la direction de Marcel Mand, l'orchestre symphonique et aussi de Woodsfunk dirigé par Raphaël Kubelik. Sur ces notes, nous vous souhaitons une agréable nuit et espérons vous retrouver la semaine prochaine.

0: vertueuse, femme de valeur. Ce matin, nous croisons le chemin d'une jeune femme, Samantha Sigère, que nous accueillons avec beaucoup de plaisir. Samantha, bienvenue dans ton émission et partage librement avec nous tout ce que tu penses pourrait donc édifier une femme ce matin. Qui était la petite Samantha? D'où vient-elle? Où a-t-elle grandi? Autour de qui? Nous t'écoutons.
1: Alors, bonjour chers auditeurs. Donc, comme tu viens de le dire, donc je m'appelle Samantha. Alors, je ne suis pas originaire de la Martinique. Je suis de l'île d'à côté, donc je suis de la Guadeloupe. Donc, j'ai grandi à Petitbourg en Guadeloupe. Donc, je suis l'aînée d'une fratrie de 4 enfants. Donc, j'ai 2 petites sœurs et un petit frère. Bon, c'est vrai que quand on nous regarde, on a souvent l'impression que je suis la plus petite parce que je suis là et ils sont tous là. D'accord? Donc, j'ai pas pris la hauteur, comme on dirait. Dieu ne m'a pas donné la hauteur. Mais je reste quand même l'aînée de ma fratrie.
0: Voilà. Il t'a donné la hauteur autrement, on
1: voilà,
0: va dire.
1: Comme j'aime toujours dire, Dieu fait les choses toujours parfaites.
0: Voilà.
1: Et je m'imaginais mal être très haute et mon mari à côté, pas très haut.
0: D'accord. Alors, tu vas me corriger. Je vois une petite fille espiègle qui n'a pas froid aux yeux. Je pourrais en ajouter, mais je vais te laisser me dire qui étais-tu, petite fille. Est-ce que je me trompe totalement?
1: Alors, pas vraiment. Non, c'est vrai que, comme on le dit ici souvent à la Martinique, j'étais vraiment cireuse. Hein. J'étais très, très, très cireuse. Et encore cette semaine, j'en discutais avec ma sœur et elle me dit, mais fiche qu'on a fait les 400 coups ensemble, hein. Et mon mari qui me dit, le fruit ne tombe jamais loin de l'arbre. Et quand je regarde ma fille aujourd'hui, comment elle est si heureuse, je me dis, chien pas fait chatte.
0: Voilà. Samantha, quelles étaient les valeurs qui font que tu es certainement ce que tu es aujourd'hui au sein de ta famille? Quelles étaient les valeurs prédominantes, on dira, ce matin?
1: Alors, donc je pense que, comme j'étais l'aînée de la fratrie, je pense que j'ai pris énormément de tout ce que ma maman pouvait transmettre à l'époque. C'est vrai que les valeurs qu'elle a transmises aux plus petits ne sont pas celles que moi j'ai reçues. Mais je dirais que d'elle, j'ai appris l'amour agapé, parce qu'elle m'a appris à aimer inconditionnellement et jusqu'à aujourd'hui. C'est quelque chose que j'enseigne également à mes élèves, comme je suis enseignante de valeurs bibliques à Rama, de pouvoir aimer et de pouvoir voir au-delà de ce que les yeux peuvent voir. Comme j'aime à dire, nous ne sommes pas dans les chaussures de qui que ce soit. Donc, ce qui peut sembler normal pour nous n'est pas normal pour la personne en face de nous. Ma mère aussi m'a enseigné quelque chose que j'essaie d'appliquer jusqu'à aujourd'hui, c'est la persévérance, l'empathie et la résilience, beaucoup de résilience. J'ai grandi dans une famille, ma mère n'était pas chrétienne, enfin elle n'était pas adventiste quand j'étais petite, donc elle a connu Dieu. Ça encore, c'est une belle histoire à raconter. Elle a connu Dieu alors qu'elle recherchait le Seigneur et elle me disait qu'un jour, elle a demandé à Dieu de où elle devait se rendre pour pouvoir apprendre à le connaître. Et ce soir-là, elle a rêvé, elle a vu l'église adventiste qui était dans la commune, dans la ville dans laquelle nous vivions. Et Dieu lui a dit, c'est ici ta place. Donc, le sabbat suivant, elle s'est renseignée un petit peu, elle a appris qu'on adorait le sabbat, et elle s'y est rendue. Et quand on a mis le premier pied dans l'église, je suis tombée, je me suis ouvert l'oreille. Donc, j'ai encore la cicatrice juste à côté de mon piercing, parce que j'étais catholique avant, la cicatrice du premier jour où on a mis les pieds à l'église. Donc, j'ai dû me rendre à l'hôpital. Donc, d'où la résilience. Chaque épreuve, que nous puissions toujours avancer, persévérer, elle m'a dit que lorsqu'elle a vu l'état dans lequel j'étais et le sang qui coulait, elle s'est dit, ici, c'est vraiment ma place.
0: Voilà. Est-ce à dire, Samantha, tu as dit que tu enseignes ces valeurs dans le cadre de ta profession. Est-ce que ce matin, tu pourrais dire aux femmes qui nous regardent que développer les valeurs dans le foyer borde les enfants et garantit quand même de pouvoir vivre et d'articuler sa vie autour de ces valeurs?
1: Tout à fait. Tu sais, ce que tu viens de me dire, ça me fait penser à l'histoire où Josué a demandé à une personne de chaque tribu d'apporter une pierre et ils ont empilé les 12 pierres au milieu du fleuve. C'était comme une commémoration, en fait, pour pouvoir se rappeler des générations. Si les parents ne transmettaient pas, ne faisaient pas vraiment le travail, qu'ils puissent quand même avoir une transmission au sein de son peuple, au sein des générations suivantes. Et, en fait, je vois la vie de cette même manière. Dieu nous a donné un bagage. Dieu, il a fait des choses pour nous dans notre vie. Et pour pouvoir amener nos enfants à reproduire et à vivre la vie chrétienne pleinement, il faut qu'on puisse en parler, il faut qu'on puisse communiquer, il faut
0: vivre
1: qu'on puisse
0: ses valeurs,
1: en discuter pour qu'eux aussi, ils s'imprègnent des mêmes valeurs et qu'ils les mettent eux ensuite en pratique dans leur propre vie.
0: Est-ce que ces valeurs auraient déterminé ton choix professionnel? Et est-ce qu'aujourd'hui, tu es contente de voir que tu n'es pas à côté, que ces valeurs que tu as reçues, peut-être qu'inconsciemment ou consciemment, est-ce qu'elles ont déterminé ta vie professionnelle, les choix que tu as pu faire après?
1: Alors, tout à fait. Tout à fait, parce que tu sais, depuis petite, comme je te le disais, ma mère n'avait pas grandi dans

0: On est influencé par beaucoup de courants. Comment une adolescente donc qui a reçu les valeurs traverse cette période pour se maintenir à flot, j'ai envie de dire. C'est vrai qu'on peut chuter, on peut basculer, mais garder quand même une ligne de conduite. Comment, en tant qu'adolescente, on le fait? C'est vrai en parler, mais on sait que pratiquement ça peut être difficile. Donc, comment as-tu pu te maintenir?
1: Alors, je dois dire que l'adolescence a été une période critique dans ma vie, très très difficile, énormément difficile parce que je venais d'une famille recomposée, mon père avait refait sa vie, et j'en souffrais énormément. Et j'avais ce besoin d'un père dans ma vie, je sentais ce
0: Tu penses,
1: vide
0: voilà.
1: à l'intérieur de moi. Et ça a été la période la plus dure de ma vie et en même temps la meilleure partie de ma vie parce que c'est quand j'ai rencontré mon Seigneur. Tu sais, je me rappellerai toujours de ce jour où j'ai entendu cette voix me parler. Tu sais, comme je t'ai dit, j'étais ballottée un petit peu dans les trois éducations. L'éducation de ma mère qui m'enseignait à rester accrochée à Dieu, l'éducation de mon père qui était un athée, qui m'encourageait à décrocher,
0: Donc c'était une autre voie.
1: et l'éducation de ma famille qui était un petit peu catholique et qui était entre les deux, chrétien, mais en même temps, ou peut faire ça, pas écouter maman, ou peut faire, ou peut
0: Voilà.
1: mettre vernis, hein, ou peut mettre, ou peut manger petit cochon, hein. Bon, je parle un peu le créole.
0: Non, ça ne me dérange pas.
1: Oui, et durant cette période critique et où j'avais vraiment besoin d'un père dans ma vie, j'ai rencontré le Seigneur. Et j'ai fait sa rencontre et je me rappellerai toujours qu'un soir, j'ai dit à Dieu, Seigneur, ma mère me dit quel Dieu merveilleux tu es. Mon père me dit que tu n'existes pas. D'autres me disent toutes sortes de choses sur toi. Mais moi, je veux te connaître. Ce Dieu que je vois dans les livres, parce que ma mère nous donnait beaucoup de livres où je lisais, je dévorais les histoires bibliques, je veux le voir dans ma vie. Ce Dieu qui a parlé à Moïse, moi je veux l'entendre aujourd'hui. J'ai besoin de toi, je souffre, j'ai besoin de toi dans ma vie. Et ce soir-là, j'ai discuté face à face avec mon Dieu. J'avais 17 ans.
0: Et aujourd'hui, tu pourrais dire à un adolescent qu'à travers différentes voies, VOIX, Dieu peut nous permettre de trouver notre voie, VOIE.
1: Tout à fait. Tu sais, ce que j'aime avec Dieu, c'est qu'il nous connaît pour qui nous sommes. C'est la seule personne qui peut sonder ton cœur, sonder ton âme, sonder ton être tout entier et qui peut sonder l'être de chaque adolescent. Il connaît toutes choses de nous et il connaît la meilleure voie pour nous amener à celle de l'éternité.
0: Voilà. Donc avant, tu me disais donc cette conviction que tu as eue à ton âge, comment justement tu supportais ta foi, comment concrètement pour parvenir à qui tu as été adolescente et qui tu es aujourd'hui? Ce n'était pas que parole, j'ai envie de dire. Comment tu as supporté cette foi?
1: Quand j'étais adolescente, quand j'ai rencontré Dieu, tu sais, ça a commencé par les expériences. Les expériences que je faisais bâtissaient ma foi petit à petit. C'est exactement ce que ma mère m'avait enseigné. Et jusqu'à aujourd'hui, tu sais, c'est quelque chose que j'ai à cœur de pouvoir avoir un petit carnet où j'écris ce que Dieu fait pour moi. Les grandes comme les petites, les moyennes comme les gigantesques. Parce que j'aime à dire, tu sais, que l'être humain, on oublie facilement. Et lorsqu'on est dans l'épreuve, avoir quelque chose que tu peux relire pour te rappeler ce que Dieu a fait, ça t'encourage vraiment à avancer en dépit de tout ce que tu pourrais traverser.
0: Donc l'expérience parle beaucoup plus fort pour toi
1: Oui.
0: que pas les écrits. Hein, j'ai bien compris hein, que les écrits, il nous faut donc à la base avoir les écrits, avoir donc la parole, mais l'expérience nourrit ta foi.
1: Tout à fait. Alors, je ne néglige pas du tout la partie écrite parce que enseigner la parole de Dieu, c'est ma vie, c'est l'air que je respire. Pouvoir partager ce que Dieu, enfin, pouvoir expliquer les enseignements

0: biblique, montrer en fait que c'est pas obsolète et que c'est tellement vivant pour notre siècle aujourd'hui, c'est quelque chose que j'apprécie énormément. Mais bien au-delà de la théorie de ce que je vais lire, moi je veux que chaque élément lu, que je puisse l'appliquer et le vivre pleinement dans ma vie.
1: J'ai envie de résumer en te disant qu'il faut que nous devenions le message.
0: Tout
1: je dis toujours, pas qu'il y ait un message et nous à côté. Comment tu transmets cela à tes élèves, aux jeunes donc, que tu enseignes? Leur dire que, certes, il y a une théorie de la parole, mais que nous devenions des pratiquants, que nous devenions vraiment le message. Et là, on ne peut pas ne pas nous voir.
0: Tout à fait. Donc, c'est ce que j'aime, hein? C'est ce que j'aime dire à mes élèves, de pouvoir vivre le message, de pouvoir le mettre en pratique tous les jours dans leur vie. Tu sais, comme je te dis, moi, j'aime la pratique plus que la théorie. Mm-hmm. Et plus qu'enseigner des écrits, moi, je les encourage à vivre ces écrits. Que Dieu devienne une réalité dans leur vie, afin que peu importe ce qu'ils entendront, parce que moi, j'en ai entendu beaucoup quand j'étais jeune, peu importe ce qu'ils entendront, peu importe ce qu'on viendra leur dire, que rien ne puisse ébranler cette foi, en fait, qu'ils ont dans leur Dieu. De savoir que tu peux me dire ce que tu veux. Tu peux me pondre toutes les théories que tu veux. Moi, je sais que ce qui s'est passé dans ma vie, seul Dieu aurait pu le faire.
1: Amen. Parle-moi un peu de ta propre famille. Parce qu'après aussi, on est dans la transmission, on reçoit, on se construit. Et puis après, c'est une autre expérience, sa famille à soi, ses enfants. Alors, un autre défi.
0: Ah oui, un très très gros défi, parce que bon, pour ceux qui ne le savent pas, je suis professeure de Bible, mais je suis aussi épouse de pasteur, ce qui est parfois compliqué. D'accord? C'est vrai qu'être dans le ministère, c'est quelque chose de difficile. On n'en a pas souvent conscience quand on est à l'extérieur du cercle pastoral ou du cercle familial des pasteurs. Mais c'est un ministère à temps plein. Le plus compliqué dans le ministère que nous vivons à deux, mon époux et moi, c'est qu'il est 24 heures sur 24 et 7 jours sur 7.
1: Et je suppose que la gestion du temps devient quelque chose d'important.
0: Très important. Souvent, on doit faire des plannings, justement, pour pouvoir s'en sortir. Mais j'ai la conviction que lorsqu'on travaille pour le Seigneur, il nous aide et son esprit qu'il nous accorde nous dirige à chaque étape et même dans la gestion de notre temps.
1: Et comment concrètement tu organises, je ne vais pas dire tes journées pour ne pas entrer dans trop de détails, mais comment tu te débats dans les eaux entre ton rôle de maman, ton rôle d'épouse de pasteur et ta vie professionnelle?
0: Alors, c'est compliqué, mais je dois dire que la fédération nous aide beaucoup en ce sens. Mm-hmm. Dans le fait qu'en fait, il permet que, par exemple, pour mes heures de cours, que je puisse être libérée suffisamment tôt pour pouvoir récupérer mes enfants. Il s'arrange également pour que mon époux puisse emmener les enfants le matin et pour que le matin, les enfants aient un temps de qualité avec leur papa, parce que moi, je suis partie depuis longtemps, et le soir, qu'ils puissent avoir un temps de qualité avec leur maman. Donc, on essaie en fait de jongler, mais comme je te dis, Dieu fait bien les choses et je crois qu'il aplanit tous les sentiers pour que nous puissions vivre le plus normalement que possible malgré toutes les responsabilités que nous avons.
1: Voilà. Et Samantha, j'ai envie de dire que face à toutes ces, on va pas appeler ça difficulté, j'aime pas le mot, mais on doit être supporté, habité, j'ai envie de dire, par l'amour de Dieu et l'engagement, la notion d'engagement. Parce que je me dis que si on n'est pas engagé, si on n'est pas supporté par cet amour, on pourrait donc se demander est-ce que je ne pédale pas des fois comme ça en vain, ou est-ce qu'en chemin je ne pourrais pas abandonner. Donc c'est une vraie vocation qui doit être supporté donc par l'amour de Dieu, par la foi aussi, tout ce que tu dis finalement, pour s'accrocher et ne pas abandonner en chemin.
0: Oui. Alors, tu sais, un verset qui me tient à cœur parfois quand j'y pense et que j'ai envie d'abandonner, il y a deux choses qui m'encouragent souvent quand j'ai envie d'abandonner. La première, c'est mon époux qui me dit qu'il était tellement sûr à l'école et qu'il ne pense pas que son prof de Bible aurait pu imaginer un jour qu'il serait pasteur. Et pourtant, c'est son professeur de Bible qui l'a inspiré, qui l'a amené à aimer Dieu de tout son cœur, de toute son âme et d'être un homme dévoué à la cause de l'Éternel.
1: Et la deuxième chose,
0: c'est le verset qui dit que nous sommes le sel de la terre. Tu sais, une fois j'en discutais avec mes élèves et on se rendait compte que qu'est-ce qui donne en fait une seconde vie à la viande quand elle est morte. Si on ne met pas de sel, elle dépérit, elle est détruite, elle est décomposée, elle sent mauvais. Et j'aime à dire en fait que j'aime voir l'humanité de l'Éternel comme cette chair dépérissante. C'est un petit peu osé comme image, mais comme cette chair dépérissante. Et si nous n'avons pas cet impact de leur apporter l'Évangile, il n'y a que perdition après.
1: Ouais. Femme vertueuse, femme de valeur, nous retrouvons Samantha. Elle a encore beaucoup de choses à nous dire. Femme vertueuse, femme de valeur, nous sommes donc avec Samantha Figère. Et Samantha, j'aimerais te demander, à part donc la conversion, est-ce que tu aurais une expérience ce matin forte qui pourrait nous fortifier les femmes, les épouses et les mamans qui nous regardent?
0: Alors, comme je te disais tout à l'heure, Nadège, ma vie a été jonchée d'expériences. Chaque jour est une expérience, une nouvelle étape pour moi et un nouveau tremplin pour avancer et monter la marche d'après. Mais je dois dire que récemment, j'ai eu l'occasion de prêcher dans au moins deux églises pour partager cette expérience. Récemment, j'ai vécu quelque chose de très, très, très douloureux. J'ai vécu une perte. Mon père, que j'ai perdu pendant cette période de COVID, qui a été très éprouvante pour moi, parce que il est mort dans mes bras. Il a perdu son souffle dans mes bras, et ça a été quelque chose de terrible, terrible. Et même dans cette épreuve, tu sais, et elle a été longue, pendant des mois et des mois, j'ai sombré dans une dépression qui était très difficile. C'est vrai que mes élèves me disent souvent, « Madame, on ne comprend pas, pourquoi vous rigolez tout le temps? On dirait que vous n'avez pas de soucis. » Et j'aime à leur dire que la vie est belle malgré tout. Et j'aime beaucoup ce livre qui m'a beaucoup impactée et qui m'a rappelé qu'en dépit des difficultés, en dépit de la douleur intense que l'on ressent lorsqu'on doit perdre quelqu'un qui nous est aussi cher, il y a quand même un Dieu. Et que même dans les épreuves les plus difficiles, ce Dieu-là, il est là. Il nous encourage dans toute cette période difficile où je ne voyais que noir et noir autour de moi. Il a été là, il m'a encouragé, il me donnait des messages d'espérance et il mettait des personnes qui ont impacté ma vie et qui m'ont aidé à me sortir de cette période difficile.
1: Voilà. Et des fois, on cherche des miracles, mais on a ces petites interventions, ces clins d'œil de Dieu dans nos vies chaque jour. Quel message d'encouragement tu pourrais donner aux femmes aujourd'hui? On a une autre sensibilité, on est différentes. Quel message tu pourrais leur donner à toutes ces femmes?
0: Alors, je leur donnerai le même message que ma mère m'a donné. Accroche-toi et ne lâche rien. Ta course, tu dois la gagner. Tu dois arriver à l'éternité. Ce serait ce message. En dépit et en dépit et en dépit de tout ce que nous aurions à traverser, il nous faut tenir bon, nous accrocher et nous battre pour que nos enfants puissent arriver à l'éternité. Ma mère me disait, tu sais, son plus gros combat, ça a été ça, de faire que tous ses enfants puissent rester dans la bergerie de l'Éternel. Et nous avons tout en tant que femmes cette mission que nos enfants, nos familles puissent arriver et que nous soyons unis afin d'acclamer le Seigneur lorsqu'il reviendra.
1: Samantha, tu as certainement un message particulier pour les jeunes. Tu es donc en contact avec eux. Tu connais donc l'environnement dans lequel on est finalement. Les jeunes ont besoin de voir les choses. Nous, on parle, mais ils ont besoin de toucher les choses. Quel message tu aurais?
0: Alors, avant de donner un message aux jeunes, j'aurais un message pour les parents. Que nous puissions prendre le temps d'établir une relation avec nos enfants. Parce que nous avons l'impression, tu sais, que lorsqu'ils grandissent, qu'ils deviennent adolescents, qu'ils n'ont plus besoin de nous. Et c'est faux. Ils ont beaucoup plus besoin de nous. Ils sont bien sûr indépendants sur plusieurs points. Ils peuvent s'alimenter, cuisiner seuls, nettoyer seuls. Mais leurs besoins émotionnels sont intacts. Ils ont besoin de l'encadrement de leur père, de l'encadrement de leur mère. Donc, que nous puissions prendre ce temps avec nos enfants de qualité, ne pas s'arrêter à comment s'est passée ta journée, mais chercher à aller plus loin, comprendre ce qu'ils ressentent, créer du lien sans émettre de jugement. Parce que lorsqu'on grandit, on oublie qu'on a été jeune, on oublie les souffrances qu'on a eues et on regarde nos enfants de haut comme des parents, comme des éducateurs, tandis qu'ils ont beaucoup besoin d'amis, d'écoute, d'accompagnement. Donc qu'on puisse prendre ce temps avec eux. Moi, c'est mon premier message pour moi-même, de prendre ce temps-là avec mes enfants. Et pour les jeunes, j'aurais le même message de tenir bon et de ne pas se laisser, je ne dirais pas corrompre, hein, parce que le terme est trop fort, mais je dirais de tenir bon dans le Seigneur et de rechercher la présence de Dieu par-dessus tout.
1: Nous terminons notre émission. Nous remercions Samantha qui nous a partagé dans la plénitude de sa jeunesse, je me permets, un beau témoignage aujourd'hui. Samantha, j'aimerais terminer toujours sur un mot. L'humilité, ce serait quoi pour toi?
0: Alors, l'humilité, c'est quelque chose auquel j'aspire chaque jour. Et je le vis au quotidien parce que tu sais, j'aspire à vivre 100% de mon temps au pied du Seigneur. Que ce soit en pensée, que ce soit en parole, que ce soit en action, que ce soit par ce que je transmets. Et c'est vrai que je ne transmets pas forcément cela, hein, tous les jours de ma vie. Comme on me dit, tu sais, je suis d'une très grande timidité. Lorsqu'on me voit, on ne dirait pas. Ma maman me dit, ou trop crabe. Mais c'est vrai que c'est quelque chose auquel j'aspire. Être tous les jours humilié devant mon Dieu, afin qu'il puisse faire de moi ce qu'il désire et pas ce que mon tempérament de feu
1: me demande. Voilà. En tout cas, nous te souhaitons de vivre, hein, cette expérience donc d'humilité. Nous remercions encore une fois Samantha, femme vertueuse, femme de valeur, et nous retrouvons bientôt une autre femme.

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1: L'expérience de Bishnuré. Il essuiera toute larme de leurs yeux. La mort ne sera plus, et il n'y aura plus ni deuil, ni cri, ni douleur, car les premières choses ont disparu. Celui qui était assis sur le trône dit : Voici, je fais toutes choses nouvelles. Apocalypse 21, versets 4 et 5.

0: Blotti sous le versant sud des montagnes de l'Himalaya, le Népal n'est pas seulement connu pour le thé, les randonnées et l'industrie du tapis. Pour des raisons inconnues, ce pays a un nombre incroyable de personnes victimes de becs de lièvre et de palais fendus. On estime qu'un enfant sur 500 naît avec ce défaut. Sur une population de 21 millions, cela veut dire 40 000 personnes. Près du mont Everest se trouve le village retiré de Kirabari, au Naki Bishnu. De la capitale, Katmandou, il faut voyager 16 heures en autocar, puis marcher 4 jours pour atteindre sa maison. À 16 ans, Bishnu est l'aîné d'une fratrie composée de 3 filles et d'un garçon. Toute son enfance, elle eut honte de son visage défiguré, la lèvre supérieure fendue en deux endroits, révélant un palais déformé et formant un tunnel vers les narines dilatées. Le trou béant de son palais rendit sa survie précaire. Quand elle était petite, et elle parlait de manière inintelligible. À 5 ans, Bishnu faisait tous les jours une heure de marche, aller et retour, pour se rendre à l'école primaire où un autre enfant avait un bec de lièvre. Ces malformations déplaisaient à leurs camarades de classe qui leur rendaient la vie difficile. Il leur était pénible d'être ridiculisés à cause de leur visage déformé et de leur langage inintelligible. Après 5 années de scolarité, Bishnu quitta l'école pour recommencer à travailler. Elle devait aider à gagner l'argent nécessaire pour nourrir sa famille. Au début, elle travaillait chez des voisins, plantant et récoltant ou prenant soin de ses animaux. Son œil ne cessait de couler suite à un coup donné par un buffle. En mai 1999, elle devint apprentie dans une fabrique de vêtements à Katmandou où elle apprit à coudre. Une fois son apprentissage terminé, elle sera payée pour son travail et la plus grande partie de son salaire sera envoyée à sa famille. À Katmandou, Bishnu entendit parler d'Adra et de son programme de chirurgie réparatrice des becs de lièvre. Elle prit contact avec cet organisme qui offre gratuitement l'opération à tous les gens trop pauvres pour payer. En septembre 1999, Bishnu fut opérée, retrouvant le visage dont elle avait toujours rêvé. Dans la culture villageoise népalaise, l'âge du mariage se situe entre 12 et 15 ans. Avec son nouveau visage, Bishnu a maintenant l'espoir d'avoir un jour une famille normale avec un mari et des enfants. Jésus disait qu'il ferait toutes choses nouvelles. Pour Bishnu, cette promesse est déjà une réalité. Alors, chers auditeurs, si aujourd'hui vous avez besoin d'encouragement et d'expérimenter la promesse divine de restauration et d'espoir, eh bien, inspirez-vous de l'expérience de Bishnu et Dieu récompensera votre foi.
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Bonjour, Bergette de Saint-Jacques-au-Pierre avec vous pour un chapitre par jour pour lire toute la Bible. Deuxième partie du psaume 89. Heureux le peuple qui connaît le son de la trompette, il marche à la clarté de ta face, ô Éternel. Il se réjouit sans cesse de ton nom et il se glorifie de ta justice, car tu es la gloire de sa puissance. C'est ta faveur qui relève notre force, car l'Éternel est notre bouclier, le Saint d'Israël est notre roi. Alors tu parlas dans une vision à ton bien-aimé, et tu dis, « J'ai prêté mon secours à un héros. » J'ai élevé du milieu du peuple un jeune homme. J'ai trouvé David, mon serviteur. Je l'ai oint de mon huile sainte. Ma main le soutiendra et mon bras le fortifiera. L'ennemi ne le surprendra pas et le méchant ne l'opprimera point. J'écraserai devant lui ses adversaires et je frapperai ceux qui le haïssent. Ma fidélité et ma bonté seront avec lui et sa force s'élèvera par mon nom. Je mettrai sa main sur la mer et sa droite sur les fleuves. Lui, il m'invoquera. Tu es mon Père, mon Dieu et le rocher de mon salut. Et moi, je ferai de lui le premier-né, le plus élevé des rois de la terre. Je lui conserverai toute ma bonté. Et mon alliance lui sera toujours fidèle. Je rendrai sa postérité éternelle et son trône comme les jours des cieux. Si ses fils abandonnent ma loi, et ne marche pas selon mes ordonnances, s'il viole mes préceptes et n'observe pas mes commandements, je punirai de la verge leurs transgressions et par des coups leurs iniquités. Moi, je ne lui retirerai point ma bonté et je ne trahirai pas ma fidélité. Je ne violerai point mon alliance et je ne changerai pas ce

qui est sorti de mes lèvres. J'ai juré une fois par ma sainteté, mentirai-je à David ? Sa postérité subsistera toujours. Son trône sera devant moi comme le soleil. Comme la lune, il aura une éternelle durée. Le témoin qui est dans le ciel est fidèle, et pourtant, tu as rejeté, tu as repoussé, tu t'es irrité contre ton roi. Tu as dédaigné l'alliance avec ton serviteur. Tu as abattu, profané sa couronne. Tu as détruit toutes ses murailles. Tu as mis en ruine ses forteresses. Tous les passants le dépouillent. Il est un objet d'opprobre pour ses voisins. Tu as élevé la droite de ses adversaires. Tu as réjoui tous ses ennemis. Tu as fait reculer le tranchant de son glaive. Et tu ne l'as pas soutenu dans le combat. Tu as mis un terme à sa splendeur. Et tu as jeté son trône à terre. Tu as abrégé les jours de sa jeunesse. Tu l'as couvert de honte. Jusqu'à quand, Éternel, te cacheras-tu sans cesse? Et ta fureur s'embrasera-t-elle comme un feu? Rappelle-toi ce qu'est la durée de ma vie. Et pour quel néant tu as créé tous les fils de l'homme? Y a-t-il un homme qui puisse vivre et ne pas voir la mort? Qui puisse sauver son âme du séjour des morts? Où sont, Seigneur, tes bontés premières que tu juras à David dans ta fidélité? Souviens-toi, Seigneur, de l'opprobre de tes serviteurs. Souviens-toi que je porte en mon sein tous les peuples nombreux. Souviens-toi des outrages de tes ennemis, ô Éternel, de leurs outrages contre les pas de ton roi. Béni soit à jamais l'Éternel. Amen, amen. C'était la deuxième partie de Psaume 89.

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1: Avec la participation de nous quatre, les pommes furent bientôt prêtes. Nous nous lavâmes les mains et nous assîmes autour de la table. « Doug, » dit le pasteur Joe en me regardant en face, les yeux humides, « le Seigneur t'appelle au ministère. » « Non que je le pense, j'en suis certain. Je ne sais pas comment cela se produira. Et bien sûr, avec une femme et des enfants, ce n'est pas facile. Mais si Dieu t'appelle, c'est son problème. Il veillera à tout. » « Je l'espère, » répondis-je. Je songeais à toutes les occasions que j'avais gâchées. Je n'étais guère prêt pour le ministère, étant donné mon peu d'éducation. « J'en suis tellement certain, » continua le pasteur Joe, « que je t'ai légué tous mes livres. Viens voir ma bibliothèque. » Nous nous levâmes et nous entrâmes dans son bureau. Les dames nous suivirent. Je vis des quantités d'étagères aux livres soigneusement alignés. « D'où viennent tous ces livres ?» demandai-je. « Oh, de divers endroits. » N'oublie pas que je suis dans le ministère depuis plus de 60 ans. On a tendance à beaucoup accumuler pendant tout ce temps. Oui, de plus, il a été président d'une fédération de mission et a énormément voyagé, ajouta Madame Phillips. Partout où il allait, il achetait un livre. Je sifflai doucement. Il y avait là assez de livres pour trois vies entières. Pour combien de temps êtes-vous là? Serez-vous là pour le sabbat? Demanda le pasteur. « Oui, nous serons là pour le sabbat, mais nous partons dimanche matin, le plus tôt possible, » précisai-je. « Bon, alors pourquoi ne prêcherais-tu pas? Tous tes amis seront contents de t'entendre et de te voir. »« Avec plaisir, pasteur, » assurai-je. Après un merveilleux sabbat, passé avec des amis, nous retournâmes au Nouveau-Mexique pour continuer le travail entrepris avec les Navajos. Environ deux semaines plus tard, nous reçûmes la nouvelle de la mort du pasteur Joe. Il était tombé du lit pendant la nuit et n'avait pu se relever. Sa femme avait essayé sans succès de l'aider à se remettre au lit. « Ne t'en fais pas, » lui avait-il dit. « Apporte-moi une couverture. Je ne suis pas si mal sur le plancher. » Elle le recouvrit chaudement, espérant trouver de l'aide le lendemain, mais au matin, il était mort. J'étais si heureux de l'avoir revu deux semaines plus tôt. Un jour, le téléphone sonna. « C'est Richard Schwartz. » À l'appareil, dit une voix. Je suis secrétaire ministériel à la Fédération Adventiste de la Californie du Nord. Je me souviens avoir rencontré cette personne plusieurs fois. Doug, nous avons entendu parler de vos succès avec les Navajos et nous envisageons la possibilité de votre venue en Californie du Nord pour faire un travail de pastorat et d'évangélisation. Seriez-vous intéressé?
2: Si j'étais intéressé,
1: ma maison et mes amis se trouvaient en Californie du Nord. Cela me parut trop beau pour être vrai. Mais je m'efforçais de contenir mon enthousiasme. « Avez-vous songé à une église particulière ?» lui demandai-je. « Oui, » me répondit-il. « Nous avons songé à deux églises. L'une est située dans une petite ville appelée Covelo. Sans doute n'en avez-vous jamais entendu parler. » J'eus un moment de vertige. S'il y avait une église adventiste parmi les 130 existants en Californie du Nord où j'aurais aimé être pasteur, c'était bien celle-là. Karine me donna un coup de coude. « Dis oui !» souffla-t-elle. Mais même si ma décision était prise, je savais qu'il me fallait d'abord la présenter au Seigneur. « Nous allons discuter et prier à ce sujet, » dis-je. « Je vous recontacterai. »« Je fais les bagages pendant que tu pries, » lança Karine. Si ce n'était pas là un miracle, alors je ne savais pas ce que c'était. J'avais besoin d'une église comme celle-là, comme celle de Covelo. Parce que là-bas, la congrégation savait que je n'y connaissais rien. Mais elle m'aimait quand même. Nos vieux amis furent ravis de mon retour en tant que pasteur. Quand j'arrivais à Covelo, je découvris à quel point j'ignorais tout du ministère pastoral. Je ne savais même pas comment diriger une réunion du comité d'église. Je faisais des propositions et je les appuyais ensuite. Mais on me supporta avec patience et on ne cessa de me témoigner de l'affection. Avec la bénédiction de Dieu, la congrégation se développa et prospéra. Nous achetâmes le terrain voisin et ajoutâmes un bâtiment à la propriété de l'église. En plus de mes tâches pastorales, je devais diriger des réunions d'évangélisation. J'organisais la première série de rencontres à Covelo même. Environ 100 personnes se présentèrent le premier soir et l'assistance ne diminua guère au cours des fois suivantes. À la fin, 12 personnes se prononcèrent pour le Christ et furent baptisées cette année même. Pendant le court ministère que j'exerçais en ce lieu, l'Église vit le nombre de ses membres passer de 86 à 112 personnes. L'évangélisation me demanda de plus en plus de temps et finalement, je demandais à être dégagé des tâches pastorales pour m'y consacrer à plein temps. Récemment, je suis retournée à Covelo pour y prêcher un sabbat matin. En observant la congrégation, j'ai vu plusieurs personnes avec lesquelles je me suis sentie très proche. Char, par exemple, a été l'une des premières personnes que nous avons rencontrées lorsque nous avons emménagé à Covelo. À l'époque, c'était une hippie comme nous. Je l'ai invitée à nos réunions et elle s'est montrée assidue, comme sa maman Pauline. En réponse aux prières de sa grand-mère, Edwina, la petite fille des Phillips, s'était également rendue aux réunions. Elle était devenue un membre fidèle et Madame Phillips ne cessait de répéter « Si seulement Joe savait que tu es revenu pour être le pasteur de l'église qu'il a construite, comme il serait fier de toi !» Si seulement Joe savait que sa petite fille s'est fait baptiser à la suite de tes réunions, comme il serait heureux !» Et elle pleurait. Il y avait John. Il avait été élevé dans l'église, mais il l'avait quitté étant jeune homme pour fréquenter une église presbytérienne pendant presque 30 ans. Quand les réunions d'évangélisation ont commencé, il est venu régulièrement et a été la première personne que j'ai baptisée. C'était un membre dynamique qui dirigeait l'une des classes de l'école du sabbat. Il avait épousé la mère de Char et Martha. Oh, la vue de son visage m'a rappelé certains de mes meilleurs souvenirs. C'est une longue histoire, mais elle vaut la peine d'être racontée. Même si je n'étais pas très enthousiaste pour le culte du matin de Pâques, au lever du soleil, pratiqué par les chrétiens de la ville, je décidai de m'y rendre. J'aimais me réunir avec les autres pasteurs de la ville et je ne me lassais jamais du récit de la résurrection. On me demanda si je voulais bien faire la prière matinale. Aussi enfilai-je mon costume et ma cravate et je descendis en ville. Après le service, je montai dans ma voiture et me dirigeai vers la maison. Mais en passant à côté du Pentecostal Faith Tabernacle, je sentis que quelque chose me poussait à m'arrêter et à entrer. J'avais l'impression que je devais y prêcher ce jour-là. Mais enfin, pourquoi ? Me demandai-je. Je suis pasteur de l'église adventiste. Je continuai. Mais j'eus le sentiment très net que j'étais en train de désobéir à Dieu. Aussi fis-je demi-tour. Est-ce que mon imagination n'est pas en train de me jouer des tours ? Je discutais avec moi-même. Dois-je entrer dans cette église, m'avancer à grands pas vers l'autel et annoncer au pasteur « Le Seigneur m'a dit que je devais prêcher ici ce matin, alors vous pouvez aller vous asseoir ?» Je dois être fatigué. Je dépassai le bâtiment une nouvelle fois. Je ne peux dire combien de fois je passais devant, argumentant avec moi-même et priant pour que Dieu me dirige. Je finis par rentrer chez moi pour prendre mon petit déjeuner. Je défis ma cravate et la posai sur le buffet. Je me dirigeai vers le réfrigérateur et pris une banane, mais le même sentiment revint et j'eus l'impression de m'être enfui comme Jonas. Je n'y comprends rien. Seigneur, mais j'ai vraiment l'impression que je dois y aller. Alors je remis ma cravate et me dirigeai vers la porte. Où vas-tu ? Me demanda Karine. À l'église, répondis-je. Ah ? Dit-elle pour tout commentaire. Elle ne se montra pas surprise, car je me comportais parfois de manière inattendue. Je retournai au Faith Tabernacle et me garai devant. Quand j'entrai, je constatai que le culte avait commencé et que le pasteur venait d'inviter la congrégation à s'agenouiller pour demander l'effusion de l'esprit avant la prédication. Je me glissai sur un banc au fond de l'église et m'agenouillai. Dans un culte pentecôtiste, les gens ne prient pas comme dans la plupart des autres églises. Ils prient un long moment. Et pas seulement dans leur cœur. Certaines personnes prient tout haut, d'autres marmonnent, d'autres encore prient en langue. Ma voisine me donna l'impression de discuter de moto japonaise. Quant à moi, je demandais au Seigneur de me faire savoir si c'était bien lui et non mon imagination qui m'avait amené là. Pendant que je priais, cette image mentale se présenta à moi, m'indiquant qu'à la fin de la prière, le pasteur me demanderait de venir et de prêcher. Mais que vais-je dire ? Pensais-je, tandis qu'agenouillé je priais. C'est alors qu'un sermon entier sur Marie-Madeleine, symbole de l'Église, me vint à l'esprit, comme si on m'en donnait le texte. Les prières atteignirent un crescendo, puis se calmèrent au fur et à mesure qu'un à un, les membres se rasseyaient. Je me relevai et je m'assis. Le pasteur Ray Hull monta sur l'estrade, dirigea son regard droit sur moi et dit « Je vois que notre frère adventiste est parmi nous aujourd'hui. Pasteur, avez-vous quelques mots à dire de la part du Seigneur ce matin ? » Je savais qu'il voulait dire « Avez-vous un témoignage à donner ?» Mon cœur se mit à battre la chamade. Mais je cachai mon excitation. Je me levai aussi calmement que je pus. Connaissez la chanson, pasteur, m'excusai-je. Nous, les prédicateurs, il nous est difficile de dire seulement quelques mots. Je souris, mais avant que j'aie eu le temps de me rasseoir, il reprit aussitôt. Alors pourquoi ne pas venir prêcher ? Mon cœur recommença à battre furieusement dans ma poitrine et je pensai, je dois rêver. En m'avançant vers l'autel, ma Bible à la main, jamais je n'avais été aussi sûr d'être exactement là où Dieu me voulait, à cause de la façon étonnante dont il m'avait conduit dans cette église. Je savais qu'il me dirigeait et me dirait quel mot prononcer. Je marchais, comme dans un rêve, jusqu'à la chaire et j'ouvris ma Bible au chapitre 8 de Jean. J'avais l'impression que tout cela n'était qu'une répétition. Je commençais à évoquer la femme adultère et les mots me vinrent facilement, presque sans effort de ma part. J'entendis s'élever de la congrégation de nombreux « Amen, loué soit le Seigneur » et « Oui, mon frère ». Je sus que le public m'approuvait et j'eus le cœur réchauffé. Je voudrais que les églises adventistes agissent plus souvent ainsi. À la fin de ma prédication, je lançai un appel à venir à l'autel. De nombreuses personnes s'approchèrent et nous priâmes ensemble. Quand les derniers membres se furent dispersés, le pasteur Hull se tourna vers moi, des larmes sur les joues. « Pasteur Doug, dit-il, d'une voix étranglée, c'est Dieu qui vous envoie ce matin. Comment avait-il deviné ? J'ai été malade, continua-t-il. Je ne savais pas comment j'allais prêcher, alors j'ai prié à ce sujet. J'ai demandé à ma femme, mais elle était terrifiée à l'idée de prêcher. Alors vous voyez, frère Doug, Dieu vous a envoyé en réponse à ma prière. Je suis persuadé depuis ce jour qu'on trouve des membres du peuple de Dieu dans toutes les églises, quelles que soient leurs croyances et leurs doctrines. Dieu entend leurs prières et y répond. Et avant le retour de Jésus, nous serons tous réunis en un seul corps, gardant les commandements de Dieu et la foi de Jésus. Apocalypse 14, verset 12. Ce jour-là, avant mon départ, le pasteur m'invita à revenir, ce que je promis.
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1: Amos, chapitre 5, versets 18 et 19. Malheur à ceux qui désirent le jour de l'Éternel. Qu'attendez-vous du jour de l'Éternel? Il sera ténèbres et non lumière. Vous serez comme un homme qui fuit devant un lion et que rencontre un ours, qui gagne sa demeure, appuie sa main sur la muraille et que mord un serpent. Le jour du Seigneur est ici un jour de destruction, car un jugement divin va avoir lieu contre Israël, qui pense suivre le dessein de Dieu alors qu'il est à l'opposé. Le peuple pense qu'en ce jour, Dieu la délivrera, tandis que celui-ci fait comprendre qu'on ne peut fuir le jugement de Dieu. Pour ce faire, la parabole d'Amos fait comprendre que fuir n'est pas nécessaire, car cela arrivera de toutes les manières.

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1: Heureux ceux qui ont le cœur pur, car ils verront Dieu. Matthieu 5, verset 8.
2: La pureté, surtout la pureté du cœur, est un des principaux buts auxquels nous devons tendre. Il faut que nous soyons purifiés intérieurement par le Saint-Esprit et par la parole, et nous serons purs extérieurement par la consécration et l'obéissance. Il y a un rapport immédiat entre le cœur et l'intelligence. Si nous aimons le mal, nous ne pouvons comprendre le bien. Si le cœur est ténébreux, l'œil sera trouble. Comment ceux qui aiment le péché peuvent-ils voir Dieu? Quel privilège que de voir Dieu! C'est un rayon du ciel ici-bas. Celui qui m'a vu a vu mon Père, dit Jésus. Nous le voyons, lui, sa vérité, son amour, sa sainteté. Mais ces choses ne peuvent être vraiment saisies que lorsque le péché est banni du cœur. Ceux-là seuls qui tendent à la sainteté peuvent dire « Mes yeux sont toujours sur le Seigneur ». Le désir de Moïse de voir la face de Dieu ne se réalisera que pour ceux qui seront purifiés de toute iniquité. Recherchez la sanctification, sans laquelle nul ne verra le Seigneur, écrit Paul. Alors, dès aujourd'hui, faisons monter cette prière. Ô Dieu, crée en nous un cœur pur, afin que nous puissions voir ta face.
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Chers amis auditeurs, bonjour. Le texte que je veux partager avec vous aujourd'hui se trouve dans Ésaïe 58, les versets 10 et 11. Si tu donnes ta propre subsistance à celui qui a faim, si tu rassasis la mendiante, ta lumière se lèvera sur l'obscurité et tes ténèbres seront comme le midi. L'Éternel sera toujours ton guide, il rassasira ton âme. Dans les lieux arides, il redonnera de la vigueur à tes membres. Tu seras comme un jardin arrosé, comme une source dont les eaux ne tarissent pas. Que de bonnes choses Dieu se promet de nous faire si seulement nous pouvons donner notre propre subsistance à celui qui a faim. C'est-à-dire, j'ai faim et il a faim aussi. C'est tout ce que j'ai à manger, mais puisqu'il a faim, je lui donne ma propre subsistance. Je rassasie l'âme indigente. Je ne lui donne pas au compte-gouttes. Je rassasie son âme. Je lui donne ce qui est nécessaire pour combler son besoin. Si j'arrive à faire cela, ma lumière se lèvera sur l'obscurité et mes ténèbres seront comme le midi. L'Éternel sera mon guide, il rassasira mon âme dans les lieux arides et il redonnera de la vigueur à mes membres. Je suis fatigué, mes bras ne peuvent pas obéir quand je leur donne un ordre. Eh bien, l'Éternel leur redonnera de la vigueur. Je serai comme un jardin arrosé, tout est verdoyant puisque le jardin est arrosé, comme une source dont les eaux ne tarissent pas. Quelle que soit l'heure ou le moment où on va chercher quelque chose à cette source, il y a une bonne eau fraîche qui en sort. Tout cela, si je donne ma propre subsistance à celui qui a faim et si je rassasie l'âme indigente. Autant de bénédictions pour deux actions posées. Notre Dieu est grand, il est bon, il est généreux. Nous ne devons pas avoir peur de donner parce que Dieu promet de nous donner en retour, de nous donner autant et plus. Il promet d'être notre guide et de rassasier notre âme dans les lieux arides. Même si les choses ont l'air très difficiles, les lieux sont arides, Dieu promet de rassasier notre âme. Quand nous donnons à quelqu'un qui est dans le besoin, c'est comme si nous avions donné à Dieu lui-même. Et lui, à qui tout appartient, qui possède tout, il nous donne en retour. Il nous donne ce dont on a besoin, mais bien plus, puisqu'il promet de rassasier notre âme. Il nous donne du matériel, mais il nous donne aussi du psychologique. Il fait du bien à notre être tout entier, corps, âme et esprit. Maman vient de rassembler ses derniers centimes pour acheter un sandwich à son petit garçon. Le petit garçon a faim. Maman n'a même pas pu acheter le sandwich qu'il voulait, et encore moins un jus avec le sandwich parce que c'est tout ce qu'elle avait. Au moment où Bobby allait manger le sandwich, une petite fille se présente avec sa mère. Elle tire sa mère par la robe et lui demande de lui acheter un sandwich. Mais la mère ne peut pas. Elle n'a pas d'argent pour s'acheter un sandwich. La petite fille se met à pleurer. Alors que fait Bobby? Il donne le sandwich à la petite fille. Il se dit qu'elle a probablement plus faim que lui. Sa mère ne peut pas lui faire de reproche, c'est elle qui l'a ainsi éduqué. Mais elle n'a pas d'argent pour lui acheter un autre sandwich. Une dame qui silencieusement a assisté à cette scène a été tellement touchée par cette action qu'elle se rapproche et se propose d'acheter un sandwich pour Bobby, un sandwich pour sa maman, aussi bien qu'un jus pour chacun d'eux. Bobby ne comprend pas ce qui se passe. La dame ne les connaît pas et comment la dame peut acheter un sandwich pour chacun d'eux et avec du jus aussi. La dame explique qu'elle a apprécié l'action de Bobby et c'est pourquoi elle a voulu l'aider. Pour Bobby et sa maman, Dieu a été fidèle à sa promesse. Puisque Bobby a donné sa propre subsistance à celle qui avait faim,
Dieu a rassasié son âme dans les lieux arides où ils étaient. La maman n'avait plus d'argent, mais Dieu est venu en aide. Dieu a touché le cœur de cette dame qui a vu la scène et lui a permis d'acheter quelque chose à manger à Bobby et à sa maman. Dieu s'occupe des petits comme des grands, puisque Bobby, c'est un petit garçon, mais Dieu a vu l'action qu'il a posée et Dieu, fidèle à sa promesse, lui est venu en aide. Dieu s'occupe des petites choses comme des grandes choses. Maria est allée faire quelques démarches administratives qui lui ont mis plus de temps que ce qu'elle aurait cru et elle avait quelques courses à faire. Quand elle eut fini, il était vraiment tard et elle commençait à avoir faim. Elle se disait qu'elle n'a pas le temps d'arriver à la maison pour se faire à manger parce qu'elle a vraiment faim. Donc, elle s'est acheté quelque chose à manger, elle s'est acheté un plat. À peine sortait-elle du lieu où elle a acheté le plat qu'elle a rencontré quelqu'un qui lui disait combien il avait faim. Il n'avait pas mangé depuis ce matin, il a faim. Est-ce que Maria ne peut pas faire quelque chose pour lui? Maria, il ne lui restait qu'une chose à faire, lui donner le plat qu'elle a acheté et compter sur Dieu pour apaiser sa faim et lui donner le temps d'arriver chez elle. Le monsieur était très reconnaissant. Il est allé s'asseoir dans un coin et avant même que Maria ne s'en aille, il avait commencé à manger. On voyait qu'il avait bien faim. Maria ne pouvait pas acheter un autre plat. Donc, elle est allée chez elle, se disant que en arrivant, elle va mettre quelque chose au feu et elle mangera après. Mais en rentrant, la voisine l'appelle pour lui dire « Maria, j'ai quelque chose pour toi. Si tu peux t'arrêter une minute pour prendre. » Et puis la voisine qui lui dit « Mon mari est revenu avec des ignames jaunes. Et comme je sais que tu aimes les ignames jaunes, je me suis dit « Je vais en faire cuire et comme ça, quand tu arrives, je pourrai t'en donner un peu. » Et elle avait fait ça avec de la morue, donc rien que Maria ne mange pas. De sorte qu'elle était reconnaissante à Dieu parce qu'elle est arrivée chez elle. Elle n'a pas eu à aller cuisiner ce qu'il aurait fait attendre alors qu'elle avait déjà faim. Mais Dieu avait déjà pourvu en permettant à sa voisine de faire cuire quelque chose qu'elle aime et qu'elle allait manger l'esprit tranquille parce que c'était cuit avec de la morue et pas autre chose. L'Éternel a été le guide de Maria. Il a rassasié son âme. Elle a rassasié l'âme indigente. Elle a donné sa propre subsistance du moment à celui qui avait faim. Mais Dieu est venu à son aide et Dieu lui a donner une bénédiction. Elle a pu manger pour satisfaire sa faim, mais elle a mangé quelque chose qu'elle aimait aussi. Maria ne pouvait que remercier Dieu qui tient ses promesses. Quand nous donnons, notre lumière se lève sur l'obscurité. Nos ténèbres sont comme le midi. L'Éternel est toujours notre guide. Nous devons le croire. Il nous rassasiera dans les lieux arides. Et il redonnera de la vigueur à nos membres. Nous serons comme un jardin arrosé, comme une source dont les eaux ne tarissent pas. Avez-vous déjà vécu une telle expérience, chers amis? Je crois que oui. Que Dieu vous bénisse. Je vous invite à la prière. Notre Dieu, notre Père, nous te bénissons parce que tu mets dans nos cœurs l'amour pour toi et l'amour pour notre prochain. Tu nous aides à être généreux avec celui qui est dans le besoin, à donner sans mesure. Et tu nous promets qu'en agissant ainsi, nous recevrons de toi aussi. Sans mesure, tu nous rassasiras. Notre lumière brillera toujours. Nous serons guidés par toi. Nous serons comme une source dont les eaux ne tarissent pas. Aide-nous, notre Dieu, notre Père, à croire en toi, à croire en tes promesses et à agir en conséquence afin qu'elles se réalisent dans notre vie. Fais-nous cette grâce, nous te prions, dans le nom de Jésus. Amen.

0: Bonjour Marcel Fernandez.
1: Bonjour Michel.
0: Vous êtes en forme pour vraiment une émission un petit peu dure pour nous deux.
1: Ah, pour un sujet aussi beau, je serais en forme.
0: C'est un très beau sujet, mais c'est vrai que nous allons un petit peu marcher sur des œufs. Il y a peut-être quelques préalables à donner à nos auditeurs. C'est vrai que vous et moi, nous sommes chrétiens, donc nous avons une certaine vue de l'amour et de la sexualité. Néanmoins, je vais jouer le rôle de l'avocat du diable et peut-être vous poser des questions un petit peu dérangeantes.
1: Oui.
0: Voilà, donc on se lance.
1: Et le diable n'est pas très fort pour l'amour. Hein.
0: Exactement. Donc, nous serons les plus forts. Alors, comment faire pour que nos adolescents aient une vision de l'amour, une belle vision de l'amour, et sachent ce que c'est vraiment que l'amour? Et qu'est-ce que c'est que l'amour?
1: Écoutez, l'éducation sexuelle de l'adolescent est déjà engagée au moment où les deux parents décident de construire un foyer et d'avoir des enfants. L'éducation sexuelle, c'est beaucoup plus de dire que l'appareil génital féminin se compose de l'appareil génital masculin. Mmh. Bon, cela ne relève pas de la technique. Cette technique, on peut la trouver dans n'importe quel manuel de sexologie. L'éducation sexuelle, c'est d'abord l'éducation du cœur et de l'esprit, parce que l'amour se fait d'abord par un don de soi-même, se fait par une maîtrise des centres cérébraux, de la maîtrise de soi. Ça se fait par toutes sortes de processus de cœur et d'esprit qui ensuite s'accomplissent au travers du corps. Alors, la meilleure éducation sexuelle, c'est d'abord notre propre équilibre d'homme et de femme dans notre couple. Nos enfants ont besoin de voir des parents qui s'aiment, qui se manifestent leur tendresse, qui vivent l'un pour l'autre. Et je crois que l'éducation sexuelle de l'adolescent se forme déjà lorsque l'enfant naît. Il voit là un père qui va briser un petit peu cette relation duel, parce que l'enfant vit d'abord dans une relation duel avec la mère. Ouais. D'un seul coup apparaît le père. Si c'est une petite fille, elle va s'identifier à cet homme qui partage la vie de sa mère, et elle va être attirée par le père, d'où l'importance pour la féminisation de la petite fille d'avoir un modèle d'amour de son père sur sa mère, pour avoir envie plus grande d'avoir un mari comme le père, hein, tout en étant différent du père. C'est important ceci. Le petit garçon, lorsqu'il verra son père aimer sa mère, lui manifester du respect, de la tendresse, va finalement

0: perspective pour que l'enfant sache quel modèle idéal d'amour il pourra vivre et il devra vivre pour finalement revivre le bonheur de couple qu'il a eu sous les yeux au travers de ses parents. Alors, voilà comment se répercute et se transmet la véritable éducation sexuelle. C'est de l'ordre d'un vécu qui se fait dans le bonheur d'un père et d'une mère. Et c'est pour cela que j'aime beaucoup cette phrase, je ne sais plus quel auteur qui l'a dite, c'est que le plus grand cadeau qu'un enfant puisse recevoir dans sa vie, c'est de voir des parents qui s'aiment.
1: Alors, à l'adolescence, naturellement, on ne peut pas nier qu'il y a des pulsions. Les filles comme les garçons ont des pulsions sexuelles. Alors, la question est de savoir... est-ce qu'on peut laisser nos enfants avoir des relations sexuelles avant le mariage? Est-ce qu'il faut qu'ils répondent à ces pulsions sexuelles et comment?
0: Les pulsions sexuelles sont là. Hein. C'est de l'ordre.
1: Hein.
0: Exactement. Hein. C'est de l'ordre de la dynamique du corps. Alors, je crois qu'il faut que nous soyons clairs avec nos enfants, c'est qu'un acte sexuel, c'est beaucoup plus que l'union des corps. Hein, si c'est uniquement de l'ordre de l'union des corps, cela relève de la génitalité, cela relève de l'accouplement, ce n'est pas un acte sexuel. Je dirais, et je le dis à mes enfants, c'est que l'acte sexuel qui est l'union d'abord
1: des
0: cœurs et des esprits au travers des corps, parce que le corps n'est que l'instrument de notre personne, c'est la sexualité, c'est l'union de deux personnes, c'est pas l'union de deux corps. Cela suppose nécessairement une maturité affective. Et c'est parce que il n'y a pas cette maturité affective qui amène le jeune à renoncer à son plaisir, à l'immédiateté de son désir pour être attentif aux besoins de l'autre, aux attentes de l'autre, à la tendresse de l'autre, à la sécurité de l'autre, que généralement la plupart des actes sexuels d'adolescents sont des actes qui sont finalement banals, qui il y a beaucoup de déceptions, il y a beaucoup d'amertume et de regrets. Et il nous faut encourager nos jeunes à avoir des relations sexuelles uniquement dans cette capacité de se donner à l'autre, dans la tendresse, dans la sécurité, dans la confiance mutuelle, dans l'union des cœurs que l'acte sexuel requiert. Ne pas aller trop vite. J'utilise souvent cette image avec les jeunes. Ne soyez pas trop pressés devant un bouton de rose de vouloir connaître quelle est la qualité des pétales, parce que forçant un petit peu ce bouton de rose pour aller trop vite et humer le parfum qu'elle recèle, vous risqueriez de dénaturer la rose qui aura beaucoup de peine ensuite à atteindre son plein épanouissement. Parfois il faut laisser la nature se faire, mais la nature c'est pas forcément les pulsions immédiates du corps. La nature c'est finalement la nature relationnelle de l'homme. Est-ce qu'au travers de cet acte sexuel, ce sont deux personnes qui se rencontrent ou bien deux pulsions génitales? Avertir le jeune de cela, c'est qu'en voulant aller trop vite, on retarde le processus d'une véritable rencontre sexuelle.
1: Une
0: sorte de maturation. Attendre une certaine maturité. Maturation. Et alors, elle peut être différente en fonction donc, de l'éducation, en fonction donc, de l'âge, en fonction de l'histoire de l'individu.
1: Alors là aussi, le phénomène de groupe est peut-être important. J'ai vu un reportage à la télévision sur la sexualité des jeunes et ils avaient interviewé plusieurs jeunes qui disaient qu'en fait, ils avaient été poussés à avoir un acte sexuel bien avant leur propre désir. Tout ça parce que dans le groupe, il y en avait qui disaient oh, « bah, tu es pas un homme si tu n'as pas eu un acte sexuel ». Donc en fait, il y a aussi ce problème de la pression du groupe.
0: Oui, le trophée de chasse. Hein, il faut que le jeune homme, la jeune fille, enfin jeune homme, l'adolescent, l'adolescente ait eu déjà un rapport sexuel pour ne pas apparaître attardé. Le qualificatif de pucelle, de puceau est très
1: péjoratif
0: aujourd'hui. Je ne crois pas qu'il le fasse.

Il y a un mouton de panurge aujourd'hui. Les médias, la publicité poussent à la banalisation du sexe. Or, je suis un peu idéaliste, mais tant pis, parce que il faut rêver le plus longtemps et le plus intensément possible à ce qui est vrai, à ce qui est beau. Je dirais aux jeunes, ne désacralisez pas la sexualité. Cela relève du divin, et dans le mot divin je mets, puisque j'ai une approche chrétienne et je conçois que Dieu est d'amour, l'amour, c'est l'amour avec un grand A, c'est-à-dire être suffisamment mature pour rendre l'autre heureux, l'autre sécurisé, épanoui et capable à son tour de rentrer dans ce circuit du donner et du recevoir. Et c'est idéal, mais il ne faut jamais enlever le rêve. Et aujourd'hui, parce qu'on a banalisé l'amour, parce qu'on l'a rabaissé à la génitalité, vous avez les drames que nous connaissons, vous avez la perversion que nous voyons. Perversion, ça veut dire quelque chose qui était détourné de son but. Hein. Vous avez donc les inquiétudes, vous avez le sida, et c'est dommage que l'homme, à cause de son égoïsme, en soit arrivé à avoir ainsi dénaturé ce qui relève, à mon avis, du divin. Dieu étant créateur, c'est l'acte de créativité le plus fantastique. Dieu étant d'amour, c'est l'acte d'amour par excellence, la rencontre de deux personnes.

0: Comme vous disiez, donc rencontre entre deux personnes, par exemple dans la Bible, il est dit que l'homme quittera son père et sa mère et s'attachera à sa femme. Alors il y a peut-être un enseignement à tirer là. D'abord, j'ai l'impression aussi que l'homme et la femme n'aiment pas de la même manière.
1: Oui, l'amour de l'homme est plus centré sur le désir, sur la génitalité. Et si l'homme, dans son rapport sexuel, n'est pas capable de cette maîtrise de soi, de cette attente pour que le corps de la femme soit éveillé d'abord par le don du cœur, s'il y a pas ce respect d'une sexualité qui se vit à des niveaux différents, la sexualité n'atteint pas son objectif de fusion totale de l'un et de l'autre. La sexualité de l'homme est plus rapide, immédiate et possessive. Ça fait partie de l'héritage que masculin, tandis que la sexualité féminine est plus diffuse. Elle n'est pas autant centrée sur le sexe, elle est centrée sur le cœur, sur la sécurité, sur le sentiment, sur la tendresse. Et si devant une sexualité qui s'éveille beaucoup plus lentement, le garçon inexpérimenté veut tout de suite assouvir sa pulsion d'ordre physiologique, parce que c'est ça, l'adolescent, il est très impulsif, très rapide, vous allez amener cette jeune fille à éprouver ce premier rapport sexuel comme un échec. Et c'est traumatisant. Beaucoup de jeunes filles, par des rapports sexuels immatures, ont été bloquées dans leur développement sexuel. Elles se sont dit, mais si c'est ça, c'est regrettable, et elles se sont recroquevillées sur elles-mêmes dans ce sentiment de frustration. Alors, je répète, je dis aux jeunes, c'est tellement beau qu'il faut s'approcher comme d'une terre sacrée en enlevant les chaussures de ses pieds et en s'approchant avec le plus grand respect de l'autre pour se donner à l'autre et non pas pour posséder l'autre.
0: Moi, je vous comprends totalement, j'adhère totalement à ce que vous dites. Simplement, est-ce que vous pensez que ce discours peut passer auprès des jeunes ? Parce qu'il y a la théorie, il y a l'idéal, et puis il y a la vie pratique, il y a la confrontation du quotidien.
1: Oui, je comprends, il y a l'idéal et le vécu. Bon, il faut enseigner l'idéal, ne serait-ce que pour qu'ils le sachent quand ils auront fait leurs propres expériences d'échec. Surtout aux garçons. Tout à l'heure, vous disiez une parole qui est très juste dans la Bible, c'est l'homme qui quittera son père et sa mère. Il est plus difficile à l'homme de vivre une sexualité épanouie que pour...
0: Parce qu'il est plus fragile ?
1: Parce qu'il est plus fragile, parce qu'il est plus possessif, parce qu'il est plus... sa sexualité est plus immédiate, parce qu'il est beaucoup plus attaché à papa et maman. Et dans la sexualité, justement, il faut avoir quitté papa et maman pour... quitter papa et maman, c'est ne plus être un enfant. C'est être mature, c'est être adulte, et la relation sexuelle, pour que reprendre l'objectif de ce texte biblique fondamental, l'homme quittera son père et sa mère, s'attachera à sa femme, tous les deux, et tous les deux deviendront
0: une même chair,
1: une seule chair. Hein. Donc là, le texte insiste bien sur le sacré de la sexualité, c'est l'unité des personnes au travers de l'union des cœurs, des esprits, au travers de l'union des corps. Mais pour cela, il faut que l'homme quitte papa et maman. Un adolescent n'a pas encore quitté papa et maman. Il est encore enfant, et on le pousse à une expérience sexuelle alors qu'il n'a pas les moyens de l'accomplir pour être un avec sa compagne. Donc on va trop vite. L'homme quittera son père et sa mère, donc ça suppose que l'acte sexuel est un acte d'une personne mature, qui est capable donc de ne pas se comporter en enfant, possessif, captatif, capricieux, et puis immédiatement jouissif, capacité de rechercher le bonheur de l'autre. Donc il s'attachera à sa femme. Alors pourquoi l'homme doit quitter son père et sa mère ? Parce que la femme a une relation de plus grande dépendance dans l'amour. Elle doit participer, c'est vrai, mais elle attend ce moment depuis très longtemps. Elle a besoin de tendresse, elle a besoin d'affection.
0: L'homme aussi a besoin de tendresse et d'affection.
1: Oui,
0: mais ça, elle ne veut pas se l'avouer, peut-être.
1: C'est ça. La femme est beaucoup plus mature sur le plan sexuel, parce que sa sexualité comprend déjà dès le départ le besoin des corps, le besoin de communion spirituelle, intellectuelle, dans le besoin du corps. Le mari est plus porté uniquement par le désir, beaucoup plus.
0: La femme est faite pour donner et l'homme est pour prendre.
1: C'est un peu ça. C'est tragique comment cela. L'homme doit quitter son père et sa mère, il ne doit pas être un enfant. Et il s'attachera. C'est l'homme qui doit prendre l'initiative de s'attacher. La femme s'attache naturellement. Quand des adolescents ont des rapports sexuels, c'est pour la vie, pour la jeune fille pour la première fois. Hein. C'est tellement beau. Et s'il n'y a pas un conjoint en face qui soit capable de s'attacher à elle, de la chérir, de la sécuriser, de la valoriser dans cet acte-là, vous avez des frustrations. Le troisième point est tous les deux deviendront une seule chair. Donc le texte biblique montre bien que c'est une construction en commun de deux adultes, de deux personnes qui ont quitté papa et maman et qui se donnent l'un à l'autre pour créer une nouvelle cellule, un nouveau couple. Alors vous voyez, cela exige tellement de maturité, de décentration ce soir, d'altruisme. Et je dis aux adolescents, si vous n'êtes pas capable encore, attendez, parce que vous allez vivre ça comme un échec personnel et d'échec en échec, vous allez devenir des donjuans et donjuans. Donjuan, c'est une personne qui n'arrive pas à se trouver dans la relation sexuelle parce que donjuan capte, donjuan possède, donjuan ne se donne pas à l'autre pour faire le bonheur de l'autre, il cherche son propre bonheur dans la sexualité et dans cette démarche-là, donjuan sera toujours insatisfait.
0: Alors vous dites avoir des relations sexuelle, c'est une relation d'adulte, mais dans la Bible, à 13 ans, ils avaient des relations sexuelles.
1: Oui,
0: alors, ils étaient adultes à 13 ans ?
1: Alors,
0: il faut peut-être replacer les choses.
1: Il faut replacer ceci dans le contexte. On pouvait marier des enfants. On pouvait marier des enfants dès que la fille avait ses règles, dès que l'homme avait ses premières éjaculations, mais cela voulait dire que le mariage à cette époque avait plus une union d'ordre social que d'ordre individuel, psychologique. Regardez par exemple les couples qui sont donnés en exemple. Isaac, Rebecca sont des couples qui sont mariés assez tard. Donc c'est vrai qu'il y a des cas de mariage précoce, mais il y a aussi des mariages qui se sont faits à des âges très avancés, 40 ans. Il n'y a pas d'âge idéal. La maturité, on peut l'avoir très tôt, lorsque on a eu dans le couple parental des images positives de masculinité, de féminité, et on va répercuter donc cette tendresse qu'on a reçue, qu'on a vue se manifester. Le plus grand bonheur, le plus grand bonheur d'un enfant, je le répète, c'est de voir des parents se manifester de la tendresse. Et je me souviens donc de cette réaction d'un de mes garçons lorsque, dans un moment d'intimité, mais comme ça dans la maison, pas celle du couple dans la chambre conjugale, j'avais pris ma femme dans mes bras, je l'avais embrassée. Il avait 3 ans, il avait couru vers nous et il nous avait enlacés tous les deux de ses mains. Ça, c'est un signe qui m'a fait plaisir. Parce que quand l'enfant se plonge entre les deux pour essayer de diviser les deux, ça veut dire qu'on veut garder soit papa, soit maman pour lui tout seul. Mais lorsque l'enfant avait entouré des deux en même temps, il était sécurisé par l'amour des parents. Et ça, c'est un signe qui est très, très, très, très favorable sur la sexualisation d'un enfant.
0: Oui, alors il y a aussi un problème, c'est que je trouve que les hommes sont beaucoup moins matures, enfin, ou matures plus tard que les filles. Donc en fait, il y a un décalage entre la maturité féminine et la maturité masculine. Donc quand vous dites l'homme s'attachera à sa femme, en fait, quittera son père et sa mère, maintenant ils quittent leur père et leur mère, mais ils ne veulent plus s'attacher. Alors c'est peut-être ça aussi le problème des relations sexuelles, c'est que on est devant des hommes qui ne veulent plus prendre de...
1: Ce sont des hommes qui n'ont pas quitté papa et maman, ils l'ont quitté. C'était peut-être sur le plan matériel. Ce que le texte biblique dit, c'est qu'en quittant papa et maman, ça veut dire qu'on est un homme...
0: On a coupé le cordon ombilical.
1: Remarquez bien, le texte dit, l'homme quittera papa et maman. L'expérience montre que les problèmes du couple proviennent d'hommes qui n'ont pas quitté maman et qui la cherchent dans leur femme.
0: Oui.
1: Et vous avez là une femme, une épouse qui se trouve avec un mari qui aime deux femmes.
0: Oui, et puis elle se retrouve sans mari, mais avec un enfant de plus.
1: Voilà, exact. Hein. Donc c'est bien de l'ordre de l'immaturité. Donc si un homme quitte papa et maman sur le plan matériel et s'il va habiter à des milliers de kilomètres, s'il n'a pas quitté papa et maman, s'il a un comportement soit de parent dominateur sur son épouse ou sur sa compagne, ou s'il a un comportement enfantin. Si j'ai un comportement de père ou de mère sur mon conjoint, je le condamne à l'infantilisation. Mmh. Et inversement, si j'ai un comportement enfantin, je condamne mon conjoint à avoir un comportement de mère ou de père. Des deux côtés, on n'a pas quitté papa et maman. Donc, on ne peut pas quitter papa et maman sans s'attacher à l'autre. S'attacher à l'autre, c'est en tant qu'adulte rechercher le bonheur de l'autre.
0: Donc nos adolescents ne sont pas capables de, en fait, c'est un petit peu ce que je comprends, tant qu'ils n'ont pas leur autonomie, qu'ils n'ont pas quitté papa et maman.
1: Leur autonomie affective.
0: Oui.
1: Je leur déconseille d'avoir de rapports sexuels parce que c'est mettre la charrue avant les bœufs.
0: N'importe comment, il semble qu'un nouveau mouvement se dessine, un retour au sentiment, un retour à l'amour courtois, à la carte du tendre, se fasse jour. Alors, que pensez-vous ?
1: Je trouve que c'est une très très bonne chose parce que on souffre de cette fausse libéralisation sexuelle qu'on a connue ces 20 dernières années et devant les catastrophes que cela a engendré, parce que vous connaissez les problèmes qu'il y a avec le sida. Les jeunes ont besoin de cette sécurité du couple, de cette fidélité du couple, et ils ont très vite compris que le secret d'une vie sexuelle heureuse, c'est ce besoin d'aimer, d'être aimé que nous avons, que nous ressentons tous, et qui se manifeste par la tendresse. La tendresse, c'est justement cette reconnaissance de l'autre, cette présence à l'autre, et cette manifestation d'estime qui comprend bien sûr les désirs, mais qui va au-delà du désir pour que l'autre soit reconnu, aimé, chéri, et se trouver épanoui, réalisé dans sa féminité ou dans sa masculinité au travers donc de ce don de soi à l'autre.
0: Merci Marcel Fernandez et à bientôt.

Nous avons parlé aujourd'hui de l'adolescence face à l'amour et à la sexualité avec Marcel Fernandez. Merci, merci de votre attention et à très bientôt.

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2: Chers auditeurs, chers amis, c'est une grande joie de vous retrouver pour ce premier rendez-vous de notre semaine d'études autour de la parole de Dieu. Nous sommes aujourd'hui le dimanche 13 septembre et le thème de notre nouvelle leçon s'intitule « Face aux faux docteurs ». Hier soir, dans notre introduction, nous avons évoqué l'importance du discernement face à la diversité des voix qui aujourd'hui s'expriment autour de la foi chrétienne et de la parole de Dieu. Nous avons vu qu'avec Internet, les réseaux sociaux et les plateformes numériques, chacun peut désormais écouter presque instantanément de nombreuses voix qui parlent de Dieu, de Jésus, de la Bible et du salut. Cette diversité nous invite à une question importante. Comment discerner ce qui est véritablement en accord avec l'Évangile? Comment examiner ce que nous entendons à la lumière de la parole de Dieu? Paul, lui aussi, a été confronté à cette question à Corinthe dans un contexte où différents enseignements et différentes influences pouvaient conduire les croyants à s'éloigner progressivement de la simplicité de leur attachement à Christ. Aujourd'hui, nous allons nous arrêter sur le thème « Une guerre spirituelle ». Comment peut-on à la fois être doux et ferme face à l'erreur ? Comment mener un combat qui n'est pas humain, mais spirituel? Et surtout, quelles armes Dieu met-il à notre disposition pour ce combat? Et c'est ce que nous allons découvrir ensemble. Pour répondre à ces questions, ouvrons ensemble notre Bible dans 2 Corinthiens, chapitre 10, notre verset à mémoriser de la semaine, le verset 4, qui nous dit ceci. Car les armes avec lesquelles nous combattons ne sont pas charnelles, mais elles sont puissantes par la vertu de Dieu pour renverser les forteresses. Si nous nous arrêtons quelques instants sur ce verset et sur son contexte en 2 Corinthiens 10, les versets 1 à 11, nous voyons que Paul commence ce chapitre d'une manière très personnelle. Il dit « Moi, Paul, je vous prie par la douceur et la bonté de Christ. » Ces paroles peuvent surprendre, car Paul aborde une situation difficile dans l'Église et pourtant il commence par parler de douceur. Pourquoi? Parce que la manière dont nous défendons la vérité est aussi importante que la vérité que nous défendons. Paul devait faire face à certaines critiques concernant son ministère. Certains considéraient ses lettres comme sévères, alors que sa présence leur paraissait plus réservée. Mais Paul ne répond pas à ces critiques en adoptant lui-même un ton agressif. Il rappelle au contraire que son attitude est inspirée par la douceur et la bonté du Christ. Il nous montre aussi que la véritable force spirituelle ne se mesure pas à la dureté du ton, à notre capacité à nous imposer ou à remporter une discussion. La véritable force vient de Dieu. Mais alors, comment peut-on à la fois rester doux et se montrer ferme devant l'erreur? N'y a-t-il pas là une contradiction? La réponse se trouve dans l'exemple même de Jésus qui nous dit « Je suis doux et humble de cœur » dans Matthieu chapitre 11, le verset 29. Et pourtant, ce même Jésus a su faire preuve d'une grande fermeté lorsqu'il s'agissait de défendre ce qui était saint et de dénoncer ce qui défigurait la relation avec Dieu. Il a même renversé les tables des vendeurs dans le temple. Il a également adressé des paroles très fortes aux responsables religieux lorsqu'il dénonçait l'hypocrisie. Comment concilier ces deux aspects? En réalité, il n'y a aucune contradiction. La douceur de Christ n'était pas de la faiblesse et sa fermeté n'était pas de la violence. Sa douceur était une force maîtrisée, mise au service de l'amour et de la vérité. C'est aussi ce que nous voyons chez Paul. Face à des enseignements qui peuvent nous éloigner de l'Évangile, nous avons besoin de fermeté pour demeurer attachés à la vérité. Et cette fermeté doit toujours être empreinte de la douceur de Christ. Il ne s'agit pas d'humilier les personnes ni de les condamner, mais il s'agit de rester fidèle à Christ tout en considérant les autres avec respect. La vérité sans amour peut devenir dure et l'amour sans vérité peut devenir complaisant. Chers amis, chers auditeurs, le modèle de Christ nous appelle à tenir ensemble les deux, la vérité et l'amour. Mais de quel combat parle réellement Paul? Le langage que Paul utilise est un langage militaire. Forteresse, armes, captifs, obéissance, ce vocabulaire traduit la gravité de l'enjeu. Il existe des raisonnements, des pensées et des influences qui peuvent éloigner les croyants de la connaissance de Dieu et de leur attachement à Christ. Mais remarquons quelque chose d'essentiel. Paul ne nous présente pas ce combat comme une lutte contre des personnes. Il ne nous invite pas à attaquer celui qui pense différemment, à le discréditer ou à l'humilier. Le véritable combat se situe au niveau des raisonnements et des pensées qui s'opposent à la connaissance de Dieu. Et cela change profondément notre manière d'aborder les désaccords, car notre objectif n'est pas de vaincre une personne. Notre objectif est de demeurer fidèle à Christ et de soumettre nos pensées à sa parole. Les armes du chrétien ne sont donc ni la violence, ni l'agressivité, ni l'humiliation, ni la manipulation. Notre combat se mène avec les armes de Dieu, sa parole, la vérité, la foi, l'humilité et la puissance du Saint-Esprit. Paul dit « Nous renversons les raisonnements et toute hauteur qui s'élève contre la connaissance de Dieu et nous amenons toute pensée captive à l'obéissance de Christ. » Remarquons bien ceci. Il est question de raisonnement et de pensée. Le combat commence donc aussi dans notre propre esprit. Et avant de chercher à discerner les erreurs des autres, nous devons accepter que Dieu examine nos propres pensées. Avant de vouloir corriger quelqu'un, nous pouvons nous demander « Suis-je moi-même disposé à laisser la parole de Dieu corriger ma manière de penser ?» Et c'est là que commence véritablement le combat spirituel. Mais on pourrait se demander d'où vient l'autorité que Paul revendique dans ce passage et surtout, dans quel but l'exerce-t-il ? Paul agit avec l'autorité que Christ lui a donnée. Mais cette autorité a un objectif clairement défini, édifier et non détruire. Et voilà un principe important pour toute personne qui exerce une responsabilité spirituelle, une responsabilité, une fonction ou une connaissance biblique ne nous donne pas le droit de dominer les autres. L'autorité spirituelle est confiée par Dieu et doit rester au service de Christ et du bien des autres. Paul ne cherche donc pas simplement à défendre sa réputation, il est surtout préoccupé par la vie spirituelle des Corinthiens et par leur attachement à Christ. Son objectif est de les aider à demeurer fermement enracinés dans l'Évangile. Voilà ce qui distingue une autorité spirituelle authentique d'une volonté de domination. L'une cherche le bien des autres et l'autre cherche sa propre grandeur. L'autorité selon Christ ne cherche pas à écraser, elle cherche à édifier, elle ne cherche pas à mettre une personne au centre, elle cherche à conduire vers Christ. Alors, chers auditeurs, qu'est-ce que ce texte nous enseigne aujourd'hui? Il nous rappelle que le discernement chrétien ne consiste pas à être agressif envers ceux qui pensent différemment, mais il ne consiste pas non plus à être tellement tolérant que nous renoncions à examiner ce que nous croyons et ce que nous entendons. Le véritable équilibre chrétien, c'est la douceur de Christ unie à la fermeté de la vérité. Ni mollesse complaisante, ni dureté sans amour. Dans un monde où les voix se multiplient, nous avons besoin de revenir constamment à la parole de Dieu. Peut-être sommes-nous nous-mêmes confrontés aujourd'hui à des enseignements qui semblent familiers ou convaincants, mais qui méritent d'être examinés à la lumière de l'Évangile. La question n'est donc pas simplement qui a raison, mais aussi et surtout, est-ce que ce que j'entends me conduit davantage vers Christ? Est-ce en harmonie avec le témoignage de l'Écriture? Quel fruit cet enseignement produit-il dans ma vie et dans ma communauté? Voilà une démarche de discernement et elle demande de l'humilité. Parce que discerner, ce n'est pas seulement examiner les autres, c'est aussi accepter que Dieu examine nos propres pensées, nos propres convictions et même nos propres certitudes. Souvenons-nous donc de ceci. Nos armes ne sont pas humaines. Elles sont puissantes par la vertu de Dieu, capables de renverser des raisonnements et des forteresses qui nous éloignent de lui. Et parfois, ces forteresses peuvent aussi se trouver dans nos propres pensées. Et c'est pourquoi le combat spirituel commence par une disposition à laisser Christ transformer notre cœur et notre intelligence. Retenons cette vérité pour aujourd'hui. Le discernement chrétien ne consiste pas à combattre des personnes, mais à demeurer fermement attaché à Christ et à examiner toutes choses à la lumière de la parole. Notre force ne vient pas de nos arguments, ni de notre capacité à nous imposer, elle vient de Dieu. Et c'est par sa puissance que nous pouvons apprendre à unir la vérité à la douceur, la fermeté à l'amour et le discernement à l'humilité. Prions. Notre Père Céleste, merci pour ta parole. Donne-nous un cœur humble et un esprit de discernement afin de rester attachés à Christ et fidèles à ton Évangile. Apprends-nous à unir la vérité à la douceur et à la fermeté, à l'amour. Nous te le demandons au nom de Jésus. Amen. Chers auditeurs, chers amis, merci d'avoir partagé ce premier rendez-vous de notre semaine d'études. Demain lundi, nous poursuivrons notre réflexion en découvrant pourquoi Paul refuse de se glorifier autrement qu'en Christ et ce que cela nous enseigne face à l'esprit de rivalité qui peut parfois s'installer même dans nos églises. Nous vous invitons donc à nous rejoindre demain, lundi à la même heure, sur votre radio. En attendant, gardez cette certitude dans votre cœur. Nos armes ne sont pas charnelles, elles sont puissantes par la vertu de Dieu. Que Dieu vous bénisse abondamment et je vous dis à demain.
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Sur la terre comme au ciel, il voyait Dieu. 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

Témoignage pour l'Église, volume 1er, chapitre 85, deuxième partie, ouvrier avec le Christ. Réunion de prière. Les réunions de prière pourraient être beaucoup plus intéressantes si elles étaient mieux dirigées. Beaucoup viennent écouter une prédication, mais négligent ces réunions. Là aussi, il faut demander à Dieu la sagesse afin que celle-ci soit intéressante et attrayante. Les gens ont faim du pain de vie. S'ils savent pouvoir le trouver à la réunion de prière, ils y viendront. De longs discours verbeux et des prières de même ordre n'ont plus leur place nulle part. Et surtout, pas à la réunion de prière. Ceux qui se mettent en avant et qui sont toujours prêts à parler empêchent les timides de rendre leur témoignage. Ce sont les esprits les plus superficiels qui ont toujours le plus à dire. On entend alors des prières machinales et sans fin qui fatiguent les anges aussi bien que les hommes qui les écoutent. Nos prières doivent être courtes et aller directement au but. Que les requêtes longues et fatigantes soient gardées pour la prière privée, s'il est des gens qui ont de telles prières à prononcer. Ouvrons nos cœurs à l'Esprit de Dieu et il balayera tout formalisme desséchant. Pouvoir de la musique. La musique a une grande puissance pour le bien, mais nous sommes loin d'en tirer tout le parti possible. Le chant vient généralement par impulsion et en certaines occasions spéciales. Parfois, on chante n'importe comment et la musique n'a pas l'effet recherché sur ceux qui l'écoutent. Celle-ci devrait être belle, pathétique et puissante. Que les voix s'élèvent en des chants de louange et d'adoration. Faites appel, si vous le pouvez, à la musique instrumentale, afin que des mélodies harmonieuses montent vers le ciel en offrande agréable à Dieu. Mais il est souvent plus difficile encore de discipliner les chanteurs et de les faire chanter dans le sens voulu que d'améliorer les habitudes de ceux qui prient et qui exhortent. Beaucoup de gens veulent se conduire à leur guise, s'opposant aux conseils qu'on leur donne et n'acceptant qu'avec impatience d'être dirigés. Or, dans ce domaine, il faut des plans mûris. Au service de Dieu, le sens commun est une chose excellente. L'intelligence doit être consacrée au Christ et il faut trouver les meilleurs moyens pour le servir. L'Église qui s'efforce à faire du bien autour d'elle en pratiquant la vérité et en cherchant à sauver les âmes sera une puissance dans le monde si elle se laisse conduire par l'Esprit Saint. On ne peut être négligent lorsqu'il s'agit de travailler pour l'éternité. Sympathie et sociabilité. En tant que peuple, nous manquons beaucoup de sympathie et de sociabilité. Celui qui parle d'indépendance et qui se replie sur lui-même n'accomplit pas la tâche que Dieu lui a désignée. Nous sommes enfants de Dieu et pour notre bonheur, nous dépendons les uns des autres. Dieu et l'humanité ont besoin de nous. Il nous faut jouer tout notre rôle dans cette vie. C'est la culture des éléments sociaux de notre nature qui nous amène à sympathiser avec nos frères, nous apportant ainsi le bonheur par les efforts mêmes que nous faisons pour le bien de nos semblables. Le bonheur dans le ciel consistera dans la communion d'êtres saints, la vie harmonieuse avec les anges et avec les rachetés qui ont lavé leurs robes et les ont blanchis dans le sang de l'agneau. Nous ne pouvons pas être heureux aussi longtemps que nous sommes repliés sur nous-mêmes. Il nous faut vivre dans ce monde de manière à gagner des âmes pour le Sauveur. Si nous faisons tort à d'autres, nous nous faisons tort à nous aussi. Si nous sommes en bénédiction aux autres,
La bénédiction retombera également sur nous, car tout acte bon a sa répercussion en nous.

Notre devoir est de nous entraider. Nous ne sommes pas toujours en contact avec des chrétiens sociables, avec des gens aimables et doux. Beaucoup d'entre eux n'ont pas reçu une éducation convenable. Leurs caractères sont mal dégrossis. Ce sont des gens rudes et grognons qui semblent contrefaits sous tous les rapports. Quand nous essayons de les aider à discerner et à corriger leurs défauts, il nous faut prendre garde à ne pas devenir impatients ou irritables. Il y a des gens désagréables qui professent être chrétiens, mais la beauté et la grâce chrétienne les transformera si on leur montre avec soin ce qu'ils doivent faire pour obtenir la douceur, l'amabilité de celui qu'ils prétendent suivre. En se souvenant que nul de nous ne vit pour lui-même. Ouvrier avec le Christ, quelle haute situation! Dans nos grandes agglomérations, où allons-nous trouver les missionnaires prêts au sacrifice? Le Seigneur a besoin d'ouvriers dans sa vigne. Craignons de lui dérober le temps qu'il nous réclame. Craignons de le dépenser dans des occupations oiseuses et la parure du corps en employant à des sujets frivoles les heures précieuses que Dieu nous a données pour qu'elles soient vouées à la prière, à la lecture de la Bible, au travail en faveur de nos semblables. C'est ainsi que nous nous rendrons aptes, nous et les autres, pour la grande œuvre dont la responsabilité repose sur nous. Des mères font un travail sans nécessité en confectionnant des vêtements destinés seulement à embellir leur propre personne et leurs enfants. C'est notre devoir de nous habiller simplement et de vêtir nos enfants proprement, sans ornements inutiles, sans broderie, sans étalage, en prenant grand soin de ne pas développer en eux l'amour de la toilette qui ferait en eux l'amour de la toilette qui ferait

douceur à la sagesse. Ne nous tenons pas à l'écart de nos semblables, mais approchons-nous d'eux, car leurs âmes sont aussi précieuses que la nôtre. Nous pouvons faire pénétrer la lumière dans leur foyer et les engager, avec un esprit de douceur et de soumission, à prendre leur part du privilège qui leur est offert. Nous pouvons prier avec eux, si l'occasion est favorable, et leur montrer quelles sont les sphères élevées qu'ils peuvent atteindre, leur disant ainsi, avec prudence, quelles sont les vérités sacrées que Dieu a réservées pour les derniers jours. Il y a dans notre Église plus de réunions pour chanter que pour prier. Mais même ces réunions-là doivent être conduites avec révérence en même temps qu'avec joie, afin qu'elles exercent une bonne influence. Il y a toutefois trop de plaisanteries, de conversations oiseuses, de bavardages pour que ces rencontres soient profitables et pour qu'elles élèvent les pensées et affinent les manières.

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1: L'expérience de Bishnuré. Il essuiera toute larme de leurs yeux. La mort ne sera plus, et il n'y aura plus ni deuil, ni cri, ni douleur, car les premières choses ont disparu. Celui qui était assis sur le trône dit : Voici, je fais toutes choses nouvelles. Apocalypse 21, versets 4 et 5.

0: Blotti sous le versant sud des montagnes de l'Himalaya, le Népal n'est pas seulement connu pour le thé, les randonnées et l'industrie du tapis. Pour des raisons inconnues, ce pays a un nombre incroyable de personnes victimes de becs de lièvre et de palais fendus. On estime qu'un enfant sur 500 naît avec ce défaut. Sur une population de 21 millions, cela veut dire 40 000 personnes. Près du mont Everest se trouve le village retiré de Kirabari, ou Naki Bishnu. De la capitale, Katmandou, il faut voyager 16 heures en autocar, puis marcher 4 jours pour atteindre sa maison. À 16 ans, Bishnu est l'aîné d'une fratrie composée de 3 filles et d'un garçon. Toute son enfance, elle eut honte de son visage défiguré, la lèvre supérieure fendue en 2 endroits, révélant un palais déformé et formant un tunnel vers les narines dilatées. Le trou béant de son palais rendit sa survie précaire. Quand elle était petite, et elle parlait de manière inintelligible. À 5 ans, Bishnu faisait tous les jours 1 heure de marche, aller et retour, pour se rendre à l'école primaire où un autre enfant avait un bec de lièvre. Ces malformations déplaisaient à leurs camarades de classe qui leur rendaient la vie difficile. Il leur était pénible d'être ridiculisés à cause de leur visage déformé et de leur langage inintelligible. Après 5 années de scolarité, Bishnu quitta l'école pour recommencer à travailler. Elle devait aider à gagner l'argent nécessaire pour nourrir sa famille. Au début, elle travaillait chez des voisins, plantant et récoltant ou prenant soin de ses animaux. Son œil ne cessait de couler suite à un coup donné par un buffle. En mai 1999, elle devint apprentie dans une fabrique de vêtements à Katmandou où elle apprit à coudre. Une fois son apprentissage terminé, elle sera payée pour son travail et la plus grande partie de son salaire sera envoyée à sa famille. À Katmandou, Bishnu entendit parler d'Adra et de son programme de chirurgie réparatrice des becs de lièvre. Elle prit contact avec cet organisme qui offre gratuitement l'opération à tous les gens trop pauvres pour payer. En septembre 1999, Bishnu fut opérée, retrouvant le visage dont elle avait toujours rêvé. Dans la culture villageoise népalaise, l'âge du mariage se situe entre 12 et 15 ans. Avec son nouveau visage, Bishnu a maintenant l'espoir d'avoir un jour une famille normale avec un mari et des enfants. Jésus disait qu'il ferait toute chose nouvelle. Pour Bishnu, cette promesse est déjà une réalité. Alors, chers auditeurs, si aujourd'hui vous avez besoin d'encouragement et d'expérimenter la promesse divine de restauration et d'espoir, eh bien, inspirez-vous de l'expérience de Bishnu et Dieu récompensera votre foi.
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1: 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Il ne faut pas nous perdre, ni des erreurs. 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
1: Si tu as le désir et pas la volonté, tu tomberas de haut. Si tu as la volonté et pas le désir, tu ne t'envoleras pas.

0: Bon dimanche à tous. Une nouvelle semaine qui commence. L'occasion de se préparer pour le reste de la semaine. Pour commencer, nous allons revoir ensemble les points que nous avons énoncés concernant le petit déjeuner. Nous avons d'abord souligné le fait que le matin, il nous est recommandé de manger comme un roi. Et nous avons vu ensemble six bienfaits du petit déjeuner. Le premier était un apport élevé en nutriments essentiels. Nous avons vu que lorsque l'on saute son petit déjeuner, il y a des nutriments que l'on a tendance à ne pas prendre ni au déjeuner ni au dîner. Donc pour pouvoir avoir ces nutriments essentiels, il est important de manger le matin. Le deuxième bienfait était un apport élevé en fibres. Le troisième, un meilleur contrôle de l'appétit. En effet, on a beaucoup plus tendance à grignoter lorsque l'on n'a pas mangé le matin. Non seulement ça, mais on a aussi tendance à prendre des repas beaucoup plus caloriques le midi et le soir pour pouvoir compenser. La quatrième raison pour laquelle nous devrions prendre un petit déjeuner, c'est une probabilité accrue d'avoir un indice de masse corporelle faible. Nous avions dit que l'indice de masse corporelle, c'est ce qui permet de savoir si l'on est en sous-poids, si l'on a un poids normal ou si on est en surpoids. Donc, lorsque l'on mange, ceux qui prennent un petit déjeuner régulièrement ont tendance à avoir un indice de masse corporelle faible. Et enfin, les deux dernières raisons pour lesquelles nous devrions bien manger le matin sont le fait que cela contribue à de meilleures performances cognitives. Les enseignants observent fréquemment qu'un petit déjeuner équilibré est essentiel pour que les enfants apprennent efficacement. Il a été constaté que ceux qui prennent un petit déjeuner sélectionne de façon plus efficace les informations stratégiques dans le cadre de résolution de problèmes, sont plus performants en mathématiques et dans les tâches créatives et plus précis dans certains tests de fonctions cognitives. Donc, manger le matin contribue en effet à de meilleures performances cognitives. La dernière raison était une réduction de risque cardio-métabolique. Donc, une diminution du risque d'avoir le diabète, les maladies cardiovasculaires, ainsi que de faire un AVC. Et nous avons terminé en soulignant l'importance de manger régulièrement le matin et de préférence avant 9h30. Pendant la semaine, nous avons vu ensemble 5 recettes qui nous permettront de faire un burrito. Un burrito est une préparation culinaire originaire du Mexique où l'utilisation de ce nom est attestée depuis au moins la fin du 19e siècle. Mais je pense qu'ici, on a tendance à appeler les burritos un tacos. Donc, si vous ne voyez pas de quoi je parle, peut-être que le fait de le nommer tacos, ça vous paraîtra un petit peu plus clair. Alors, pour réaliser un burrito, il va vous falloir une tortillas, 1 à 2 cuillères à soupe de guacamole, 2 feuilles de laitue, 2 cuillères à soupe de salsa, 2 cuillères à soupe de haricots frits et 1 cuillère à soupe de riz de fruits à pain. Je reprends la liste. 1 tortillas, 2 cuillères à soupe de guacamole, 2 feuilles de laitue, 2 cuillères à soupe de salsa, 2 cuillères à soupe de haricots frits et 1 cuillère à soupe de riz de fruits à pain. Sur une tortillas, mettre 2 feuilles de laitue et 2 cuillères à soupe de salsa. Ajoutez 2 cuillères à soupe de guacamole et 2 cuillères à soupe d'haricots frits. Saupoudrez le tout de riz de fruits à pain comme du fromage, l'équivalent d'environ 1 cuillère à soupe. Refermez le burrito comme un wrap. Je crois que c'est comme ça qu'on l'appelle ici. Donc, en fait, Simplement, vous rabattez le bord qui est le plus proche de vous, ensuite les côtés et ensuite vous roulez le tout sur lui-même et ça vous donne un burrito. Vous pouvez profiter de votre dimanche pour réaliser 5 burritos et les mettre dans du papier sulfurisé ou du papier film et comme ça, vous avez vos sandwichs déjà prêts pour les petits déjeuners de la semaine.
1: Petit conseil pour une vie meilleure. Il faut que nous apprenions comment manger, boire et nous vêtir de manière à préserver la santé. La maladie est causée, nous l'avons déjà dit, par la transgression des lois de la santé qui se confondent avec la loi naturelle. Lorsque nous sommes malades, notre entourage en souffre avec nous et nous sommes incapables d'accomplir notre tâche dans la famille et dans la société. S'il s'ensuit une mort prématurée du fait de notre infidélité à l'égard de la loi naturelle, eh bien nous plongeons notre entourage dans la tristesse, dans la douleur et en plus nous le privons de l'aide et de la consolation que nous aurions pu lui procurer. Et puis de plus, nous frustrons Dieu des services qu'il était en droit d'attendre de nous pour sa gloire. Mais Dieu est plein de compassion, de miséricorde et de tendresse. Et lorsque la lumière vient éclairer ceux qui ont ruiné leur santé par des habitudes coupables, les rendant conscients de leur péché, repentants et désireux d'implorer le pardon, eh bien, Dieu accepte cette pauvre offrande qu'il lui présente et il les accueille. Quelle tendre miséricorde! C'est un petit conseil pour une vie meilleure.

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1: Grégoire Morelli.
0: Le sommet des BRICS en Inde prend fin sans annonce majeure, mais les pays membres ont toutefois dit vouloir amorcer une coopération plus concrète. Et c'est désormais la Chine qui prendra la relève de New Delhi pour la présidence tournante des BRICS. Une importante opération anti-LGBT menée tôt ce matin en Turquie. Plusieurs personnes arrêtées, accusées par les autorités de produire des contenus obscènes et d'y exposer des enfants ou encore de faciliter la prostitution. Et puis, qui de l'opposition de gauche ou du gouvernement sortant de droite l'emportera en Suède. Des élections législatives, régionales et municipales ont lieu aujourd'hui dans le pays, avec en toile de fond une possible arrivée de l'extrême droite au gouvernement. Le sommet des BRICS en Inde touche donc à sa fin. Vladimir Poutine et Xi Jinping, qui avaient fait le déplacement, ont quitté ce matin la capitale New Delhi. Il a été acté lors de ce sommet que les 10 pays partenaires, dont le Nigeria et la Malaisie, verront leur participation aux travaux de ce bloc de pays émergents renforcés. Et après la présidence indienne, la Chine se prépare à prendre les commandes du groupe. On fait le point avec notre correspondant à New Delhi, Abdullah Erali.
2: Le sommet s'est terminé dans une atmosphère sobre, sans aucune annonce spectaculaire, mais avec une volonté affichée de rendre la coopération plus concrète. Narendra Modi a encore enchaîné les entretiens bilatéraux, notamment avec les dirigeants des Philippines, d'Afrique du Sud, de l'Égypte, du Burundi et du Nigeria. Sur l'élargissement, les BRICS ne passent pas à plus de 11 membres, tandis que les 10 partenaires, parmi lesquels la Malaisie, le Nigeria, le Kazakhstan, seront associés davantage aux travaux et aux initiatives du bloc. Parmi les chantiers annoncés, un cadre de coopération logistique pour rendre les chaînes d'approvisionnement plus fiables et résistantes aux ruptures, un système d'alerte précoce commun face aux maladies infectieuses et une coopération financière accrue, notamment en monnaie nationale. La Chine pousse, elle, l'idée d'un grand BRICS avec davantage d'intégration économique et un rôle mondial accru. Pékin prendra la présidence tournante du groupe en janvier prochain et accueillera le prochain sommet. Abdullah Erali, New Delhi, RFI.
0: Les rebelles houthis du Yémen affirment avoir attaqué avec des drones et des missiles une base militaire dans le sud de l'Arabie Saoudite. Riyad, qui soutient les forces gouvernementales yéménites. L'attaque des rebelles, qui eux sont appuyés par l'Iran, a ciblé des dépôts d'armes ainsi que des centres de commandement sur la base militaire de Charoura, près de la frontière avec le Yémen. Depuis le début de la semaine, les rebelles houthis ont lancé une offensive éclair qui leur a permis de prendre le contrôle de toute la côte yéménite le long de la mer Rouge et du détroit de Bab-el-Mandeb. En Turquie, la police a procédé tôt ce matin à de nombreuses descentes et arrestations dans des bars et associations, ainsi qu'au domicile de militants LGBT+. Un coup de filet massif réalisé selon les autorités d'Ankara au nom de la protection de la famille. Cette opération intervient alors que le gouvernement de Recep Tayyip Erdogan a considérablement durci ces dernières années sa politique contre les LGBT+ et les ONG qui défendent leurs droits. À Ankara, précision d'Alain de Lauer.
3: C'est une opération d'ampleur inédite contre les défenseurs des droits des LGBT+ en Turquie. Elle a commencé dans la nuit par la fermeture des sites et des comptes sur les réseaux sociaux de plus de 70 militants et ONG. Les principales associations LGBT+ figurent toutes sur la liste. Les blocages ont été suivis à l'aube d'un vaste coup de filet dans 15 provinces de Turquie, dont Istanbul, Ankara et Izmir. Selon le ministre de la Justice, Hakan Gürlek, l'opération vise à ce stade 162 personnes, 9 associations et 13 entreprises, notamment des bars et des boîtes de nuit gays. Elles sont notamment accusées, toujours selon le ministre, de produire des contenus obscènes et d'y exposer des enfants ou encore de faciliter la prostitution. Les autorités turques ont d'ailleurs baptisé l'opération « Ma famille est en sécurité ». Elle souligne que ce coup de filet intervient dans le cadre de la décennie de la famille, proclamée cette année par le président Recep Tayyip Erdogan. L'homosexualité n'est pas interdite en Turquie, mais l'homophobie fait partie intégrante du discours officiel depuis plusieurs années. Le président Erdogan parle souvent de pervers et de déviants pour s'en prendre aux LGBT+, qu'il accuse d'être responsable du déclin de la natalité. Anne Loire, Ankara, RFI.
0: Le Kremlin dit ne pas exclure une reprise des négociations trilatérales avec l'Ukraine en octobre. Mais en attendant ces discussions pour une éventuelle fin du conflit, les échanges de frappes se poursuivent. Un train à destination de Varsovie en Pologne a été frappé par un drone russe en Ukraine. Cette nuit, des attaques russes ont fait 2 morts à Kramatorsk. Une attaque de drone a aussi touché un poste frontière entre l'Ukraine et la Pologne. Le chef de la diplomatie ukrainienne a dénoncé, je cite, le terrorisme de Vladimir Poutine. Kiev, pour sa part, dit avoir frappé 2 raffineries de pétrole en Russie. Bilan revu à la hausse en Indonésie après le naufrage d'un ferry. Les autorités rapportent désormais la mort de 6 personnes, ajoutant que 130 autres personnes sont toujours recherchées. Les mises en garde contre le développement incontrôlé de l'IA se multiplient alors qu'hier, le PDG d'Anthropic, à l'origine de l'IA Claude, a très vite rallié par Sam Altman et Elon Musk, a appelé au ralentissement du développement de l'intelligence artificielle, redoutant qu'elle soit capable de prendre le contrôle de l'intégralité d'Internet dans les prochaines années. Barack Obama a lui exhorté les démocrates à légiférer sur l'intelligence artificielle. L'ancien président américain craint qu'en l'absence de cadre, l'IA puisse devenir dangereuse. Des élections qui s'annoncent serrées et incertaines aujourd'hui en Suède. Candidat à sa réélection, le premier ministre conservateur Ulf Kristersson espère maintenir au pouvoir sa coalition de droite pour, dit-il, rendre à la Suède sa grandeur. En face et très légèrement en tête dans les sondages, l'opposition de centre-gauche. Si la droite gardait le pouvoir, le chef du gouvernement sortant a annoncé qu'il nommerait des ministres du parti d'extrême droite, les démocrates de Suède, avec qui il était déjà allié. Pour l'opposition, l'enjeu en cas de victoire sera de parvenir à s'unir pour un gouvernement. Et ce n'est pas gagné, comme le note Marius Perrin, doctorant au Centre d'études européennes de Sciences Po Paris, qui répond aux questions de Julien Chavannes.
1: Ce qu'on oublie assez souvent, c'est qu'il n'y a pas eu de majorité de gauche en Suède depuis les élections de 2002. Donc même si la Suède, même si les sociodémocrates ont gouverné de 2014 à 2022, ils l'ont fait en minorité. Et pour moi, un enjeu important de ce scrutin, c'est de savoir si l'opposition gagne, certes, mais aussi si au sein de l'opposition, c'est la gauche qui obtient une majorité, parce que c'est une règle finalement assez décisive et qu'on a tendance un peu à oublier.
4: Oui, parce que l'opposition est morcelée, c'est ça que vous entendez, c'est que la gauche peut gagner, mais ne pas arriver à former un gouvernement.
1: L'opposition est composée de 4 partis, dont 3 partis de gauche, mais aussi le parti du centre, qui est un parti assez à gauche finalement sur les questions de société, mais qui sur les questions économiques est très marqué à droite, qui historiquement appartient plutôt à la droite. Donc l'opposition est divisée de ce point de vue-là et ce sera très difficile pour les sociodémocrates de former un gouvernement s'ils doivent s'appuyer sur les 3 partis de l'opposition actuelle qui pourraient les soutenir.
0: Marius Perrin, doctorant au Centre d'études européennes de Sciences Po Paris. En France, la candidate du Rassemblement national en tête dans les sondages pour la présidentielle donne son premier véritable discours de campagne aujourd'hui. Marine Le Pen prendra la parole dans son fief d'Hénin-Beaumont dans le nord de la France. Et puis, où sont passés les ouragans alors que les océans de la planète battent des records de chaleur? Ça fait plus de 100 jours notamment que les températures enregistrées dépassent les précédents records dans l'Atlantique notamment, et cela se constitue normalement des conditions idéales pour la formation de ces ouragans. Nous sommes par ailleurs en plein milieu de leur saison, mais il n'y en a eu aucun jusqu'à présent. C'est étrange. Le centre américain chargé de leur suivi indique même que c'est inédit. Simon Rosé, bonjour.
5: Bonjour.
0: L'explication pourrait donc se trouver de l'autre côté de la planète, dans le Pacifique.
5: Et oui, seulement 5 tempêtes tropicales relativement faibles en plus et de courte durée, du jamais vu depuis le début des observations par satellite. Et effectivement, le responsable, c'est en grande partie El Niño. Bien que ce phénomène se trouve dans le Pacifique, il bouleverse la circulation atmosphérique à l'échelle de la planète entière. Dans l'Atlantique, ses effets sont particulièrement défavorables aux ouragans. El Niño provoque notamment de puissants cisaillements des vents. Il change de vitesse, il change de direction en fonction de l'altitude et résultat, les tempêtes ont plus de mal à se former et à gagner en puissance. Or, la situation, elle est paradoxale car dans l'Atlantique, toutes les conditions sont pourtant réunies pour former des ouragans puissants. Les eaux sont exceptionnellement chaudes, ce qui constitue une réserve d'énergie, une réserve de carburant pour les ouragans. Mais pour l'instant, les conditions atmosphériques l'emportent donc sur la chaleur de l'océan. Ce calme ne signifie pas cependant qu'il n'y aura pas d'ouragan cette saison, hein. Celle-ci va encore durer plusieurs semaines et il suffit qu'une seule tempête réussisse à se former malgré El Niño pour avoir de lourdes conséquences. Et
0: Simon Rosé du service environnement de RFI. Ce sera la première visite officielle d'un premier ministre canadien à Saint-Pierre-et-Miquelon. Marc Carnet se rendra dans l'archipel français aux côtés d'Emmanuel Macron le 20 septembre prochain. Les deux dirigeants veulent avec cette visite acter la forte relation qui unissent leurs deux pays. Un moyen aussi de répondre aux convoitises de Donald Trump qui a, en début de semaine, posté sur ses réseaux sociaux une carte couvrant du drapeau des États-Unis, les territoires du Canada et du Groenland, et qui englobe aussi plusieurs territoires ultramarins français, dont Saint-Pierre et Miquelon. Et puis, qui de la France ou des États-Unis va remporter la Coupe du Monde de basket féminin? Les deux équipes jouent la finale aujourd'hui à 18h temps universel. À 14h30 temps universel, cette fois, l'Espagne et l'Allemagne, pays hôte de la compétition, jouent pour la 3e place. On va aussi prendre la direction du Queens à New York sur les courts de l'US Open. Alexander Zverev affronte Ben Shelton pour obtenir une victoire à ce tournoi du Grand Chelem. Le début de la rencontre, ce sera à 18h temps universel. universel côté dames. Hier, c'est Elena Rybakina qui a remporté la finale de cette US Open en détrônant la double lauréate Arina Sabalenka. Il est presque 13h10 ici à Paris. Le prochain journal, ce sera d'ici une cinquantaine de minutes. D'ici là, très bonne suite des programmes. À l'écoute.

trucs et astuces, des idées, des conseils, des solutions pour résoudre rapidement, efficacement les petits tracas de votre quotidien. Les fourmis vous envahissent ? Ne les laissez pas faire la loi à la maison. Les fourmis dans la maison, c'est fini. Alors, comment se débarrasser de ces fourmis dans votre maison ou dans vos plantes ? Heureusement, il existe un remède de grand-mère qui marche vraiment pour se débarrasser des fourmis. Et oui, comme je vous le disais en entrée en matière, il existe une astuce géniale pour se débarrasser des fourmis à la maison. Alors, pour garder le contrôle, privilégiez cette astuce naturelle que voici. Tout ce dont vous avez besoin pour mettre fin à l'invasion des fourmis, c'est des grains de maïs. En effet, il vous faudra les éléments suivants. Quelques grains de maïs et un mixeur électrique. Alors, comment faire ? Commencez par passer les grains 30 secondes au mixeur. Récupérez-en la poudre de maïs. Faites des tas sur le passage des fourmis. En quelques jours, toutes les fourmis auront disparu. Et voilà, vous n'avez plus de fourmis à la maison. Simple, économique et efficace. Pas besoin d'acheter des insecticides ou des produits chimiques anti-fourmis. Tout comme le marc de café ou le bicarbonate de soude, la farine de maïs est un anti-fourmi naturel. En plaçant la poudre de maïs sur les points de passage, les fourmis vont ramener la farine de maïs dans leur fourmilière. Mais elles ne peuvent pas le digérer. Et c'est ce qui va les éliminer. C'est un geste radical, mais efficace contre les fourmis. En plus, c'est 100% naturel. Aucun produit toxique dans ce répulsif anti-fourmi. C'est quand même pratique quand on a des enfants ou des animaux domestiques. Avec les produits chimiques, il y a toujours un danger pour eux. Grâce à ce truc, il n'y a aucun risque de contamination pour la santé de vos enfants ou de vos animaux. C'est sans doute une des meilleures solutions économiques et efficaces pour chasser les fourmis de la maison naturellement. C'est à votre tour de tester cette astuce, car les invasions de fourmis, c'est très gênant. Allez, je vous dis à tantôt pour un autre truc efficace pour votre quotidien. 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
1: En janvier 2016, 60 ans après la mort d'Adolf Hitler, le livre Mein Kampf tombe dans le domaine public. Les éditions Fayard ont décidé de le publier dans une nouvelle traduction, réalisée par Olivier Manoni, avec introduction et notes critiques. Or, les avis sont partagés sur cette publication. Ainsi, Jean-Luc Mélenchon ne s'est pas gêné pour faire savoir qu'il était contre cette reparution. Dans une note de son blog intitulée « Non, pas Mein Kampf quand il y a déjà Le Pen », il a rendu publique une lettre adressée à son éditrice chez Fayard. Il use d'arguments politiques, cherchant bien entendu à contrer la montée du Front National. Or, selon lui, éditer, c'est diffuser. Christian Ingrao, un historien du CNRS, spécialiste du nazisme, lui a répondu dans une lettre ouverte montrant que le texte est de toute façon accessible à tous en deux clics et défendant l'idée selon laquelle éditer Mein Kampf, c'est précisément lutter contre cette mise en tabou, c'est refuser de sacraliser négativement ce texte si pâteau. Et de fait, d'après les spécialistes, ce texte est plus indigeste qu'autre chose. Écrit en 1924-1925, alors qu'Hitler était emprisonné suite à son coup d'État manqué qu'on a appelé le putsch de la brasserie, il contient une partie autobiographique, une autre historique, ainsi que des réflexions sur la propagande et même sur l'art oratoire. Et bien entendu, se trouve aussi en germe, ou parfois de manière plus explicite, les bases de l'idéologie nazie. À vrai dire, je n'ai pas lu le livre d'Hitler et n'ai pas vraiment l'intention de le faire. Je crois avoir d'autres priorités de lecture, mais la question éthique autour de ce débat m'intéresse.

effet, il s'agit de se positionner dans le conflit qui existe entre d'un côté la liberté d'expression, le droit d'informer, de permettre un regard éclairé sur l'histoire, ce qui plaide pour la diffusion, et de l'autre côté, l'interdiction de l'incitation à la haine raciale, qui ne manque pas dans ce livre, et qui encouragerait donc plutôt à sa non-diffusion. Peu après la parution de Mein Kampf, les contradicteurs français d'Hitler encourageaient sa lecture afin de mieux connaître l'idéologie qu'il contenait pour mieux la contrer. Hitler, lui, n'était pas contre sa traduction et sa diffusion à l'étranger, mais de préférence dans des versions simplifiées et amendées en fonction de chaque contexte afin de voiler ses véritables intentions. En 1979, la LICRA a intenté une action en justice afin que celle-ci se positionne sur le statut de l'ouvrage. Texte historique ou document de propagande à bannir. La décision penche vers la première interprétation et autorise donc sa diffusion, mais avec l'insertion d'un préambule de 8 pages de mise en garde. Cela rejoint la position contemporaine du traducteur, qui explique combien cela a été pour lui laborieux de réaliser ce travail. En particulier en devant faire attention de ne pas projeter sur le texte, au moment de le traduire, ce qui s'est passé après son écriture. Il ajoute « Ce livre a été élevé au rang de mythe, donc la meilleure chose que l'on puisse faire est de le démythifier et d'en faire un objet d'étude et de travail. Pour lui, ce livre est illisible et comporte essentiellement des éructations, des invectives, des raisonnements bancals. C'est pourquoi, d'après lui, il n'y a aucun risque à ce qu'il devienne un livre de chevet. Je crois que la transparence vaut toujours mieux que son contraire, même si elle comporte des risques. Bien sûr que ce texte et son auteur ne pourront et ne devront jamais être banalisés, mais museler, c'est aussi nier notre devoir de mémoire, même quand celle-ci n'est pas belle. La Bible affirme « Examinez toutes choses et retenez ce qui est bon ». Je trouve bien d'avoir la possibilité d'examiner ce texte pour mieux m'y opposer. C'est ce qui me permet de choisir mon camp, qui est celui de l'acceptation de tous, dans la richesse de la diversité. »

0: vertueuse, femme de valeur. Ce matin, nous croisons le chemin d'une jeune femme, Samantha Siger, que nous accueillons avec beaucoup de plaisir. Samantha, bienvenue dans ton émission et partage librement avec nous tout ce que tu penses pourrait donc édifier une femme ce matin. Qui était la petite Samantha? D'où vient-elle? Où a-t-elle grandi? Autour de qui? Nous t'écoutons.
1: Alors, bonjour chers auditeurs. Donc, comme tu viens de le dire, donc je m'appelle Samantha. Alors, je ne suis pas originaire de la Martinique. Je suis de l'île d'à côté, donc je suis de la Guadeloupe. Donc, j'ai grandi à Petitbourg en Guadeloupe. Donc, je suis l'aînée d'une fratrie de 4 enfants. Donc, j'ai 2 petites sœurs et un petit frère. Bon, c'est vrai que quand on nous regarde, on a souvent l'impression que je suis la plus petite parce que je suis là et ils sont tous là. D'accord? Donc, j'ai pas pris la hauteur, comme on dirait. Dieu ne m'a pas donné la hauteur. Mais je reste quand même l'aînée de ma fratrie.
0: Voilà. Il t'a donné la hauteur autrement, on
1: voilà,
0: va dire.
1: Voilà. Comme j'aime toujours dire, Dieu fait les choses toujours parfaites.
0: Voilà.
1: Et je m'imaginais mal être très haute et mon mari à côté, pas très haut.
0: D'accord. Alors, tu vas me corriger. Je vois une petite fille espiègle, qui n'a pas froid aux yeux. Je pourrais en ajouter, mais je vais te laisser me dire, qui étais-tu, petite fille? Est-ce que je me trompe totalement?
1: Alors, pas vraiment. Non, c'est vrai que, comme on le dit ici souvent à la Martinique, j'étais vraiment cireuse. J'étais très, très, très cireuse. Et encore cette semaine, j'en discutais avec ma sœur et elle me dit, mais on a fait les 400 coups ensemble. Hein. Et mon mari qui me dit, le fruit ne tombe jamais loin de l'arbre. Et quand je regarde ma fille aujourd'hui, comment elle est si heureuse, je me dis, chien va faire chatte.
0: Voilà. Samantha, quelles étaient les valeurs qui font que tu es certainement ce que tu es aujourd'hui au sein de ta famille? Quelles étaient les valeurs prédominantes, on dira, ce matin?
1: Alors, donc je pense que comme j'étais l'aînée de la fratrie, je pense que j'ai pris énormément de tout ce que ma maman pouvait transmettre à l'époque. C'est vrai que les valeurs qu'elle a transmises aux plus petits ne sont pas celles que moi j'ai reçues. Mais je dirais que d'elle, j'ai appris l'amour agapé. Parce qu'elle m'a appris à aimer inconditionnellement et jusqu'à aujourd'hui, c'est quelque chose que j'enseigne également à mes élèves, comme je suis enseignante de valeurs bibliques à Rama, de pouvoir aimer et de pouvoir voir au-delà de ce que les yeux peuvent voir. Comme j'aime à dire, nous ne sommes pas dans les chaussures de qui que ce soit. Donc, ce qui peut sembler normal pour nous n'est pas normal pour la personne en face de nous. Ma mère aussi m'a enseigné quelque chose que j'essaie d'appliquer jusqu'à aujourd'hui, c'est la persévérance, l'empathie et la résilience, beaucoup de résilience. J'ai grandi dans une famille, ma mère n'était pas chrétienne, enfin elle n'était pas adventiste quand j'étais petite, donc elle a connu Dieu. Ça encore, c'est une belle histoire à raconter. Elle a connu Dieu alors qu'elle recherchait le Seigneur et elle me disait qu'un jour, elle a demandé à Dieu de où elle devait se rendre pour pouvoir apprendre à le connaître. Et ce soir-là, elle a rêvé, elle a vu l'église adventiste qui était dans la commune, dans la ville dans laquelle nous vivions. Et Dieu lui a dit, c'est ici ta place. Donc, le sabbat suivant, elle s'est renseignée un petit peu, elle a appris qu'on adorait le sabbat, et elle s'y est rendue. Et quand on a mis le premier pied dans l'église, je suis tombée, je me suis ouvert l'oreille. Donc, j'ai encore la cicatrice juste à côté de mon piercing, parce que j'étais catholique avant, la cicatrice du premier jour où on a mis les pieds à l'église. Donc, j'ai dû me rendre à l'hôpital. Donc, d'où la résilience. Chaque épreuve, que nous puissions toujours avancer, persévérer, elle m'a dit que lorsqu'elle a vu l'état dans lequel j'étais et le sang qui coulait, elle s'est dit, ici, c'est vraiment ma place.
0: Voilà. Est-ce à dire, Samantha, tu as dit que tu enseignes ces valeurs dans le cadre de ta profession. Est-ce que ce matin, tu pourrais dire aux femmes qui nous regardent que développer les valeurs dans le foyer borde les enfants et garantit quand même de pouvoir vivre et d'articuler sa vie autour de ces valeurs?
1: Tout à fait. Tu sais, ce que tu viens de me dire, ça me fait penser à l'histoire où Josué a demandé à une personne de chaque tribu d'apporter une pierre et ils ont empilé les 12 pierres au milieu du fleuve. C'était comme une commémoration, en fait, pour pouvoir se rappeler des générations. Si les parents ne transmettaient pas, ne faisaient pas vraiment le travail, qu'ils puissent quand même avoir une transmission au sein de son peuple, au sein des générations suivantes. Et, en fait, je vois la vie de cette même manière. Dieu nous a donné un bagage. Dieu, il a fait des choses pour nous dans notre vie. Et pour pouvoir amener nos enfants à reproduire et à vivre la vie chrétienne pleinement, il faut qu'on puisse en parler, il faut qu'on puisse communiquer, il faut
0: vivre
1: qu'on puisse
0: ses valeurs,
1: en discuter pour qu'eux aussi, ils s'imprègnent des mêmes valeurs et qu'ils les mettent eux ensuite en pratique dans leur propre vie.
0: Est-ce que ces valeurs auraient déterminé ton choix professionnel? Et est-ce qu'aujourd'hui, tu es contente de voir que tu n'es pas à côté, que ces valeurs que tu as reçues, peut-être qu'inconsciemment ou consciemment, est-ce qu'elles ont déterminé ta vie professionnelle, les choix que tu as pu faire après?
1: Alors, tout à fait. Tout à fait, parce que tu sais, depuis petite, comme je te le disais, ma mère n'avait pas grandi dans une famille adventiste. Nous étions les seuls. Nous étions entourés de tous les autres membres de la famille qui étaient eux catholiques et jusqu'à maintenant le sont. Donc, elle n'avait pas forcément cette connaissance de la parole de Dieu. Elle n'était pas une érudite. Mais elle nous a appris la crainte de l'Éternel. Et c'est ce qui dirige ma vie jusqu'à aujourd'hui. Si aujourd'hui, à l'aube de mes 32 ans, je suis encore à l'église, c'est parce qu'elle m'a appris que peu importe ce qui se passera dans ma vie, le plus important, ce sera de rester attaché à mon Dieu. Et c'est ce qui guide encore mes pas, c'est ce qui a guidé mon projet professionnel. Quoique ce n'était pas ça, là, ce n'était pas ce qui était prévu, mais lorsque Dieu appelle, il appelle. Et on obéit et on suit.
0: Samantha, c'est vrai que l'adolescence, hein, c'est une période où on peut être des éponges, hein, on est influencé par beaucoup de courants. Comment une adolescente donc, qui a reçu les valeurs traverse cette période pour se maintenir à flot, j'ai envie de dire? C'est vrai qu'on peut, chuter, on peut basculer, mais garder quand même une ligne de conduite. Comment, en tant qu'adolescente, on le fait? C'est vrai en parler, mais on sait que pratiquement, ça peut être difficile. Donc, comment as-tu pu te maintenir?
1: Alors, je dois dire que l'adolescence a été une période critique dans ma vie. Très, très difficile. Énormément difficile parce que je venais d'une famille recomposée. Mon père avait refait sa vie. Et j'en souffrais énormément. Et j'avais ce besoin d'un père dans ma vie, je sentais ce vide à l'intérieur de moi. Et ça a été la période la plus dure de ma vie et en même temps la meilleure partie de ma vie, parce que c'est quand j'ai rencontré mon Seigneur. Tu sais, je me rappellerai toujours de ce jour où j'ai entendu cette voix me parler. Tu sais, comme je t'ai dit, j'étais ballottée un petit peu dans les trois éducations. L'éducation de ma mère qui m'enseignait à rester accrochée à Dieu. L'éducation de mon père qui était un athée qui m'encourageait à décrocher.
0: Donc c'était une autre voie.
1: Et l'éducation de ma famille qui était un petit peu calme.
0: Enfin, ne me dérange pas.
1: Oui, et durant cette période critique et où j'avais vraiment besoin d'un père dans ma vie, j'ai rencontré le Seigneur. Et j'ai fait sa rencontre et je me rappellerai toujours qu'un soir j'ai dit à Dieu: Seigneur, ma mère me dit quel Dieu merveilleux tu es. Mon père me dit que tu n'existes pas. D'autres me disent toutes sortes de choses sur toi. Mais moi, je veux te connaître. ce Dieu que je vois dans les livres, parce que ma mère nous donnait beaucoup de livres où je lisais, je dévorais les histoires bibliques, je veux le voir dans ma vie. Ce Dieu qui a parlé à Moïse, moi je veux l'entendre aujourd'hui. J'ai besoin de toi, je souffre, j'ai besoin de toi dans ma vie. Et ce soir-là, j'ai discuté face à face avec mon Dieu. J'avais 17 ans.
0: Et aujourd'hui, tu pourrais dire à un adolescent qu'à travers différentes voies, V-O-I-X, Dieu peut nous permettre de trouver notre voie, V-O-I-E.
1: Tout à fait. Tu sais ce que j'aime avec... ce que j'aime

0: Avec Dieu, c'est qu'il nous connaît pour qui nous sommes. C'est la seule personne qui peut sonder ton cœur, sonder ton âme, sonder ton être tout entier et qui peut sonder l'être de chaque adolescent. Il connaît toutes choses de nous et il connaît la meilleure voie pour nous amener à celle de l'éternité.
1: Voilà. Donc avant, tu me disais donc cette conviction que tu as eue à ton âge, comment justement tu supportais ta foi, comment concrètement pour parvenir à qui tu as été adolescente et qui tu es aujourd'hui. Ce n'était pas que parole, j'ai envie de dire. Comment tu as supporté cette foi?
0: Quand j'étais adolescente, quand j'ai rencontré Dieu, tu sais, ça a commencé par les expériences. Les expériences que je faisais bâtissaient ma foi petit à petit. C'est exactement ce que ma mère m'avait enseigné. Et jusqu'à aujourd'hui, tu sais, c'est quelque chose que j'ai à cœur de pouvoir avoir un petit carnet où j'écris ce que Dieu fait pour moi. Les grandes comme les petites, les moyennes comme les gigantesques. Parce que j'aime à dire, tu sais, que l'être humain, on oublie facilement. Et lorsqu'on est dans l'épreuve, avoir quelque chose que tu peux relire pour te rappeler ce que Dieu a fait, ça t'encourage vraiment à avancer en dépit de tout ce que tu pourrais traverser.
1: Donc l'expérience parle beaucoup plus fort pour toi,
0: oui,
1: que pas les écrits. Hein. J'ai bien compris hein, que les écrits, il nous faut donc à la base avoir les écrits, avoir donc la parole, mais l'expérience nourrit ta foi.
0: Tout à fait. Alors, je ne néglige pas du tout la partie écrite parce que enseigner la parole de Dieu, c'est ma vie, c'est l'air que je respire. Pouvoir partager ce que Dieu... Enfin, pouvoir expliquer les enseignements bibliques, montrer en fait que c'est pas obsolète et que c'est tellement vivant pour notre siècle aujourd'hui, c'est quelque chose que j'apprécie énormément. Mais bien au-delà de la théorie de ce que je vais lire, moi je veux que chaque élément lu, que je puisse l'appliquer et le vivre pleinement dans ma vie.
1: J'ai envie de résumer en te disant qu'il faut que nous devenions le message.
0: Tout
1: je dis toujours, pas qu'il y ait un message et nous à côté, comment tu transmets cela à tes élèves, aux jeunes donc, que tu enseignes? Leur dire que, certes, il y a une théorie de la parole, mais que nous devenions des pratiquants, que nous devenions vraiment le message. Et là, on ne peut pas ne pas nous voir.
0: Tout à fait. Donc, c'est ce que j'aime, hein? C'est ce que j'aime dire à mes élèves, de pouvoir vivre le message, de pouvoir le mettre en pratique tous les jours dans leur vie. Tu sais, comme je te dis, moi, j'aime la pratique plus que la théorie. Mmh. Et plus qu'enseigner des écrits, moi, je les encourage à vivre ces écrits. Que Dieu devienne une réalité dans leur vie, afin que peu importe ce qu'ils entendront, parce que moi, j'en ai entendu beaucoup quand j'étais jeune, peu importe ce qu'ils entendront, peu importe ce qu'on viendra leur dire, que rien ne puisse ébranler cette foi, en fait, qu'ils ont dans leur Dieu. De savoir que tu peux me dire ce que tu veux. Tu peux me pondre toutes les théories que tu veux. Moi, je sais que ce qui s'est passé dans ma vie, seul Dieu aurait pu le faire.
1: Amen. Parle-moi un peu de ta propre famille. Parce qu'après aussi, on est dans la transmission, on reçoit, on se construit. Et puis après, c'est une autre expérience, sa famille à soi, ses enfants. Alors, un autre défi.
0: Ah oui, un très très gros défi, parce que bon, pour ceux qui ne le savent pas, je suis professeure de Bible, mais je suis aussi épouse de pasteur, ce qui est parfois compliqué. D'accord? C'est vrai que être dans le ministère, c'est quelque chose de difficile. On n'en a pas souvent conscience quand on est à l'extérieur du cercle pastoral ou du cercle familial des pasteurs, mais c'est un ministère à temps plein. Le plus compliqué dans le ministère que nous vivons à deux, mon époux et moi, c'est qu'il est 24 heures sur 24 et 7 jours sur 7.
1: Et je suppose que la gestion du temps devient quelque chose d'important.
0: Très important. Souvent, on doit faire des plannings, justement, pour pouvoir s'en sortir. Mais j'ai la conviction que lorsqu'on travaille pour le Seigneur, il nous aide et son esprit qu'il nous accorde nous dirige à chaque étape et même dans la gestion de notre temps.
1: Et comment concrètement tu organises, je ne vais pas dire tes journées pour ne pas entrer dans trop de détails, mais comment tu te débats dans les eaux entre ton rôle de maman, ton rôle d'épouse de pasteur et ta vie professionnelle?
0: Alors, c'est compliqué, mais je dois dire que la fédération nous aide beaucoup en ce sens. Dans le fait qu'en fait, il permet que, par exemple, pour mes heures de cours, que je puisse être libérée suffisamment tôt pour pouvoir récupérer mes enfants. Il s'arrange également pour que mon époux puisse emmener les enfants le matin et pour que le matin, les enfants aient un temps de qualité avec leur papa, parce que moi, je suis partie depuis longtemps, et le soir, qu'ils puissent avoir un temps de qualité avec leur maman. Donc, on essaie en fait de jongler, mais comme je te dis, Dieu fait bien les choses et je crois qu'il aplanit tous les sentiers pour que nous puissions vivre le plus normalement que possible malgré toutes les responsabilités que nous avons.
1: Voilà. Et Samantha, j'ai envie de dire que face à toutes ces, on va pas appeler ça difficulté, j'aime pas le mot, mais on doit être supporté, habité, j'ai envie de dire, par l'amour de Dieu et l'engagement, la notion d'engagement. Parce que je me dis que si on n'est pas engagé, si on n'est pas supporté par cet amour, on pourrait donc se demander est-ce que je ne pédale pas des fois comme ça, en vain, ou est-ce qu'en chemin, je ne pourrais pas abandonner. Donc c'est une vraie vocation qui doit être supportée donc, par l'amour de Dieu, par la foi aussi, tout ce que tu dis finalement, pour s'accrocher et ne pas abandonner en chemin.
0: Oui. Alors, tu sais, un verset qui me tient à cœur parfois quand j'y pense et que j'ai envie d'abandonner, il y a deux choses qui m'encouragent souvent quand j'ai envie d'abandonner. La première, c'est mon époux qui me dit qu'il était tellement sûr à l'école et qu'il ne pense pas que son prof de Bible aurait pu imaginer un jour qu'il serait pasteur. Et pourtant, c'est son professeur de Bible qui l'a inspiré, qui l'a amené à aimer Dieu de tout son cœur, de toute son âme et d'être un homme dévoué à la cause de l'Éternel.
1: Et la deuxième chose,
0: c'est le verset qui dit que nous sommes le sel de la terre. Tu sais, une fois j'en discutais avec mes élèves et on se rendait compte que qu'est-ce qui donne en fait une seconde vie à la viande quand elle est morte. Si on ne met pas de sel, elle dépérit, elle est détruite, elle est décomposée, elle sent mauvais. Et j'aime à dire en fait que j'aime voir l'humanité de l'Éternel comme cette chair dépérissante. C'est un petit peu osé comme image, mais comme cette chair dépérissante. Et si nous n'avons pas cet impact de leur apporter l'Évangile, il n'y a que perdition après.
1: Voilà. Femme vertueuse, femme de valeur, nous retrouvons Samantha. Elle a encore beaucoup de choses à nous dire. Femme vertueuse, femme de valeur, nous sommes donc avec Samantha Figère. Et Samantha, j'aimerais te demander, à part donc la conversion, est-ce que tu aurais une expérience ce matin forte qui pourrait nous fortifier les femmes, les épouses et les mamans qui nous regardent?
0: Alors, comme je te disais tout à l'heure, Nadège, ma vie a été jonchée d'expériences. Chaque jour est une expérience, une nouvelle étape pour moi et un nouveau tremplin pour avancer et monter la marche d'après. Mais je dois dire que récemment, et j'ai eu l'occasion de prêcher dans au moins deux églises pour partager cette expérience. Récemment, j'ai vécu quelque chose de très, très, très douloureux. J'ai vécu une perte. Mon père, que j'ai perdu pendant cette période de COVID, qui a été très éprouvante pour moi, parce que il est mort dans mes bras. Il a perdu son souffle dans mes bras et ça a été quelque chose de terrible, terrible. Et même dans cette épreuve, tu sais, Et elle a été longue. Pendant des mois et des mois, j'ai sombré dans une dépression qui était très difficile. C'est vrai que mes élèves me disent souvent, « Madame, on ne comprend pas, pourquoi vous rigolez tout le temps ? On dirait que vous n'avez pas de soucis. » Et j'aime à leur dire que la vie est belle malgré tout. Et j'aime beaucoup ce livre qui m'a beaucoup impactée et qui m'a rappelé qu'en dépit des difficultés, en dépit de la douleur intense que l'on ressent lorsqu'on doit perdre quelqu'un qui nous est aussi cher, il y a quand même un Dieu. Et que même dans les épreuves les plus difficiles, ce Dieu-là, il est là. Il nous encourage. Dans toute cette période difficile où je ne voyais que noir et noir autour de moi, il a été là, il m'a encouragé, il me donnait des messages d'espérance et il mettait des personnes qui ont impacté ma vie et qui m'ont aidé à me sortir de cette période difficile.
1: Voilà. Et des fois, on cherche des miracles, mais on a ces petites interventions, ces clins d'œil de Dieu dans nos vies chaque jour. Quel message d'encouragement tu pourrais donner aux femmes aujourd'hui ? On a une autre sensibilité, on est différentes. Quel message tu pourrais leur donner à toutes ces femmes ?
0: Alors, je leur donnerai le même message que ma mère m'a donné. Accroche-toi et ne lâche rien. Ta course, tu dois la gagner. Tu dois arriver à l'éternité. Ce serait ce message. En dépit, et en dépit, et en dépit de tout ce que nous aurions à traverser, il nous faut tenir bon, nous accrocher et nous battre pour que nos enfants puissent arriver à l'éternité. Ma mère me disait, tu sais, son plus gros combat, ça a été ça, de faire que tous ses enfants puissent rester dans la bergerie de l'Éternel. Et nous avons tout en tant que femmes cette mission que nos enfants, nos familles puissent arriver et que nous soyons unis afin d'acclamer le Seigneur lorsqu'il reviendra.
1: Samantha, tu as certainement un message particulier pour les jeunes. Tu es donc en contact avec eux, tu connais donc l'environnement dans lequel on est finalement. Les jeunes ont besoin de voir les choses, nous on parle, mais ils ont besoin de toucher les choses. Quel message tu aurais ?
0: Alors, avant de donner un message aux jeunes, j'aurais un message pour les parents. Que nous puissions prendre le temps d'établir une relation avec nos enfants. Parce que nous avons l'impression, tu sais, que lorsqu'ils grandissent, qu'ils deviennent adolescents, qu'ils n'ont plus besoin de nous. Et c'est faux. Ils ont beaucoup plus besoin de nous. Ils sont bien sûr indépendants sur plusieurs points. Ils peuvent s'alimenter, cuisiner seuls, nettoyer seuls. Mais leurs besoins émotionnels sont intacts. Ils ont besoin de l'encadrement de leur père, de l'encadrement de leur mère. Donc que nous puissions prendre ce temps avec nos enfants de qualité, ne pas s'arrêter à comment s'est passée ta journée, mais chercher à aller plus loin, comprendre ce qu'ils ressentent, créer du lien sans émettre de jugement. Parce que lorsqu'on grandit, on oublie qu'on a été jeune, on oublie les souffrances qu'on a eues et on regarde nos enfants de haut comme des parents, comme des éducateurs, tandis qu'ils ont beaucoup besoin d'amis, d'écoute, d'accompagnement. Donc qu'on puisse prendre ce temps avec eux. Moi, c'est mon premier message pour moi-même, de prendre ce temps-là avec mes enfants. Et pour les jeunes, j'aurais le même message de tenir bon et de ne pas se laisser, je ne dirais pas corrompre, hein, parce que le terme est trop fort, mais je dirais de tenir bon dans le Seigneur et de rechercher la présence de Dieu par-dessus tout.
1: Nous terminons notre émission. Nous remercions Samantha qui nous a partagé dans la plénitude de sa jeunesse, je me permets, un beau témoignage aujourd'hui. Samantha, j'aimerais terminer toujours sur un mot. L'humilité, ce serait quoi pour toi ?
0: Alors, l'humilité, c'est quelque chose auquel j'aspire chaque jour. Et je le vis au quotidien parce que tu sais, j'aspire à vivre 100% de mon temps au pied du Seigneur. Que ce soit en pensée, que ce soit en parole, que ce soit en action, que ce soit par ce que je transmets. Et c'est vrai que je ne transmets pas forcément cela, hein, tous les jours de ma vie. Comme on me dit, tu sais, je suis d'une très grande timidité. Lorsqu'on me voit, on ne dirait pas. Ma maman me dit, ou trop crabe. Mais c'est vrai que c'est quelque chose auquel j'aspire, être tous les jours humilié devant mon Dieu afin qu'il puisse faire de moi ce qu'il désire et pas ce que mon tempérament de feu
1: me demande. Voilà. En tout cas, nous te souhaitons de vivre cette expérience donc d'humilité. Nous remercions encore une fois Samantha, femme vertueuse, femme de valeur, et nous retrouvons bientôt une autre femme.

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1: 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Les plantes ont un pouvoir thérapeutique, vous le savez, extraordinaire, pour une raison simple. Ce sont des êtres vivants qui ne se déplacent pas. Elles ne peuvent donc pas fuir en cas de danger, en cas d'agression par des microbes et ou d'environnement défavorable. Cet immobilisme leur impose de développer des systèmes de défense performants. Les végétaux synthétisent ainsi à partir du sol ou de l'énergie solaire de multiples constituants qui sont capables de les soigner, mais aussi de les nourrir. Chaque plante est donc une formidable machinerie fabriquant des substances énergétiques, des substances vitaminiques et des substances curatives. Pourquoi n'en profiterions-nous pas, nous aussi? Les plantes ont été utilisées durant des millénaires pour soigner l'homme sur tous les continents et dans toutes les cultures. Au Moyen-Âge, par exemple, les guérisseurs, maîtrisant l'emploi des plantes médicinales, étaient considérés comme possédant un pouvoir divin. Cette croyance s'est amenuisée au cours des âges. La période de la Renaissance voit en effet naître une approche scientifique, même s'il faut attendre le début du 19e siècle pour que les principes actifs de nombreuses plantes soient mis en évidence. On commence alors à extraire, par exemple, la morphine de l'opium, la tropine de la belladone, la quinine des écorces de quinquina et la digitaline de la digitale. Paradoxalement, malgré leurs fabuleuses propriétés médicinales, les plantes tombent soudainement dans l'oubli. Au milieu du XXe siècle, elles sont plutôt dédaignées à tel point que l'on n'enseigne plus l'usage des plantes dans les facultés de médecine. Les soins par les plantes sont même qualifiés de

de plus en plus sophistiqués. Leurs effets secondaires prennent la forme de différents troubles, dits des troubles iatrogènes. Par ailleurs, des symptômes tels que la fatigue, les troubles du sommeil, les coups de blues, par exemple, les dépressions modérées et même les maladies psychosomatiques, les troubles digestifs, sont peu pris en charge par la médecine allopathique. Les CEP, tels qu'on les appelle, ou qu'on les appelait autrefois, les remèdes issus des plantes médicinales sont mieux adaptés à ce type de trouble, et à condition bien sûr d'être employés à bon escient, car certains peuvent se révéler toxiques. Les mécanismes d'action de plantes médicinales ne sont pas toujours aisés à décrypter, car ils sont complexes, vous ai-je dit. En effet, ce n'est généralement pas un principe actif isolé qui est efficace contre telle maladie ou tel symptôme, mais bien une synergie de principes, souvent difficile à individualiser. Ainsi, lorsqu'une molécule est synthétisée chimiquement, à partir du modèle d'une plante, force est de constater que le bénéfice thérapeutique n'est pas toujours à la hauteur des attentes. Nous sommes à l'aube d'une nouvelle approche de la médecine par les plantes qui se situent à la jonction du savoir traditionnel, le savoir phytochimique, le savoir ethnobotanique, le savoir pharmacognosique et de l'analyse chimique des plantes. Un exemple parmi les médicaments qui seront bientôt disponibles figure le javelor. Qu'est-ce que c'est? C'est un anticancéreux issu de la pervenche de Madagascar. Ce javelor, cette pervenche, on le voit, il est encore possible aujourd'hui de trouver dans les plantes de nouvelles molécules capables de nous soigner. Et ce fabuleux réservoir naturel, il convient de l'analyser, de l'utiliser au mieux. Aujourd'hui, nous pouvons nous pencher sur les formes d'utilisation des plantes. Les plantes sont utilisées par toutes sortes de moyens, toutes sortes de formes, telles que les tisanes, telles que l'infusion, la décoction, les gélules, les formes liquides, telles que les extraits fluides ou les extraits alcoolisés, ou encore les huiles essentielles, ou encore les dilutions pour massage ou autre. Parlons un peu de l'infusion. Quand on parle des tisanes, disais-je, eh bien, les tisanes existent sous deux formes principales. L'infusion, alors, qu'est-ce que c'est? Eh bien, dans une préparation, on n'utilise que les feuilles, les fleurs ou encore d'autres parties aériennes, les parties fleuries de la plante. Parfois, il s'agit de petites plantes, mais pas la racine. Pour toutes les infusions, la recette est la même. Comment faire une infusion? Il faut mettre le mélange de plantes dans de l'eau, une cuillère à soupe pour un bol, une cuillère et demie pour un demi-litre, trois pour un litre, porter à ébullition, retirer du feu, laisser infuser de 10 à 15 minutes, puis filtrer avec une simple passoire avant de boire. L'infusion peut être conservée au réfrigérateur un jour ou deux. On peut la parfumer, cette infusion, au moyen de plusieurs plantes, par exemple, au moyen de la menthe poivrée, ou au moyen de la verveine qui, plus est, possède des vertus apaisantes et serait immunostimulante. La menthe poivrée, elle est tonique, elle assure une meilleure digestion. Maintenant, la décoction. Son principe est proche de celui de l'infusion, mais il est nécessaire cette fois de maintenir les plantes dans de l'eau bouillante pendant une quinzaine de minutes. En effet, les parties les plus fermes de la plante, les racines, l'écorce, utilisées pour cette préparation, ne libèrent pas tout de suite leur principe actif. Pendant environ 20 minutes, on filtre,
et la tisane est

0: prête à être bu. Souvent, les décoctions à base de racines présentent une certaine amertume. Donc, on peut édulcorer avec un peu de miel. De miel sauvage. L'infusion et la décoction exigent donc des préparations différentes en fonction des parties de plantes utilisées. Aussi n'est-il pas judicieux d'associer dans une même tisane des fleurs, des feuilles et des racines ou de l'écorce. En cas, par exemple, prenons un exemple d'arthrose. Si on mélange l'écorce de sol avec des sommités fleuries de la reine des prés, par exemple, la plupart des principes actifs de cette dernière se seront volatilisés lorsque la sol est prête, parce que la sol met plus de temps à libérer son principe actif. Donc, il faut faire attention au mélange des plantes. Parlons des gélules, par exemple, des gélules de plantes. Il existe plusieurs procédés de fabrication de gélules de plantes, et celles-ci ne sont pas toutes identiques. Alors, les plantes en gélules, ce sont des plantes entières qui sont séchées, broyées, tamisées, afin d'être conditionnées dans des gélules. Celles-ci sont proposées sous une forme prête à l'emploi dans divers laboratoires, mais peuvent aussi être efficaces. On peut les trouver en pharmacie ou en herboristerie. Les gélules d'extrait sec ou de nébulisa, qu'est-ce que c'est? Eh bien, ce sont des plantes qui ont subi une dessiccation, c'est-à-dire qui ont été associées à certains solvants qui donnent un résidu sec, très concentré en principe actif. Celui-ci existe en gélule, prêt à l'emploi, mais peut également être conditionné par une officine pharmaceutique. Différents mélanges peuvent être réalisés à partir d'extraits secs afin de combiner les effets et d'agir sur plusieurs maux. Nous avons des formes liquides. Quelles sont ces formes? Eh bien, ce sont les inhalations. Les plantes peuvent également se présenter sous forme liquide, notamment les inhalations ou les extraits fluides. Qu'est-ce que c'est? Eh bien, ce procédé est bien connu. C'est un procédé utilisé pour soulager les voies respiratoires qui permet d'inspirer des vapeurs de plantes contenant des essences aromatiques, et celles-ci, antiseptiques, sont issues de différentes plantes telles que l'eucalyptus, telles que le pin. Lorsque l'on a des troubles de sinus, ou encore des troubles respiratoires, ou encore des troubles au niveau des narines, on peut faire des inhalations, ce qui vous permet de dégager vos sinus, ce qui vous permet aussi de libérer votre capacité respiratoire et vous permettre d'aller jusqu'au poumon et de pouvoir enfin respirer mieux. Les extraits fluides, ils se rapprochent des extraits secs. Certaines formes d'utilisation des plantes est notamment intéressante pour les personnes ayant des difficultés à avaler les gélules. Les principes actifs de cette forme sont ici solubilisés dans de l'alcool ou encore dans des fluides glycérinés, ce qui facilite la déglutition. Nous avons également les huiles essentielles. Mais ces huiles résultent d'une extraction bien particulière des principes actifs et proviennent de plantes contenant une substance volatile dite aromatique. S'il existe actuellement un véritable engouement pour ces huiles essentielles, il faut néanmoins les utiliser avec prudence, surtout par voie interne. Il ne faut jamais pratiquer d'automédication, surtout en revanche diluées et utilisées sous forme de massage. Elles rendent de grands services. Ainsi, par exemple, l'hélichryse italienne et la golterie ont des vertus décontracturantes et soulagent les douleurs articulaires. Mais il faut les utiliser dans une huile comme l'huile d'amande douce ou encore l'huile de madacania. Toutefois, plutôt, certaines peuvent induire des réactions liées au soleil, la photosensibilisation. Et d'autres être caustiques si elles sont appliquées sans être suffisamment diluées. Les huiles essentielles sont assez dangereuses. Il faut faire attention et respecter le dosage. Il existe différentes préparations prêtes à l'emploi, dont le dosage a été bien étudié par des laboratoires qui les commercialisent. Il faut donc respecter scrupuleusement les posologies, les précautions d'emploi mentionnées sur les notices d'utilisation. À l'heure actuelle, à l'absence d'études suffisantes, la plupart des huiles essentielles sont déconseillées chez les enfants et surtout contre-indiquées chez les femmes enceintes. Nous avons également des dilutions ou pour massage. Les huiles essentielles sont diluées à 10% ou à 20% dans des huiles végétales adoucissantes. Je vous ai dit tout à l'heure, je vous ai parlé de l'huile d'amande douce, l'huile de millepertuis, l'huile de pépins de raisin, l'huile de noisette ou l'huile de madacamia. Surtout cette dernière, l'huile de madacamia, elle ne donne pas une sensation de gras lorsque la préparation est appliquée. Très facile à utiliser. Comment encore peut-on utiliser les huiles essentielles? On peut les utiliser en diffusion, par des diffuseurs en appartement. L'huile essentielle peut être diffusée dans l'atmosphère par l'intermédiaire d'un appareil appelé diffuseur, conçu à cet effet. Cette diffusion participe à la désinfection des pièces et assure une odeur agréable et aussi peuvent servir d'odeur d'ambiance, mais surtout, par exemple, comme l'huile essentielle de citronnelle, à chasser les moustiques, surtout en cette période de Zika. Il serait sans doute opportun, mesdames et messieurs, d'utiliser plus largement ce procédé, notamment dans la lutte contre les infections nosocomiales. Surtout en ce moment, nous avons entendu parler d'infections nosocomiales au niveau du centre hospitalier de Cayenne. Et ces infections, bien, peuvent être aussi cernées, prises en charge, ce qui nous donne dans certains services hospitaliers, cela apparaît surtout comme un problème grave. Vous savez, les plantes à visée médicinale doivent être exemptes de bactéries. Elles doivent être séchées et stockées dans de bonnes conditions. Il faut surtout vérifier où qu'on les achète, qu'elles sont manipulées avec précaution, et surtout exiger des renseignements précis concernant leur mode de préparation et d'utilisation. Et vous devez connaître l'espèce de plante qui vous intéresse, sa variété, sa provenance, la partie utilisée, ainsi que la période de la récolte et le mode de culture biologique ou non. Toutes ces informations assurent une bonne traçabilité du produit et vous permettent d'utiliser la plante sans difficulté, sans problème par la suite. Les plantes mal employées peuvent, dans certains cas, se révéler toxiques. Il faut veiller donc toujours à demander conseil à votre pharmacien ou à votre médecin. Donc, les modes d'utilisation des plantes que nous privilégions, que je privilégie, mesdames et messieurs, quant à l'infusion, la décoction, les tisanes, les mélanges, peuvent être adaptés à chaque profil. Et d'autre part, les plantes prêtes à l'emploi sont toutes testées et officiellement reconnues pour leurs vertus sous forme de médicaments à base de plantes vendues dans les pharmacies ou dans des compléments alimentaires. Il faut, mesdames et messieurs, respecter les dosages, surtout lorsqu'on utilise les plantes, se documenter, chercher à savoir les effets, la toxicité et surtout connaître les propriétés avant de les utiliser. Qu'est-ce qu'une plante? Une plante, c'est un organisme vivant. Elle respire, elle boit, elle mange, elle travaille, elle dort, elle se protège. De quoi est-elle faite? Elle est faite de substances complexes, de phytonutriments, d'antioxydants, de vitamines, d'acides aminés, de minéraux, d'oligoéléments. Et elle est utilisée, ces éléments sont utilisés en soins, comme médicaments, comme alicaments. Elle sert la plante à nous nourrir, à nous vêtir, à nous protéger, à nous abriter. Elle sert aussi pour nous de moyen de locomotion, parce qu'on fabrique des bateaux, des voitures, on fabrique aussi des rails de chemin de fer pour permettre aux trains de circuler avec des poutres de bois, aussi pour pouvoir poser les rails de fer. Elle sert à nous réchauffer de combustible, on peut fabriquer du charbon pour pouvoir tuire les aliments. On peut aussi l'utiliser pour les animaux, elle sert de fourrage. Elle sert aussi à fabriquer de la peinture, de la teinture, du papier, des insecticides, aussi comme ornement, comme décoration. On peut, voyez, l'usage que l'on peut faire avec les plantes. Mais la plus intéressante sur laquelle j'aimerais m'intéresser, m'attarder avec vous, c'est surtout la phytothérapie ou thérapie par les plantes. Elle a toujours existé. À l'école de médecine, où elle était programmée, mais avec l'évolution des sciences médicales et les nouvelles pratiques et les découvertes allopathiques, eh bien, on freinait cette coutume. Mais ce n'était qu'un assoupissement. Elle s'est réveillée et reprend du poil. Dans les pratiques, les mentalités ont évolué et elle est prisée et recherchée et vulgarisée dans les villages de prévention, les conférences débat. Elle n'est plus une pratique de bonne femme, comme on a cité tout à l'heure, mais une pratique de bonne réputation. Et il serait sage que cette pratique entre dans la formation, surtout de ceux qui soignent, des médecins, des infirmières, et que cette pratique puisse entrer comme science pour pouvoir étudier, pour pouvoir apprendre à les utiliser convenablement. Ça, c'est un vœu que je formule de telle manière qu'à l'Institut de formation en soins infirmiers ou encore à l'école de médecine, soit de Paris ou d'ailleurs, qu'on puisse faire entrer l'étude des plantes médicinales pour les remèdes rasiers, pour parvenir à les utiliser comme cela se faisait dans le passé, comme cela se fait aussi et se fera toujours pour soigner certains mâles. Ce que nous voyons, c'est que l'usage des remèdes rasiers, l'usage des plantes médicinales a toujours existé. Nos grands-parents ont toujours utilisé les plantes pour certaines affections, des douleurs intestinales, des maux de tête, de la grippe, ou encore, ils disaient, surtout lorsqu'on avait reçu un coup, ou encore une agression quelconque, ou qu'on avait une foulure, ou encore qu'on avait même une plaie, hein, ou encore qu'on avait une diarrhée, ou encore même pour les enfants, lorsque les enfants avaient des douleurs intestinales, eh bien, pour calmer ces douleurs, nos grands-parents, nos grands-mères, nos mères ont utilisé des plantes. Et même lors de ce que l'on appelle des démissures, ou ce que l'on appelle des entorses, des plantes médicinales ont été utilisées en tisane ou en cataplasme ou encore en infusion ou en décoction. Ben, je crois que, mesdames et messieurs, il serait utile qu'on puisse se pencher. Et c'est la raison pour laquelle nous avons mis en place cette émission. La connaissance, c'est la fontaine du savoir. Le savoir passe par l'étude, des pratiques traditionnelles. Et ces pratiques traditionnelles ouvrent la voie à une évolution et un développement plus approfondi de cette pratique, de ces remèdes rasiers. J'aimerais terminer aujourd'hui en vous disant, santé n'est pas santé, c'est maladie qui est santé. Puissent les remèdes rasiers, les plantes médicinales devenir la tasse de thé de chacun d'entre nous.
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3: Ça, par contre, c'est ma bienvenue à vous tous qui êtes ici. Et puisqu'on va parler du concept de santé dans la Bible et que Jacques Doucan, qui est un exégète de l'Ancien Testament, s'est appuyé sur des textes de l'Ancien Testament, il nous disait que pour le Nouveau Testament, puisqu'il s'intégrait dans l'Ancien, qu'il prenait appui sur l'Ancien, on allait retrouver les mêmes principes. Alors, par exercice, j'ai voulu chercher un texte qui correspondait bien à ce que Jacques Doucan disait. Et j'ai trouvé celui-ci, qui est dans la troisième lettre de Jean, au verset 2. « Cher ami, je souhaite que tout aille bien pour toi et que tu sois en aussi bonne santé physiquement que tu l'es spirituellement. » Qu'est-ce que la santé dans la Bible? C'est un concept qui s'appuie, nous dit Jacques Doucan, sur une racine. Cette racine, le SHLM, va permettre de voir différentes optiques de la santé dans la Bible. En plaisantant, quand je m'adresse aux jeunes, mais nous sommes tous des jeunes, j'appelle ça le grand chelem, parce que s'il n'y a pas de voyelle, c'est difficile à prononcer. Et pour ceux qui sont sportifs, vous savez que chelem, le grand chelem, c'est un exercice particulier où on va essayer de gagner, de réussir sans tomber. Et c'est souvent en ski, on a des poteaux et on essaye de passer entre les poteaux. Notre vie, c'est un peu ça. L'adversaire nous sème des embûches, mais grâce à Dieu, on va essayer de les contourner et de réussir ce grand chelem qui est une santé totale. Donc, à partir de cette racine, on va rajouter des voyelles. Première notion, une notion, vous voyez que tout d'un coup, vous avez mis des voyelles et chelem devient le chalem. Qu'est-ce que le chalem? Le chalem, c'est une notion de santé où on voit que ce mot qui veut dire tout, entier, complet, c'est presque le sens de toute notre vie. Vous savez que Dieu ne divise pas, il rassemble. Celui qui divise, c'est l'adversaire. Et ça, c'est moi qui vous le présente à partir d'une réflexion que m'a fait un catholique qui étudiait la Bible et qui m'a dit, mais c'est normal, l'adversaire divise et Dieu, lui, la parabole, le rassemblement, il essaye toujours de faire un tout. On sait bien, par exemple, que celui qui pêche d'une chose dans la loi est coupable pour toute la loi. C'est rien d'observer un sabbat si on commet l'adultère ou si on vole son prochain. Donc on sait que la loi est un tout indissoluble. Et bien de la même façon, le chalem, c'est une notion de santé où tout contribue à la santé. Le physique, le mental et le spirituel. Et que ce sont des choses capitales, mais que toutes les choses sont importantes. Ça rappelle un petit peu cette notion de l'OMS. Vous savez qu'en 1946, l'OMS présentait que la santé, c'était l'absence de maladie. Est-ce que vous savez que le concept a évolué et que maintenant la santé n'est plus l'absence de maladie, mais dans l'OMS, la santé, c'est cet état de bien-être physique, mental, et eux parle de social, nous on dirait en plus le spirituel. C'est vrai que c'est une définition importante. Si on prend le plus beau d'entre vous, je ne sais pas, il y a plein d'hommes bien costauds, musclés, mais on imagine le plus beau des plus beaux, le plus musclé, en meilleure santé que chacun d'entre nous. Et tout d'un coup, il a un enfant malade, ou il perd son travail, il est au chômage. Pensez-vous qu'il gardera la même santé ? Bien qu'il soit absolument sans problème apparemment de santé physique. Donc cette notion de santé, on la trouve dans la Bible. Et Jacques Doucan nous présentait à travers différents textes cette notion qui traduit une idée de totalité. En effet, mais toute activité, qu'elle soit physique, mentale ou morale, tout va contribuer à la santé. Et Jacques Doucan nous précisait, lui qui a été élevé par, aux écoles rabbiniques, nous présentait que chez les Israélites, chez les Juifs, il n'y a pas de dichotomie. Tout est absolument, rien ne se perd. Par exemple, il n'y a pas l'âme d'un côté et le corps de l'autre, comme on a fait par exemple dans certains milieux platoniciens. Pour un Israélite, je vous cite André Néer, une des idées maîtresses de la pensée hébraïque, c'est que tout a un poids. Tout a un poids. Et il n'y a pas d'un côté les actions et de l'autre les intentions. On se souvient par exemple que Jésus dit que celui qui regarde une femme pour la convoiter, mais si, il, c'est comme s'il avait déjà commis l'adultère dans son cœur. Donc il n'y a pas de différence entre l'action et la pensée, ou il n'y a pas de différence entre le physique, le mental et le spirituel. Tout est important chez un être humain. Rien n'est plus important qu'une chose, une chose que l'autre. Alors c'est un tout évidemment qui est cohérent, mais Jacques Doucan a employé un mot que à chaque fois que j'emploie, il y a des gens qui me disent « Elisabeth, je crois que tu as mal compris, tu te trompes ». C'est le mot « indissoluble ». Alors on m'a dit « c'est indissociable ». Non, c'est indissoluble. Et dans le dictionnaire, c'est un mot qui veut vraiment dire que cela ne peut pas être séparé. Combien de fois avons-nous fait cette erreur ? Le premier plan de 5 jours qui a été fait, j'ai rencontré le docteur McFarland. C'est McFarland qui l'a mis au point avec un pasteur, Falkenberg, et ces deux hommes, intimement liés, ont fait un tout du plan de 5 jours, où le physique, le mental et le spirituel étaient liés dans chaque présentation. Et si on avait gardé la notion du plan de 5 jours telle qu'elle avait été mise au point par le pasteur Falkenberg et le docteur McFarland, nous aurions rempli nos églises selon les principes bibliques et d'Ellen White. Et ça, c'est quelque chose qu'il faut qu'on se mette dans notre tête. Ne jamais considérer l'homme partie physique, point, partie mentale, point, partie spirituelle, point. L'homme est un tout indissoluble. Et quand vous parlez à quelqu'un, c'est vous parler à un tout. Même si vous ne lui parlez pas du sabbat, du retour de Jésus, etc., faites passer un message, même si c'est pas, c'est en filigrane. Mais la spiritualité doit ressortir aussi bien quand vous parlez d'eau que quand vous parlez de mental. La grosse erreur qui a été faite pour certains d'entre nous, c'est aussi, et heureusement on a un psychiatre dans notre salle, je suis persuadée qu'elle allie également la dimension mentale et spirituelle, même si elle ne présente pas des mots d'ordre religieux. Il faut faire une différence entre le religieux et le spirituel. Mais nous devons toujours présenter aux gens cette notion d'un tout cohérent, indissoluble, dont chaque aspect a une valeur. Alors vous allez me dire, bon d'accord, vous dites que Jacques Doucan a trouvé ça dans la Bible, mais Jacques Doucan, bon d'accord, il est exégète, il est à Andrews University, mais qu'est-ce qui me prouve à moi que c'est juste? La notion de Shalem ressort par exemple dans un texte, le texte de Genèse 33 verset 18. Jacob arriva sain et sauf, il arrive Shalem, il arrive entier à la ville de Sichem. Ça ne veut pas dire qu'il n'a pas été attaqué par des brigands et qu'il a pas mal au genou. Ça veut dire qu'il est bien. Il est bien physiquement, il est bien psychologiquement, il est bien spirituellement avec son Dieu. Il est entier, il est bien dans sa peau. Et cette notion, c'est très intéressant parce qu'on va la retrouver à travers différents textes comme celui de Proverbes. Que la bonté et la fidélité ne t'abandonnent pas. Tu acquerras ainsi de la grâce. Alors pour ceux qui ont fait de l'hébreu, je vous expliquerai, pour ceux qui n'en ont pas fait, parce que moi j'en avais pas fait, c'est le mot reine qui est utilisé, et une raison saine aux yeux de Dieu et des hommes. La bonté, la fidélité, c'est du moral, ça, c'est du spirituel. C'est comme on est bien gentil, si on lit le texte comme ça, qu'est-ce que vous en pensez? On est bien gentil, on est bien sympa, vous êtes là samedi matin, vous allez recevoir la grâce de Dieu. Notre pasteur va nous bénir à la fin du culte. C'est ça la grâce? Le mot reine veut dire la grâce physique, la beauté des traits, l'harmonie du corps. Alors vous allez me dire, mais qu'est-ce que ça vient faire là-dedans? Je suis désolée, c'est pas du Doucan, c'est pas du Coleman. C'est la parole de Dieu qui présente que la bonté, la fidélité ne t'abandonnent pas, tu acquerras ainsi de la grâce. Alors, je vais vous raconter une petite histoire. Ça, c'est Jacques Doucan, le texte. La petite histoire, c'est Coleman pour un petit peu vous réveiller parce qu'il fait chaud, la vie n'est pas facile. Je vais vous raconter une histoire. On était en France et il y avait un grand congrès médical. Je ne sais pas s'il était médical, un grand congrès adventiste. Et il y avait 1000 personnes. Il y avait toute une équipe de jeunes qui travaillent au niveau diététique, au niveau de l'agriculture biologique et qui avaient fait le repas. Et ces jeunes avaient tout donné pour que le repas soit bon, soit appétissant, pour faire plaisir aux gens à manger sainement, mais vraiment en abondance et de façon merveilleuse. Et tous ces jeunes étaient sympas, ils avaient travaillé toute la nuit, nuit et jour, ils étaient là, ils étaient gentils, ils étaient accueillants. Et je me rappelle, il y a une dame qui s'est plantée devant eux, et il y avait une fille qui était laide, mais laide comme vraiment très laide, une tête encore plus laide que moi. Alors c'est pas peu dire. Et la fille, elle était là, et la dame la regardait, et elle lui disait, mais vous êtes tellement beau, vous êtes tous tellement beaux. Et tout d'un coup, j'ai regardé cette jeune fille, et le sourire qu'elle avait, la bonté qu'elle avait, elle était d'une beauté qui dépassait le physique qu'elle avait. Et je me suis dit, ce texte est vrai. Est-ce que vous avez, vous les hommes, déjà vu, messieurs, la plus belle femme du monde? Et j'en ai vu une, elle était à Manosque, elle fréquentait notre église. C'est une femme, j'aurais beaucoup aimé lui ressembler, j'ai rarement vu quelqu'un d'aussi beau, mais magnifique. Mais elle était tellement froide, avec des yeux tellement durs, elle manquait, il y avait tellement pas de tilt, que les hommes la trouvaient belle, mais n'étaient pas attirés, parce qu'elle était froide. Elle avait l'air, et des fois on voit une femme, mais on dit, mais elle a des yeux comme un serpent, et en fait, elles sont d'une beauté, et elles ne sont pas attirantes. Ça m'est arrivé de voir des hommes beaux, avec des femmes pas très belles, et je me dis, ben tiens, celui-là qui est si beau, si intelligent et tout, mais sa femme était gentille, adorable, douce, intelligente, spirituelle. Et finalement, des fois, ils avaient fait le bon choix. Donc, je pense qu'en effet, la bonté et la fidélité peuvent entraîner chez chacun d'entre nous une beauté que d'autres peuvent percevoir. Donc, vous voyez comme la santé est un tout et que tout contribue à notre santé, à notre vie. Un autre texte dans Proverbes 3, versets 7 et 8. « Ne sois point sage à tes propres yeux. Crains l'Éternel et détourne-toi du mal. » Ça, c'est moral, c'est spirituel. Alors, pour un hébreu, Jacques Doucan nous précisait que les mots ont un poids et qu'ils veulent dire ce qu'ils veulent dire. Donc, quand on dit « ce sera la santé pour tes muscles », c'est réellement, messieurs les jeunes sportifs qui sont dans la salle, la santé pour les muscles. Et un rafraîchissement pour tes os, c'est réellement d'avoir des os solides. Alors là, on va laisser Jacques Doucan et le médecin Elisabeth Coleman, endocrinologue, va vous dire quelques petits mots, endocrino-nutritionniste. Jacques Doucan, oui, vous me dites que ce sera la santé pour tes muscles, de craindre l'Éternel, de se détourner du mal. Alors en endocrinologie, vous savez qu'on s'occupe des glandes endocrines, on en reparlera cet après-midi, mais les glandes endocrines, vous avez par exemple les surrénales qui sont des glandes qui sont au-dessus des reins, les surrénales, donc elles sont au-dessus des reins, et elles fournissent une hormone qui s'appelle le cortisol. Et c'est avec cette hormone qu'on fait de l'exercice physique, c'est avec cette hormone qu'on a de l'énergie. J'imagine l'un d'entre nous, ou peut-être pas l'un d'entre nous, un jeune homme sportif, et puis dans la salle, là il est en train de se déshabiller pour aller courir, pour faire un 200 mètres, un championnat de grand niveau, et il y a un porte-monnaie qui traîne. Il le vole, il prend l'argent, et il va courir après. Est-ce que vous pensez que cet homme va courir de la même façon après avoir volé ? Il aura vidé ses surrénales par le stress, il aura vidé ses surrénales, il aura moins de cortisol, et je pense que son activité musculaire va avoir un problème. Et de la même façon, les gens qui ont tant d'ostéoporose, ce sont nos peuples civilisés qui mangent des tonnes de laitages, qui prennent du calcium, on rajoute du calcium, de la vitamine D partout, et nous, on a de l'ostéoporose, alors que les orientaux plus calmes et plus paisibles, qui ne mangent aucun laitage, on appelle ça le paradoxe oriental, non pas d'ostéoporose. Est-ce que vous savez que le stress peut faire fuir le calcium ? Ne sois point sage à tes propres yeux, crains l'Éternel et détourne-toi du mal. Données spirituelles, morales, mentales, psychologiques, relation directe avec la santé du corps. On continue ? Ma vie se consume dans la douleur et mes années dans les soupirs. Ma force est épuisée à cause de mon iniquité et mes os dépérissent. Vous retrouvez le même genre de notion. Le texte, mon ami Dragan s'était trompé, je me suis permis de le corriger parce qu'il est capital. Il est dans le psaume 31 au verset 11. Vous voyez à nouveau la relation entre notre façon d'être sur le plan spirituel et notre santé. Vous voyez qu'on est loin d'une religion du pain complet. Vous estimiez qu'on allait parler de nutrition avec Elisabeth Coleman. On parlera de nutrition en novembre. Je veux vous recentrer le concept de santé et la réforme sanitaire tel que nous aurions toujours dû l'apercevoir comme un tout indissoluble. Et il ne s'agit pas de faire un séminaire de nutrition mais de diététique si vous savez que le mot dayata veut dire art de vivre. L'art de vivre, c'est celui que la parole de Dieu nous présente et on va voir comment il est. Cette notion de Shalem va se terminer par une notion au niveau de la sagesse. Et là, on voit le côté intellectuel. Un homme sage et plein de force est celui qui a de la science affermi sa vigueur. Alors, vous allez me dire, bon, celui qui a de la science, alors bon, pour avoir de la vigueur physique et puis de la force et de la sagesse, il faut aller à l'école, il faut étudier, il faut avoir des diplômes. Alors j'ai une petite histoire à vous raconter, mais avant j'aimerais vous citer un texte que Jacques Doucan nous avait cité. Vous comprenez qu'en fait il est vraiment très difficile d'être fort moralement et spirituellement si on ne l'est pas physiquement. Et je trouve que c'est quand même très important de réaliser que nous ne sommes pas en train de bien manger ou de respirer correctement simplement pour être mieux sur le plan santé physique, mais également pour être mieux sur le plan spirituel, pour être plus ouvert dans notre vie. Alors, Jacques nous disait que le sot, l'inculte, c'est Madame White qui le dit, ne peut pas être un homme moral. Je vous continue la phrase. L'ignorance a pour effet de corrompre l'âme, le corps et l'esprit. Ellen White, dur à entendre. Si on ne comprend pas ce que ça veut dire, dur à entendre. L'ignorance a pour effet de corrompre l'âme, le corps et l'esprit. Alors, là aussi, si on en reste au texte biblique, les interprétations vont fuser et risquent d'être inquiétantes. Alors, celle-là, elle a fait des études, alors pour qui elle se prend? Elle pense que, alors si on n'a pas fait d'études, on peut... Non, c'est pas... Je crois que la parole de Dieu vous parle bien d'une ignorance et d'une sagesse que Salomon a appris à connaître. Et je voudrais vous raconter une vraie histoire. C'est l'histoire d'un médecin qui m'a énormément apporté, qui est une femme adventiste, qui n'était pas adventiste, qui était un médecin athée. Très mignonne, un beau mari, de beaux enfants, une femme supérieurement intelligente, professeure de faculté, sans problème d'argent, pas de problème particulier de couple, d'enfants, de santé, d'argent. Comme elle le disait, qu'est-ce que vous voulez que j'avais à voir, à faire avec Dieu ? Elle n'avait pas de croyance en Dieu, elle était athée et elle n'en avait rien à faire. Sa vie lui suffisait telle qu'elle était, du moins le croyait-elle. Et il s'est trouvé que cette femme avait une femme de couleur, elle était en Alabama. En Alabama, il s'agit d'Agatha Frasch. Cette femme de couleur était une femme très simple qui n'avait pas pu aller à l'école pour des problèmes d'argent. Et cette femme était adventiste du septième jour. Et elle faisait, puisque la dame était anatomopathologiste, elle faisait du microscope, elle analysait ses examens, et elle parlait toujours au médecin, elle lui donnait des petits papiers de l'église. Vous savez, là, aujourd'hui, il y a une réunion sur la santé, justement. Vous devriez venir, il y a des gens très intéressants qui parlent. Alors le médecin, Agatha Frasch, elle disait, bon, elle est gentille, cette dame, elle est trop sympathique, trop mignonne et tout, mais j'en ai rien à faire de son église, de son Dieu, de sa religion. Moi, ça ne m'intéresse pas du tout, elle est très gentille. Et la dame continuait à présenter des éléments par petites touches, avec délicatesse, avec intelligence, avec sagesse. Et Agatha Frasch, gentiment lui répondait, mais bien sûr, elle n'est jamais à l'église, ça ne l'intéressait pas du tout. Et puis un jour, cette femme, qui n'avait pas beaucoup de moyens, lui a offert un livre. Je ne sais pas le titre du livre, mais elle lui a offert un livre. Et Agatha Frasch nous dit, « Dieu m'a eu par mon défaut. » J'étais tellement orgueilleuse que quand elle m'a donné ce livre, j'ai voulu le lui payer. en disant, cette femme, moi j'ai plus d'argent qu'elle, il faut que je lui donne de l'argent. Et la dame lui dit, oh non, notre église nous permet d'avoir des livres pas très chers et c'est un cadeau, c'est pour vous, c'est quelque chose qui peut changer votre vie. Et le médecin dit, j'étais tellement orgueilleuse que je me suis dit, il faut que j'aille dans leur église pour pouvoir mettre de l'argent dans la collecte pour payer le livre. Parce qu'on ne pouvait pas m'offrir un livre à moi quand même, sans que je le paye. Et elle dit, vous voyez comment Dieu est bon. Si je me permets de donner son témoignage, c'est qu'elle l'a donné devant des centaines de personnes et qu'elle permet qu'on le redonne. Parce que cette femme est peut-être la dentiste la plus extraordinaire que j'ai jamais rencontrée. Et cette femme a été au fond de l'église, tout à fait au fond. Et devant, il y avait quelqu'un avec un gros livre. Et cet homme, elle disait, mais il ne sait même pas parler. Comment ça se fait qu'on met un type devant? Il ne parle pas bien. Bon, c'était en Alabama, donc il avait un accent pas bien. Il ne parlait pas bien américain. Il faisait des fautes de grammaire, des fautes de syntaxe, etc. Et elle attendait à la fin. Et elle se disait, mais pourquoi ils n'ont pas pris quelqu'un qui a étudié pour parler? Et elle nous dit que tout d'un coup, son attention, elle est restée, pendant qu'elle pensait ça, sidérée. Parce que cet homme, sans instruction, prenait ce gros livre et d'un bout de la Bible à l'autre, puisque c'était la Bible dont il s'agissait, il était capable, avec une logique extraordinaire, avec une sagesse qui était incroyable, de parler comme aucun homme n'a parlé aussi, comme on l'a dit de Jésus. Cet homme qui n'avait jamais été à l'école, qui n'a jamais fait d'études, faisait une étude tellement extraordinaire que cette femme s'est mise à écouter. Elle est revenue à l'église et vous savez qu'elle a été son instructeur pour la préparation au baptême. Elle qui était professeure de faculté, anatomopathologiste, médecin, 10 ans d'études, cet homme qui n'avait jamais été à l'école et qui n'avait jamais étudié, mais qui avait cette sagesse, cette science qui vient de l'étude de la parole de Dieu. Alors ça, c'est quelque chose d'important. Et Jacques Doucan terminait cette notion de Chalem en nous disant que c'est important de voir le retentissement du spirituel sur le physique ou sur le mental ou sur l'intellectuel. Mais il dit aussi que le physique peut retentir sur le spirituel. Et il nous faisait rappeler que lorsqu'on n'est pas bien physiquement, on peut avoir du mal à capter ou à prier. Moi, ça m'est arrivé que les gens me disent « Mais tu n'es pas bien, mais prie !» Et j'étais tellement mal, par exemple, tout bêtement en hypoglycémie, parce que j'étais obèse et que je faisais des régimes amaigrissants, où je me privais de tout. J'étais tellement obsédée par la nourriture que je pouvais même plus écouter à l'église un pasteur parler. Je pensais qu'à une chose, au gâteau qui défilait devant mes yeux. J'étais en hypoglycémie, il n'y avait plus que ça qui comptait. Et Jacques nous faisait remarquer que c'est quand Jésus a été au 40e jour de jeûne que Satan est venu l'attaquer, parce qu'il savait qu'il risquait d'être plus faible spirituellement et qu'il l'attaquait à ce moment précis. Laisserons-nous l'adversaire nous attaquer parce que par nos propres fautes, nous avons certaines faiblesses physiques qui font que l'adversaire va nous dire « Attends-toi, je vais te casser spirituellement maintenant. Tu es bon, tu es complètement manque de sommeil, mangeant n'importe quoi, fatigué, ne respirant pas, n'ayant pas pu aller avoir une bonne relation sur le plan humain avec ta famille. Maintenant, je te tiens, je vais t'écraser. » La première notion, vous l'avez vu, c'est une notion de Chalem. L'homme est un tout. Et tout contribue à sa santé, à la santé de notre individu. Chalem, tout entier. À votre avis, le grand chelem, ça se poursuit par quelle voyelle? Qu'est-ce que vous mettrez en numéro 2? Là, vous voyez que l'homme est un tout, on parle de nous. C'est moi, physiquement, mentalement, spirituellement. Moi, moi, moi, moi. C'est biblique, moi, tout seul. À votre avis, quelle est la dimension de santé? La deuxième dimension fait intervenir non seulement nous, mais des facteurs d'ordre relationnel. Et notre sœur qui tout à l'heure nous signalait très intelligemment cette notion, eh bien ma sœur, elle est biblique. C'est la deuxième notion de paix dans la Bible, c'est la notion de shalom. De ce grand chelem, vous allez rajouter un A, un O, et le chelem, contenu également dans la notion de shalom, il y a cette notion d'entier, de totalité. Mais c'est une salutation qui veut dire la paix. Et c'est par ce mot qu'on va exprimer la santé dans la Bible. Ton shalom, ta paix. D'ailleurs, à ce sujet, je ne vous en parlerai pas aujourd'hui, mais j'aimerais vous citer l'essai biblique sur le shalom qu'a fait dans une revue qui s'appelle L'Olivier, qui est un pont jeté entre les chrétiens et les juifs, pour laquelle écrit notre frère Jacques Doucan. Il a écrit un essai biblique, le shalom, la conception hébraïque de la paix. Et dans cette conception hébraïque de la paix, on s'aperçoit que, bien entendu, la première sorte de paix, c'est la paix physique. Et shalom, dit-il, signifie santé. Le premier sens de la paix, le plus élémentaire, concerne la vie à son niveau le plus fondamental, la paix dans le corps humain. Il signale que le mot shalom va intervenir 237 fois dans les écritures hébraïques, et c'est quelque chose qui est vraiment capital et qui concerne tous les aspects de l'existence. Dans ce shalom, donc, cette notion de paix, la santé sous-entend l'existence des autres. On ne peut pas être en santé si on n'est pas en bonne relation avec son prochain. Alors vous voyez que si, je vais vous raconter une autre petite histoire, puisque les histoires, vous allez vous en souvenir, les textes, vous pourrez les retrouver tranquillement chez vous dans la paix de votre étude de la Bible tous les jours. Mais les petites histoires, c'est pour que ça rentre, que ça s'imprègne en vous. Que, par exemple, si quelqu'un, vous mangez du pain complet biologique et vous êtes en train de voir quelqu'un qui mange du pain blanc, et que vous lui dites avec agressivité, mais vous n'avez pas lu Ellen White, elle a dit que le pain complet c'est très bon, et puis voilà, c'est bien. Est-ce que vous pensez qu'il vaut mieux manger du pain blanc avec le sourire que du pain complet avec agressivité et hargne? Un jour, j'ai été invitée dans une église, je ne citerai pas, c'est une église du monde, je ne dirai pas où elle était, mais j'ai failli pleurer. J'étais invitée pour parler de la santé au niveau de la nutrition. Et c'est depuis ce jour que j'ai constamment refusé de présenter la nutrition sortie d'un tout. Il y avait des gens végétariens dans la salle. Quand je dis végétariens, ils touchaient ni viande, ni poisson, rien. J'étais pure et dure. Et puis il y avait d'autres gens qui n'étaient pas végétariens et qui mangeaient autre chose. Et je me rappelle que tout d'un coup, une des végétariennes a agressé un jeune homme, il se trouve qu'il était antillais, qu'il était sportif, gentil, agréable, et qu'il mangeait au resto U. Au resto U, il y a de la viande, ça c'est sûr. Et elles l'ont agressé en disant, mais vous savez pas que c'est la fin des temps et qu'il ne faut plus manger de viande, et puis voilà, gna gna gna. Et une agressivité, une violence verbale, avec tellement de violence, que normalement on dit que c'est ceux qui mangent la viande qui sont agressifs. Alors, je sais que les boxeurs, on leur donne de la viande rouge crue pour qu'ils soient non pas plus forts, mais plus mauvais, plus attaquants. Je me suis dit, ok, mais il vaudrait mieux qu'elle mange de la viande que d'agresser comme ça. J'ai réalisé ça et j'ai compris que je devais défendre ce jeune homme. Et je dis, il y a plusieurs lois de vie. Il y a l'eau, il y a l'air, le soleil, continuez, l'alimentation, l'exercice physique, le repos, la confiance en Dieu et un état d'esprit positif. Un état d'esprit positif comme la parole de Dieu nous le propose, le shalom, la paix. Alors ce jeune homme, il mangeait de la viande, mais il faisait du sport, il respirait, il allait au soleil, il était gentil, il était serviable, il avait confiance en Dieu, il étudiait la spiritualité, il savait se reposer. En fait, à part de manger de la viande, il était 10 fois plus près des lois de santé de Dieu que la dame qui n'en mangeait pas. Et c'est là où j'ai compris que la santé est un tout et qu'il ne faut surtout pas regarder dans l'assiette du voisin. Parce que s'il faut, votre voisin a des leçons à vous donner dans d'autres domaines où vous êtes un peu faible. Donc vous avez compris que le shalom, c'est la relation aux autres et qu'elle est capitale pour la santé. Alors c'est une salutation, bien sûr, mais c'est plus que ça. Et on va avoir le texte, les textes sur lesquels... Alors, Jacques Doucan, vous en avez sélectionné quelques-uns, et sur tous ceux qu'il a sélectionnés, je vous en ai sélectionné encore. Donc croyez-moi, toute votre Bible est farcie, fourrée de textes de cet ordre-là. Toute la parole de Dieu vous présente un concept de santé dans toutes ses dimensions. Un cœur calme est la vie du corps, mais l'envie et la carie des os. Une fois encore, la carie des os. La carie, vous savez ce que c'est? C'est des os, quand on a une carie dentaire, c'est que ça se creuse. Jacques nous disait, c'est un mot réel. Donc l'envie, qui est un phénomène proprement psychologique, moral, spirituel, va intervenir sur notre dureté des os, sur notre santé physique. Je vous ai dit que le stress peut entraîner une fuite du calcium. Donc on s'aperçoit qu'il y a des liens entre les éléments d'une façon étonnante. Alors, ce texte, pris comme ça, c'est un peu froid. Alors, vous voulez une petite histoire ? On se réveille avec une petite histoire. Elle est très importante, elle est biblique. Alors, il y a une petite fille là qui s'embête. Depuis ce matin, je te trouve très gentille et très sage. Alors, je vais te raconter l'histoire pour toi, mais ça va les intéresser aussi. Est-ce que tu te rappelles du nom de la sœur de Moïse ? Tu sais quand Moïse était un petit bébé, qu'on l'a mis sur l'eau, tu t'en rappelles ? Tu te rappelles pas ? Alors, c'est une histoire. Il y avait une petite fille qui avait ton âge. Elle s'appelait Myriam. Myriam. Et Myriam, cette petite fille, elle avait un frère qui s'appelait Moïse. Et on voulait tuer son petit frère qui avait 2 ans. Et on voulait le tuer parce que c'était un garçon et on voulait pas qu'il y ait des Israélites sur l'Égypte. Alors la petite fille, sa maman lui dit, tu sais, tu vas bien surveiller. Je vais faire un berceau et je vais mettre ton petit frère sur le berceau et je vais le faire partir sur le Nil, sur le fleuve. Et comme ça, peut-être quelqu'un va le trouver, l'adopter et il sera pas tué parce qu'on croira que c'est un Égyptien. Et tu sais qui c'est qui a trouvé le petit bébé ? C'était la princesse, la reine du pays, la sœur du roi qui a trouvé le petit bébé Moïse. Et alors la petite sœur, elle était cachée dans les roseaux. Et qu'est-ce qu'elle a fait, cette merveilleuse petite Myriam ? Quand la princesse a dit, mais un bébé, comment je vais le faire pour le nourrir ? La petite fille dit, moi je connais une nourrice. Et tu sais ce qu'elle a fait ? Elle a emmené son petit frère à sa maman. Et cette Myriam, est-ce que ce n'était pas une merveille comme chacun d'entre vous aujourd'hui, comme moi parfois, mais des fois moi je me vois les auréoles pousser, je suis une petite merveille et vous aussi, vous êtes des saints. Et puis quelques secondes après, cric cric cric, on a des petits sentiments de calomnie, de jalousie, d'énervement, d'agacement. Qu'est-ce qui s'est passé avec cette Myriam qui avait été si extraordinaire ? Un jour, elle râle parce qu'elle aussi, elle est prophétesse. Et que son frère, qu'est-ce qui se prend pour l'ami de Dieu ? Et elle se met à avoir de la jalousie. Et elle dit, mais il a épousé une noire ! Et elle est en train de le calomnier, elle est en train d'essayer de le diminuer. Elle est raciste, elle est méchante, elle est mauvaise, elle est calomnieuse. Et cette femme qui a vraiment été une femme de foi, comme chacun d'entre nous, je suis sûre, nous avons des moments où vraiment Dieu dit, « Ah, vous avez vu mon serviteur un tel ou ma servante ?» Et puis le lendemain, l'adversaire qui nous casse les pieds et qui fait qu'on se casse la figure. Et cette femme va prononcer « Metsira ». Je vous l'écris pas, mais « Metsira », je ne sais pas trop comment ça s'écrit, notre président le sait peut-être, « Metsira », c'est la calomnie. Elle a proféré « Metsira », la calomnie, et elle a été atteinte de « Mitsra ». Et presque le même mot. Qu'est-ce que ça veut dire, Mitsra, à votre avis ? La lèpre. Celui qui a proféré la calomnie a eu la lèpre. Est-ce que c'est une punition de Dieu ? Ou est-ce que ce qui se passe dans notre corps est souvent le reflet de nos sentiments, comme on l'a vu tout à l'heure ? Il faut savoir que dans l'embryologie du corps humain, le système cutané et le système nerveux sont très proches. Et on sait bien que, par exemple, des gens qui ont un stress important peuvent faire des psoriasis ou des eczémas. Cette femme qui a proféré la calomnie, Metsira, a eu Mitsra, la lèpre. Donc vous voyez à quel point le lien d'un cœur calme est la vie du corps, mais l'envie est la carie des os. À l'opposé, vous le savez, un cœur joyeux est un bon remède, mais un esprit abattu dessèche les os. C'est ça la notion de shalom. Si vous êtes joyeux, on a vu des gens dans un fauteuil roulant, paralysés, malades, être encore gentils et souriants avec d'autres, alors que des gens en bonne santé râlent dès le matin. Je vous raconte à ce sujet 2 histoires. La première, un cœur joyeux est un bon remède, mais un esprit abattu dessèche les os. Mon ami, le docteur Jean-Paul Lagarde, qui est un médecin de la ville où j'habite, avait mis ça, vous savez là, en bas de nos ordonnances, il y a marqué, vous pouvez payer règlement par chèque permis, parce que je fais partie d'une association. Vous savez, des ordonnances, il y a ça en bas. Lui, à la place de ça, il avait mis ce texte de la Bible. Et dans toutes ces ordonnances, ce texte sortait et apparaissait. Ça, c'est une petite histoire, mais c'est quand même quelque chose d'extraordinaire. Parce qu'on peut dire aux gens, même qui ne sont pas croyants, un cœur joyeux est un bon remède. Vous savez que le rire, on dit que ça vaut un bon beefsteak, et que on a même une thérapie par le rire. Vous avez des films, vous avez peut-être entendu parler des films du docteur Patch. Par le rire, ils arrivaient à aider des malades à aller mieux. Donc on peut aider des gens par un côté positif. Vous savez qu'on a eu Christiane Bénézèche de la Fédération Adventiste de France. Eh bien, elle fait partie d'un groupe de clowns qui va... Elle est pour la jeunesse adventiste, mais elle fait partie de clowns qui vont pour les enfants dans les hôpitaux les aider à être en meilleure santé par le rire. Donc on s'aperçoit que c'est très important d'avoir ce cœur joyeux. La deuxième petite histoire, un cœur joyeux est un bon remède, mais un esprit abattu dessèche les os. Eh bien, c'est une histoire d'un pasteur que j'aime énormément, qui n'est plus là, et c'est grâce à qui je suis restée adventiste. Je suis devenue adventiste par des Antillais à Montpellier, mais si je suis restée, c'est parce que Jean et Jacqueline Lavanchy à Nice m'ont accueillie, et vraiment, c'est des gens qui étaient extraordinaires, qui m'ont beaucoup aidée. C'est eux, Jean avait un sens de l'humour extraordinaire, et on s'occupait avec lui et sa femme de la jeunesse. Et je me rappelle, des fous rires, on faisait des débats pour ou contre la peine de mort. Alors moi j'étais contre, alors lui il était pour, enfin c'était pas vrai qu'il était pour, mais on faisait un débat. Alors c'était le grand cirque, c'était les jeunes s'impliquaient, c'était joyeux, c'était génial. C'était pour vous dire, c'était un homme gai et joyeux. On s'était toujours beaucoup amusé dans l'église de Nice grâce à eux. C'est aussi lui qui m'avait fait un gag, parce que je vous ai souvent dit que quand je suis devenue adventiste, j'ai eu aucun problème avec le sabbat, j'ai eu aucun problème avec les prophéties. Pour moi, c'était 100% vrai, la parole de Dieu. Mais j'ai failli pas être adventiste pour deux choses. Vous le savez ? Alors ceux qui ne le savent pas, c'est le roc et le saucisson. Le saucisson, c'était une passion. Le sucre et le saucisson, comment j'allais faire sans saucisson? Non, et pourquoi Dieu m'embêtait la vie, me demandait d'arrêter la chose que j'aimais le plus au monde? Non, mais franchement, je veux bien lui faire plaisir. Vous imaginez un peu le côté légaliste, hein? Je voulais bien lui faire plaisir en mangeant pas de saucisson, mais vraiment, j'en avais envie toute la journée. Ça, c'est exactement ce qu'il faut pas faire, hein? C'est l'anti-spiritualité et l'anti-Bible. Et un jour, je suis arrivée chez Jean et Jacqueline Lavanchy, et il y avait une table aussi longue que celle-là, couverte de charcuterie. Il y avait de la charcuterie partout. Et moi, je ne savais pas qu'il existait de la charcuterie autre chose que du porc, hein. Et j'ai eu un tel choc, ça a été un tel psychodrame. J'étais tellement mal. Pour moi, ils avaient fait le péché mortel en m'achetant du saucisson, parce que j'avais tellement dit, je veux du saucisson. Et ils m'ont dit, t'en fais pas, c'est du saucisson juif, c'est au bœuf, c'est pas au porc. Et de ce jour-là, je crois que j'ai commencé à acheter deux ou trois saucissons de temps en temps de juifs. Puis petit à petit, j'en ai plus jamais eu envie, et maintenant j'en ai même pas envie. Je trouve que ça sent pas bon quand je vais dans une charcuterie ou dans un prisunique. Mais c'était pour vous dire que cet homme était gai et joyeux. Et il nous racontait, lui, qu'il était à Paris. Et puis il voyait tous ces gens et il se disait, ces pauvres gens. Ils savent pas, la vie est dure, mais la nouvelle terre sera tellement extraordinaire, et Jésus revient, etc. Et c'est tellement extraordinaire. Et cet homme, il était en train de marcher tranquillement, et il dit qu'il voit dans la glace d'un magasin un homme, mais qui avait l'air tellement lourd, tellement triste, tellement fatigué, tellement désagréable, et c'était lui. Et il nous disait que peut-être que c'est comme ça qu'on est. On croit qu'on a quelque chose d'extraordinaire à porter aux gens, et on est là, sous le poids des problèmes, des difficultés de notre vie. Jésus revient. Donc, si vous voulez être de bons tempérants, c'est-à-dire des gens qui vont aider les autres à avoir un cœur joyeux, ne soyez pas adventriste du septième jour, parce que c'est une faute de frappe. Vous ne devez pas être adventriste du septième jour, mais adventiste du septième jour. Et on continue. Vous vous êtes dit quand même, on lui a payé le voyage pour qu'elle nous parle de nutrition, elle va nous en parler quand même. Vous savez, nutrition, elle va nous en parler quand même. Vous savez

qui aiment simplement la santé, il y a certaines versions qui disent qu'ils aiment la vie. Et tout à l'heure, notre pasteur nous disait, il essayait de nous faire parler de la vie. Alors certains parlaient de la santé, d'autres parlaient de la vie. En fait, la Bible, c'est le livre, Jacques Doucan nous disait, de l'existence. Et c'est cette existence, exactement ce que notre pasteur nous a dit tout à l'heure, dans l'abondance, dans une vie en abondance, c'est ça que Dieu voulait pour nous. Et chaque conseil de la parole de Dieu, repris par Ellen White, n'était destiné qu'à ça, à ce que nous soyons bien, épanouis, heureux, afin que nous puissions regarder le terme employé, les jeunes, pour jouir du bonheur. Un terme, on pourrait dire, mais comment un terme comme ça dans la Bible, shocking. Mais Dieu, c'est le Dieu de la vie, de l'épanouissement dans toutes ses dimensions. On n'a pas à être des chrétiens, cric, cric, cric, cric, cric, cric, cric, cric. Et après, on essaye de s'ouvrir, crac, crac, crac, tac, tac, tac. On est des gens qui ne savons pas nous épanouir en Dieu. Tout ce que nous vivons, ça n'est pas pour lui faire plaisir, parce que qu'est-ce que vous voulez que ça lui fasse, que j'ai dormi 5 heures ou je dorme 8 heures? C'est moi qui ai les rides, c'est pas lui. Donc moi, si j'ai des rides, c'est parce que j'ai passé pas suffisamment de temps à dormir ou à boire. C'est pas Dieu qui me punit, c'est moi qui n'ai pas vécu des lois de vie correctes. Ben maintenant, la tête, c'est pas Jojo. La santé, ça sous-entend l'existence des autres. Mais, comme nous disait Jacques Doucan, en quoi consiste cette paix? Ça peut être une paix tout à fait diplomate. Il pense à la légère, la blessure de la fille de son peuple. Peu, peu du style, et il n'y a point de paix. Ma sœur, ça va? On n'attend même pas la réponse, on est déjà parti. Vous avez déjà jamais demandé à quelqu'un, alors, votre santé, ça va? Et l'autre est en train de dire, oui, je vais être opéré et tout, vous êtes déjà au suivant. Ça, c'est penser à la légère, la fille de mon peuple. Et c'est pas cette paix-là dont parle la parole de Dieu. La paix, c'est quelque chose, c'est une paix dans l'exigence. Et comme nous disait Jacques Doucan, je le sais par cœur, mais vous allez croire que c'est de moi, alors je préfère vous le lire. En quoi consiste cette paix? Le mot shalom s'apparentant au mot shalem qui signifie entier. Être en paix implique cette notion de totalité. Pour un hébreu, la paix exclut la compromission. La diplomatie tiède est facile. Il faut un dialogue droit, franc, toujours difficile entre deux êtres qui cherchent à s'aimer dans l'exigence. Le texte de Jérémie ne traduit pas du tout cette notion, alors que le texte de Proverbe traduit bien la notion qui vient d'être exprimée. Mieux vaut une réprimande ouverte, nous dit Proverbe 27, qu'une amitié cachée. Les blessures d'un ami prouvent sa fidélité, mais les baisers d'un ennemi sont trompeurs. Voilà la paix et la santé qui vous sont demandées. Quel genre de vie un être humain peut avoir? Alors, bien entendu, tout le monde connaît le texte. Tu aimeras ton prochain comme toi-même. Est-ce que vous pouvez me dire, vous êtes tous très forts, dans quel texte se trouve, dans quel livre de la parole de Dieu se trouve ce verset? Jean? Bien sûr, c'est l'évangile de l'amour, Jean, c'est l'amour, alors que le Lévitique, c'est la méchanceté d'un Dieu coléreux et vengeur. L'Ancien Testament, c'est l'Ancien Testament, ça n'est pas pareil que le Christ qui nous apporte l'amour. Est-ce que vous saviez que ce texte était dans Lévitique et que le Dieu d'amour est le même, qu'il soit dans l'Ancien ou dans le Nouveau Testament? Simplement, il y a quelque chose de plus. Quand Jésus dit « tu aimeras ton prochain comme toi-même », très honnêtement, moi je ne m'aime pas moi-même. Alors, aimer mon prochain, déjà que je m'aime pas trop, c'est pas toujours évident. La plupart du temps, je sais pas si vous avez remarqué, on critique les gens qui nous ressemblent. Moi, il y a une femme dans l'église qui parle tout le temps, et elle m'agace, puis des fois je la regarde, je me dis, mince, qu'est-ce que tu lui ressembles? Et c'est vrai que on a du mal à supporter les défauts des autres, parce qu'ils nous envoient le reflet de nous-mêmes. Alors, c'est pas tout à fait ce qu'on voudrait, quoi. On voudrait vraiment être vraiment tellement mignon, tellement gentil. Alors il y a la solution. C'est pas un point, ça continue. Tu aimeras ton prochain comme toi-même. Je suis l'Éternel. Ce que Dieu ordonne, il le donne. Il n'y a pas de possibilité de vivre la santé telle qu'elle est présentée dans la Bible si on s'arrête ici. Si on s'arrête ici, voilà ce qui se passe quand on ne vérifie pas, quand on n'arrive pas à vivre, et soyons honnêtes, on a du mal, hein. Certains pour Ellen White, d'autres contre Ellen White, certains pour la végétation.

sectarisme, d'autres qui ne sont pas. La paix dans l'exigence, dur, dur. Et des fois, on se met en colère, on se fâche, on s'énerve. Et on va étudier cet après-midi comment ce texte, l'insensé périt dans sa colère, le fou meurt dans ses emportements, est le contraire de la paix que Dieu voulait pour nous, mais que c'est quelque chose qui n'est pas une punition. Ce n'est pas quelque chose que Dieu fait tomber sur quelqu'un qui est méchant. C'est quelque chose de totalement différent. C'est nos propres choix physiques, psychologiques et spirituels qui nous emmènent à la mort éventuelle. Alors, si on s'arrête là, vous allez sortir, vous allez dire, ben, oulala, la santé, ben, dis donc, je ne suis pas prêt de la voir. Hein. Heureusement, dans la parole de Dieu, il y a toujours quelque chose de plus pour nous trouver une solution. À votre avis, quelle est la troisième notion de santé? Shalom, l'homme est un tout. Shalem, l'homme est un tout. Shalom, être en paix avec les autres, la relation aux autres. Il vous manque pas une dimension, non? La dimension verticale. Et alors que toutes les dimensions qu'on a eues pourraient être vues par un médecin, quel qu'il soit, vous êtes les seuls, mes frères, à pouvoir avoir une notion qu'aucune personne du New Age, qu'aucun médecin, qu'aucun professionnel de santé qui ne connaît pas cette notion biblique peut avoir. Le Shelem, ça veut dire la joie d'un salut déjà obtenu. C'est pas la joie du salut. Vous allez me dire, mais ça se voit qu'elle a les cheveux blancs, elle devient un peu gâteuse. Ça n'est pas la joie du salut. C'est la joie d'un salut déjà obtenu. Est-ce que vous faites la différence? Est-ce que je peux vous demander pour vous quelle est la différence? Avant de continuer. Qu'est-ce qui est la différence pour vous entre la joie du salut et la joie d'un salut déjà obtenu? La foi, la joie du salut, c'est aussi la foi. Mais on m'a appris quelque chose un jour, c'était il n'y a que 20 ans et je commence seulement à le comprendre maintenant. Alors vous voyez, on a beau avoir été à l'école, je ne suis pas très futée. Ça fait longtemps que je comprends avec ma tête, mais que je n'arrive pas à mettre en pratique. Les Israélites utilisaient le mot « shelem ». C'est un mot technique, nous précise Jacques Doucan, par téléphone, quand j'ai téléphoné à Andrews, parce que je n'avais rien compris, quand il a présenté ça, et qu'il a présenté le texte suivant. Je me disais, mais qu'est-ce que ça vient faire dans la santé? Dans Lévitique, lorsque quelqu'un offrira à l'Éternel un sacrifice d'action de grâce, un shelem, c'est un terme technique, on offrait un shelem. Alors moi, vous savez, je suis monitrice d'école du sabbat, hein, et puis moi je fais les tisons. Hein. Alors le sanctuaire, je peux vous prévenir que je l'ai étudié le sanctuaire. Alors quand on a péché, on met les mains sur un animal, on met son péché sur l'animal, etc. Mais les sacrifices d'action de grâce, moi j'ai jamais retenu ça. Et c'est la chose la plus importante. J'ai appris le sanctuaire avec les enfants, j'en suis malade sans leur parler des sacrifices de grâce. Les Israélites, alors que Jésus n'était pas encore venu, remerciaient Dieu pour un salut déjà obtenu. Parce que Dieu l'avait promis et qu'ils y croyaient. Et qu'en y croyant, ils étaient pardonnés, ils étaient réconciliés avec Dieu. Croyez-vous dans votre vie de tous les jours? Quoi que vous buviez, quoi que vous fassiez, quoi que vous mangiez, croyez-vous à la victoire en Christ à la croix pour vous qui a déjà été obtenue? Et nous, c'était il y a 2000 ans. Eux, c'était même pas encore arrivé. Ils remerciaient. Avons-nous cette notion de louange que peut-être d'autres religions ont et des fois on se moque d'eux? Il y a des choses qui vont peut-être pas toujours à côté, mais il y a aussi des choses qui peuvent nous apprendre. Louez Dieu, Dieu se tient au milieu des louanges. Quand il y a quelque chose qui ne va pas dans votre vie de tous les jours, y compris sur le plan physique, y compris dans votre relation entre frères et sœurs, quand vous êtes assis à côté de quelqu'un et que vous vous dites, mais celui-là, qu'est-ce qui m'énerve, et vous savez, devant les gens, on dit, bonjour ma sœur, et à l'intérieur, bonjour. Alors mon mari appelait ça le numéro 6 bis. Il me dit, t'as fini de faire ton numéro 6 bis, ton sourire numéro 6 bis. Bonjour, bonjour. Et à l'intérieur, oh quel m'énerve, oh quel m'énerve, oh là là, et si je peux partir, etc.
Ça, c'est une religion de façade. Mais pour changer l'intérieur du cœur, si vous pensez ça de quelqu'un, vous croyez que vous allez pouvoir enlever ça de votre tête? Si un homme, un garçon, voit une femme en mini-jupe et qu'il a une pensée malsaine, mais vous croyez, messieurs, que vous allez pouvoir faire quelque chose sur votre corps? Si vous remerciez Jésus du salut déjà obtenu, votre pensée va changer, votre regard va changer, vos réactions vont changer. Et elles ne sont pas changeables par la propre volonté humaine. Et c'est pour ça que quand il nous arrive quelque chose sur tous les plans, quel qu'il soit, on doit immédiatement remercier Dieu. Seigneur, tu es mort pour moi et tu as obtenu la victoire à la croix sur le mal. Et ça, c'est pour moi. Quand moi, je commence à avoir des mauvais sentiments, je dis, Seigneur, ça y est, ça recommence. Je commence à être à nouveau désagréable. J'ai dans la tête des pensées calomnieuses, méchantes, envieuses. Et je lui dis, je t'amène le sac de linge sale. Est-ce que vous amenez votre linge sale à la croix? Est-ce que vous apprenez à tous les gens de votre église à amener leur linge sale? Ça peut être parce qu'ils grignotent toute la journée, ça peut être parce qu'ils fument, ça peut être parce qu'on boit, ça peut être parce qu'il y a de la drogue, ça peut être parce qu'il y a un problème sexuel, un problème de calomnie, un problème par rapport à Dieu, quel que soit le problème. La parole de Dieu nous présente le concept de santé dans la totalité. Allons offrir à l'Éternel un sacrifice d'action de grâce. Et Satan partira. Vous connaissez le texte de Jacques, approchez-vous de Dieu et Satan s'éloignera de vous. Il reprenait ce texte, si un homme offre à l'Éternel du gros ou du menu bétail en sacrifice d'action de grâce, soit pour l'accomplissement d'un vœu, soit comme offrande volontaire, la victime sera sans défaut, afin qu'elle soit agréée, il n'y aura en elle aucun défaut. J'avais jamais réalisé qu'il n'y avait pas que les sacrifices où on tuait l'agneau pour notre péché, mais il y avait des sacrifices de louanges, de remerciements. Est-ce que vous aviez compris ça? Moi, ça a changé ma vie. Et depuis, je ne cherche pas. Il y a quelque chose qui ne va pas chez moi. Je viens au pied de la croix, je l'amène à Dieu. Dieu ne demande pas que vous lui offrez ce que vous faites de bien. Il demande que vous lui offrez ce que vous faites de mal. Ce qui ne va pas dans votre vie, dans votre santé et dans la santé de tous ceux qui nous entourent. Et vous verrez qu'à ce moment-là, le sacrifice du Christ ne sera pas pour rien. Vous savez, quand vous avez quelqu'un qui vous aide, un chef d'entreprise, il a une secrétaire, il ne va pas lui taper tout avant qu'elle arrive, en lui disant « Voyez, j'ai fait votre travail à votre place ». Quand vous prenez une servante pour vous faire votre repas, moi, malheureusement, j'avais cette attitude. Quand j'avais la maison sale, je nettoyais ma maison avant que quelqu'un vienne la nettoyer parce que j'avais honte que ma maison soit trop sale pour qu'elle vienne la nettoyer. C'est le comble du légalisme, mais c'est des fois ce qu'on fait avec Jésus-Christ. On essaye de nettoyer un petit peu, un petit sourire gentil, et à l'intérieur, c'est sale. Et on nous demande d'apprendre à connaître le Shelem. Historiquement, la notion de Shelem est arrivée en premier dans la Bible, nous dit Jacques Doucan. D'abord le Shelem. Et oui, parce que sans Shelem, on ne peut rien faire. Sans Shelem, il n'y aura pas de Shalom. Sans Shelem, il n'y aura pas de Shalem. On ne pourra pas vivre. Alors ce Shelem, c'est une phrase de Jacques Doucan que j'aimerais vous dire, qui est tellement belle et que j'aimerais vous présenter. Alors, bien entendu, elle est là. Le Shelem, c'est la réconciliation entre l'homme et Dieu. L'homme devient shalem, c'est-à-dire entier, que dans la mesure où il est en shalom, c'est-à-dire en paix, avec son Dieu. C'est la réconciliation entre l'homme et Dieu. L'homme devient shalem entier que dans la mesure où il est en shalom avec Dieu. Donc voyez à quel rapport étroit il y a entre la notion de santé et de religion. Dans l'histoire, donc on a dit que shalem c'était en premier, et pour Jacques Doucan, l'obéissance à des principes ne se fait pas par des motivations sanitaires, ni même éthiques. Pour lui, tout dans la Bible nous présente que c'est bon, pour, non pas pour la santé, mais par référence au sacré de Dieu. Quand Dieu présente, par exemple, ce texte, vous observerez la distinction entre les animaux purs et impurs, entre les oiseaux purs et impurs, afin de ne pas rendre vos personnes abominables par des animaux, par des oiseaux, par tous les reptiles de la terre que je vous ai appris à distinguer comme impurs. Vous serez saints pour moi, car je suis saint, moi l'Éternel. Je vous ai séparés des peuples, afin que vous soyez à moi. »
Donc on s'aperçoit que c'est quelque chose de capital pour Dieu. Souvenez-vous de ce que Dieu disait aux Israélites et qu'il nous dit à nous, peuple israélite spirituel. Si tu écoutes attentivement la voix de l'Éternel ton Dieu, si tu fais ce qui est droit à ses yeux, si tu prêtes l'oreille à ses commandements et si tu observes ses lois, je ne te frapperai d'aucune padesse, des maladies dont j'ai frappé les Égyptiens, car je suis l'Éternel qui te guérit. On s'aperçoit que vivre avec Dieu va permettre d'avoir un épanouissement total dans toute notre vie. Et c'est un besoin de notre monde. Et c'est ce besoin que, comme le disait le président tout à l'heure, c'est ce besoin dont les gens qui vous entourent attendent de vous, que vous les combliez. Ils veulent que vous les aidiez à trouver la paix du corps, la paix de l'esprit, la paix dans les familles, et même la paix à l'intérieur, parce qu'ils ont fait le mal et qu'ils ont peur d'un Dieu vengeur, d'un Dieu méchant. Et vous, vous avez à leur redonner la santé dans toutes ces dimensions. Vous savez, apprendre à quelqu'un à faire du pain, ou aller lui faire un petit massage, ou aller marcher une petite promenade avec un dépressif pour l'aider à retrouver un petit peu d'air, de souffle, de respiration, de bonheur. Ce sont toutes ces choses-là qui vont amener les gens à s'appuyer sur vous, mais également sur leur créateur. Et le psychiatre Baruch a même établi des tests de santé psychique en relation avec des questions d'ordre moral. C'est en effet ce que la Bible nous dit. Il y a des relations entre le psychologique et le spirituel, entre le physique et le spirituel. La crainte de l'Éternel est une source de vie pour détourner des pièges de la mort. Madame Noailles dit aussi que l'obéissance aux 10 commandements amène la santé sur le plan physique. Il y a 2 façons de lire ce texte. Mon fils, n'oublie pas mes enseignements et que ton cœur garde mes préceptes, car ils prolongeront les jours et les années de ta vie, ils augmenteront ta paix. Mon fils, t'as compris? Est-ce que c'est comme ça qu'on parle à nos enfants? Hélène White, elle a dit que tu ne dois pas manger ça, tu ne dois pas faire ça, tu ne dois pas faire ci, tu ne dois pas porter ça, tu ne dois pas ci. Mon fils, n'oublie pas mes enseignements. J'aime mieux la 2e façon, vous aussi, maintenant que je vous ai réveillé. Mon fils, n'oublie pas mes enseignements. Que ton cœur garde mes préceptes, car ils prolongeront les jours et les années de ta vie, et ils augmenteront ta paix. Vous aimez pas mieux cette façon-là? Et vous croyez pas qu'elle est biblique? Peut-être que nous avons tort de penser que nos enfants sont des adventistes. Nous sommes adventistes quand nous sommes engagés, baptisés devant Dieu. Nos enfants ne sont pas des adventistes. Et à la limite, il vaut mieux qu'ils fassent des expériences, à peut-être manger quelque chose qu'il ne faut pas ou boire quelque chose qu'il ne faut pas à 15 ans pour être solide quand ils en auront 22 et s'engager réellement en comprenant que les lois de vie, c'est pour leur bonheur et pas pour les embêter. En effet, il y a beaucoup de paix, nous dit Dieu dans le psaume 119, pour ceux qui aiment ta loi et il ne leur arrive aucun malheur, aucun mal. J'espère en ton salut, ô Éternel, ton chelem, et je pratique tes commandements. J'espère que vous êtes quand même intéressés par cette présentation. Peut-être que je suis la seule à avoir trouvé extraordinaire l'étude de ces 3 dimensions. Et je vous cite 2 auteurs qu'avait cité Jacques et 2 que j'ai trouvés en plus. S'il y a tant de maladies de civilisation, comme dit Jean Flory, notre civilisation se meurt. C'était un adventiste, je ne sais pas s'il l'est encore. Notre civilisation se meurt parce qu'elle prétend vivre sans Dieu. Maurice Clavel, catholique, précise la maladie de notre civilisation, c'est d'avoir refoulé Dieu. C'est l'homme qu'il faut libérer, non de Dieu, mais de lui-même. Et le scoop, c'est Bernard-Henri Lévy, un philosophe athée. Et ce philosophe athée, qui s'intéresse certainement quand même à quelque chose, puisqu'il écrit un livre, Le Testament de Dieu, nous dit « Nous n'avons jamais été aussi peu libres que depuis que nous ne croyons plus. » C'est des choses extraordinaires qui nous font comprendre à quel point Dieu est le Dieu de la vie, c'est le Dieu de l'existence. La Bible n'est pas un livre philosophique.
La Bible n'est pas un livre religieux, c'est un livre de l'existence. Mais l'existence est un tout. Et comme nous disait Jacques, il terminait avec, c'est presque un gag, il nous disait, il n'y a pas de théologie de la santé dans la Bible. Il venait de nous faire tout ça. Là, vous venez de décrire, ça fait combien de temps qu'on parle? C'est longtemps, une heure et demie, j'ai pas de montre. Et après avoir dit tout ça, il nous dit, il n'y a pas de théologie de la santé, car tout est religieux dans la Bible. La Bible, le livre de l'existence, et tout est lié au Seigneur Dieu, pas religieux dans le sens d'un rite. Et on s'aperçoit donc que la parole de Dieu contient des éléments extraordinaires, et que c'est en effet dans ces trois dimensions, mon appareil a coupé la joie du salut déjà obtenu, mais maintenant vous le savez, il faut surtout rajouter ça, le shalem, shalom, shelem, voici les trois dimensions. Et c'est impossible à vivre, c'est impossible à vivre par nos propres forces. Alors heureusement que Thessaloniciens, versets 23 et 24, à chaque fois l'adversaire il essaye de m'avoir, mais je rajoute, on terminera en disant que le Dieu de paix vous sanctifie lui-même. C'est dans le Nouveau Testament, santé totale. Vous sanctifie vous, lui-même tout entier, que tout votre être, esprit, âme et corps, soit conservé irrépréhensible lors de l'avènement de notre Seigneur Jésus-Christ. Et heureusement qu'à le verset 24, celui qui vous a appelé est fidèle. Et c'est lui qui le fera. Vous, vous allez juste à la teinturerie amener votre sac de linge sale. Vous y mettez tout ce qui a des taches. Tiens, je dors pas assez, je bois pas assez, je fais pas assez d'exercice, je suis pas gentil avec mon conjoint, je présente à mes enfants la réforme de façon légaliste, je n'ai pas de temps fort avec le Seigneur. Amenez votre linge sale. Et vous verrez qu'à ce moment-là, tout est possible. C'est bien ce que nous dit Ellen White. Il n'y a aucune réforme véritable ne peut être accomplie. Si vous êtes endormi, c'est le moment de vous réveiller. Aucune réforme véritable ne peut être accomplie. Ben c'est vrai. Avec tout ce qu'on vient d'apprendre, vous n'imaginez pas qu'on va pouvoir être bien. Sans la puissance divine, heureusement qu'à la suite, les barrières humaines destinées à neutraliser les tendances naturelles ou acquises ne sont que des digues de sable contre un torrent. J'ai une petite histoire, si on s'arrête là. J'ai jamais rencontré un homme aussi bien qu'un de mes amis qui était, c'était un homme qui était bouddhiste, qui essayait de vivre vraiment une vie très propre. Et il mangeait bien, il mastiquait, il était végétalien, il dormait bien, il faisait de l'exercice, il donnait tout son temps, tout son bien, tout son argent. Oh, je me suis dit, mais lui qui n'est pas chrétien, c'est trop beau comment il vit. Je me sentais moche, je me sentais sale, je me sentais petite, je me sentais faible. J'admirais vraiment. Pour moi, il n'y avait pas de faille. Et je me disais, mais comment ça se fait? Moi, je suis chrétienne et je n'y arrive pas. Jusqu'au jour où cet homme qui allait très bien, qui était un beau garçon, gentil, intelligent, il avait vraiment tout. Et puis, il est tombé gravement malade. Et il est tombé malade et il a eu un volvulus de l'intestin parce qu'il mangeait énormément de graines germées, de céréales et tout. Et il avait un intestin trop grand, le volvulus il s'est tourné autour de lui. Et ce garçon qui n'avait jamais pris de sécurité sociale parce qu'il pensait qu'il avait aidé tout le monde et que les gens l'aideraient, il a été hospitalisé, mais comme c'était une maladie très grave, ça lui a coûté plus de 150 000 francs. Il n'avait pas un sou devant lui. Tous les amis pour qui il avait travaillé gratuitement, personne ne l'a aidé. Les parents qui trouvaient, qui buvaient, qui fumaient, qui n'étaient pas gentils, les seules personnes qui l'aimaient pas et qui ne trouvaient pas bien, ce sont eux qui ont donné l'argent. Et lui s'est mis à travailler dans une usine pour gagner cet argent. Et quand je l'ai vu, il fumait. Et quand je l'ai revu, il avait piqué la femme de son meilleur ami. Et j'étais tellement triste. Mais tout d'un coup, j'ai compris. J'ai compris que toutes les barrières humaines destinées à neutraliser les tendances naturelles ou acquises ne sont que des digues de sable. Tant que la vie de Jésus ne nous galvanisera pas, nous ne pourrons résister aux tentations qu'elles viennent de l'extérieur ou de l'intérieur. Si nous sommes des légalistes et des gens qui font les choses bien quand tout va bien,
sans Jésus-Christ, le jour où ça va mal, je peux vous dire que vous aussi, vous fumerez et vous prendrez la femme de votre copain, si la vie de Jésus ne vous galvanise pas. On va terminer, mais je ne pouvais pas terminer sans rajouter à tout ce que Jacques Doucan a dit, quelque chose que j'ai appris, parce que si je meurs en avion ou d'une crise cardiaque cette nuit, voilà la façon dont nous percevons Ellen White en France et les Antilles par français. La loi exige la justice, une vie juste, un caractère parfait. Jésus-Christ, page 767. La loi exige la justice, une vie juste, un caractère parfait. Est-ce que vous savez qu'Ellen White n'a jamais écrit ça? C'est dans Jésus-Christ. Ellen White n'a jamais écrit ça. Parce que on a fait des choses terribles. Il y a des apocryphes d'Ellen White, et ça, au centre Ellen White à Collonges qui vient de s'ouvrir, Jean-Luc Roland nous a présenté des apocryphes, des tas de passages extrêmement raides et désagréables qui n'ont jamais été écrits par Ellen White. C'est des gens traduisant, et ils s'en rajoutent, et je te rajoute une couche, de la façon dont on voit les choses. Et pour ce texte, Ellen White présente « La loi exige la justice, une vie juste, un caractère parfait, cette santé totale dont on vient de parler. » Et cela, l'homme n'a pas à le donner. Est-ce que vous trouvez que la phrase est différente? Est-ce que vous pensez qu'elle est juste bibliquement et théologiquement avec ce qu'on vient d'étudier? Est-ce que vous ne pensez pas que nous avons trop vu la réforme sanitaire et Ellen White d'une façon légaliste, parce que peut-être il y avait des traductions qui n'étaient pas géniales, ou peut-être que nous ne savons pas réellement lire les choses qui sont contenues? Nous allons pouvoir peut-être lire ensemble une prière, et je vous demanderai de vous lever pour prier avec moi, parce que je pense que c'est une prière que chacun d'entre nous peut faire. Dans les paraboles de Jésus, aux deux adorateurs, page 132 et page 133, Ellen White nous dit « Aucune pratique extérieure ne peut remplacer une foi simple et une entière abnégation. » Mais n'oublions pas que nul ne peut se dépouiller du moi si ce n'est par Jésus-Christ. C'est pourquoi le croyant dira, et nous lirons ensemble cette prière tous ensemble, « Seigneur, prends mon cœur, car je ne puis te le donner. Il t'appartient. Garde-le pur, car j'en suis incapable. Sauve-moi en dépit de moi-même, de ce moi faible et si peu conforme à ton image. Modèle-moi, façonne-moi. Élève-moi dans une atmosphère pure et sainte où les puissants courants de ton amour pourront atteindre mon âme. Amen. »

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Merci de nous recevoir chez vous. Le texte proposé se trouve dans le livre des psaumes. Psaume 84, et nous lirons le verset 3, version Jérusalem, qui déclare « Mon cœur et ma chair crient de joie vers le Dieu vivant. » Nous nous passionnons généralement pour le sport ou d'autres formes d'amusement. Habituellement, l'Église tolère un peu de joie, pourvu qu'elle soit bien habillée et qu'elle soit bien sage. Mais de la passion pour la religion, cela ne se fait guère. Les gens pensent qu'en devenant chrétiens, ils renoncent à leur joie et à ses manifestations extérieures. Quel dommage! Le mot d'ordre constant que déclare la Bible et que Christ nous adresse est « Soyez de bonne humeur » quand nous considérons les désastres et les signes affreux de la fin du monde. La parole de Dieu nous apparaît en toute clarté en disant « Quand ces choses commenceront à arriver, redressez-vous et levez vos têtes. Tout va bien. » Cette sorte de légèreté d'esprit, d'élévation, on la trouve dans l'Évangile selon Matthieu, au livre de l'Apocalypse, des arènes de Rome au Moyen-Âge, des jours de l'Inquisition à la Réforme et de cette équipe jusqu'à aujourd'hui. Nous ne pouvons pas être chrétiens et faire triste mine. Non, la religion de Jésus-Christ est à la hauteur de n'importe quelle circonstance. Si votre âme et votre esprit ne sont pas remplis de la bonne humeur qui vient de Dieu, alors cela ne vous aidera guère de partir en vacances. Oui, avoir Christ dans sa vie, c'est aussi avoir de la bonne humeur. Vous devez emmener votre propre personne avec vous. Si votre esprit est malade d'inquiétude, malade d'anxiété, il ne sert pas grand-chose de vous tenir derrière un volant ou encore de dévorer des kilomètres ou encore de dire que vous êtes chrétien. Comment peut-on être des chrétiens et vivre sous l'inquiétude, dans l'anxiété? Avez-vous jamais découvert la joie qui résulte d'une seule promesse que Dieu a faite et qui s'applique justement à vous? Je pense que oui. Sentez et voyez combien l'Éternel est bon. C'est le psaume 34, verset 9 qui le déclare. Mes amis, la raison pour laquelle les hommes sont si écrasés par les soucis est qu'ils sont trop préoccupés d'eux-mêmes. Quand l'amour de Dieu débordera dans nos cœurs et atteindra les gens, quand la grande et la magnifique cause de Dieu nous possédera corps, âme et esprit, la joie divine triomphera de tout ce qui provoque le mécontentement, l'anxiété et la détresse. Alors, nous aimerons les autres pour ce qu'ils sont et pour ce qu'ils peuvent devenir en Jésus-Christ. Si le Christ est dans un cœur, la pire tempête d'hiver est pleine d'une beauté solennelle. L'éclair qui déchire le ciel à minuit montre le sentier du devoir. Chaque créature vivante raconte une histoire nouvelle et joyeuse. Les arbres et les pierres même captent un rayon de gloire si le Christ est dans un cœur. Christ est-il dans votre cœur? Si tel est le cas, pourquoi êtes-vous dans l'inquiétude aujourd'hui? Pourquoi êtes-vous si malheureux? Détournez-vous de vos épreuves et regardez vers le Christ. Détournez-vous de tout ce qui vous préoccupe et qui vous blesse. Regardez à Jésus-Christ. Lui seul est capable de vous donner cette joie immense. Mes amis, n'oubliez jamais que le Christ adoucit notre vie en ouvrant pour nous de nouvelles perspectives. Il nous aime, il libère dans notre cœur et dans notre esprit la joie de sa présence. Alors, pourquoi être inquiet quand Dieu gère nos vies? Le consentement et la reconnaissance sont des signes de santé mentale et spirituelle qui ne trompent pas. Il est important pour nous encore aujourd'hui de se rappeler ceci. Pourquoi s'inquiéter quand Dieu nous dit « Je gère ta vie » ? Telle est la question que je vous pose aujourd'hui. Pourquoi vous inquiétez? Pourquoi êtes-vous triste si Dieu te dit « Laisse-moi gérer ta vie » Si tu désires réellement avoir un nouveau départ, si tu désires réellement avoir une réponse à une interrogation, Dieu te dit aujourd'hui « Laisse-moi faire » Pour éduquer les enfants et les jeunes gens,
Il est important que nous les amenions à l'obéissance en les aimant, sans éprouver à leur égard de sentiments mauvais, sans les rejeter à cause de leurs fautes. Il arrive que nous soyons mal inspirés dans nos efforts pour les emmener dans une bonne voie. Nous pouvons nous montrer si rigides dans notre religion que notre façon de vivre soit peu attrayante ou même pas du tout, carrément. La qualité de votre vie, voilà la chose qui compte. On peut avoir une vie dépourvue d'amour et avoir une foi intellectuelle, juste une foi intellectuelle. Le Christ est venu pour faire de nous des chrétiens aimables, des chrétiens authentiques, des chrétiens qui vivent la vie de Jésus-Christ. Quand Jésus était sur terre, les petits-enfants accouraient vers lui. Par sa présence, les pécheurs étaient invités à devenir justes. Ceux qui étaient impurs étaient purifiés par son amour et se sentaient acceptés. Voilà ce que doit être l'esprit chrétien, s'occuper des autres et non pas se concentrer sur sa personne, sur ses épreuves, sur ce qui fait mal, etc. Dieu fait un travail au-dedans de vous. Laissez-le travailler et détournez-vous de ses souffrances. Regardez la mission du Christ. Regardez ce ministère que Dieu met devant vous. Occupez-vous de cette mission. Tel est votre objectif. Vivez pour la gloire du Père. Et assurément, Dieu saura faire un travail magnifique au-dedans de vous, car il a un objectif. Il désire vraiment que vous reflétiez son caractère. Telle est la raison de vos différentes épreuves. Alors encore aujourd'hui, mes amis, soyons de la joie, car l'Éternel travaille pour nous. Soyons de la réjouissance, car l'Éternel s'occupe de notre dossier spirituel. Quelle joie de le savoir! Laissons-le gérer les choses. Il saura faire concourir chaque chose pour notre bien, en notre faveur. Pourquoi? Parce que c'est notre Père Céleste et il refuse d'aller au ciel sans vous. Il refuse de vivre l'éternité sans toi. Alors, fais-lui confiance simplement, compte sur lui et tu ne seras jamais déçu. Avant de prier, je vous propose simplement le texte choisi qui se trouve dans le livre des Psaumes 84. Nous avons lu le verset 3 qui déclare « Mon cœur et ma chair crient de joie vers le Dieu vivant ». Disposons-nous plutôt pour vous prier.

Merci pour ce que tu permets dans nos vies. Sois exalté, sois glorifié, parce que tu es vraiment un Dieu merveilleux. Tu es vraiment un Dieu génial et nous sommes tellement contents. Les mots nous manquent pour te qualifier. Seigneur, nous t'aimons comme nous pouvons. Toi-même, tu sais aimer. Notre prière aujourd'hui serait, apprends-nous à aimer comme toi tu nous aimes. Apprends-nous à passer plus de temps avec toi. Apprends-nous à mieux te connaître pour mieux savoir quelles sont tes attentes vis-à-vis de nous. Oh, nos cœurs et nos chairs crient de joie vers le Dieu vivant parce que tu es un Dieu qui entend, un Dieu qui exauce, un Dieu qui fait des choses extraordinaires dans la vie de ses enfants, un Dieu qui surprend, un Dieu redoutable, un Dieu merveilleux. Oh Seigneur, plusieurs témoignages sont venus vers nous, déclamant simplement que tu es un Dieu bon, un Dieu qui a su prendre le temps de répondre, mais un Dieu qui a répondu quand même et toujours. Et c'est à ce Dieu-là que nous aimerions encore une fois prier. Pourquoi? Parce que tu es un Dieu qui nous aime, c'est vrai, mais un Dieu qui ne lâche pas l'affaire, parce que tu refuses de passer l'éternité sans nous. Et nous sommes contents et comblés de le savoir. C'est pour cette raison qu'aujourd'hui nous te disons, vois tout ce qui ne va pas en nous et nettoie-nous. Ô Seigneur, fais des choses extraordinaires dans nos vies. Pour toutes ces personnes qui sont mal et qui pensent que leur vie a échoué, c'est une catastrophe, et qu'elles ne peuvent plus recommencer, dis-leur stop, arrêtez d'avoir ces idées noires. En Jésus-Christ, il y a toujours une énième chance. Et aujourd'hui, tu offres encore une autre chance à toutes ces personnes qui t'écoutent. Ô Seigneur, tu nous donnes de redémarrer encore avec toi. Que ce soit sur le plan académique, professionnel, familial, financier ou autre, tu nous dis qu'il est possible de repartir. Donne-nous du courage simplement. Donne-nous de nous approprier tes différentes promesses parce qu'elles sont nombreuses dans la Bible. Toi-même tu dis, sentez et voyez combien l'Éternel est bon. Ô Seigneur, nous ressentons vraiment ta présence et nous sommes heureux de savoir que tu es là. Merci d'avoir béni cet homme qui t'a crié, qui a été victime de plusieurs tentatives difficiles. Seigneur, tu comprends ce que je veux dire et cet homme aussi qui nous entend comprend. Donne-tu. Merci encore pour ce que tu as fait pour lui. Tu as exaucé sa prière et je te loue. Je pense aussi à cette femme qui souffre, à cette mamie qui n'en peut plus avec sa santé. Elle a tellement mal et elle crie à toi en te disant, Seigneur, soulage-moi. Alors, nous savons qu'elle souffre, mais elle n'est pas la seule. Il y a beaucoup de personnes qui souffrent là, maintenant. Alors, Seigneur, fais comme bon te semble, parce que ce sont tes enfants. Alors, assume tes responsabilités, parce que toi-même, tu dis, comptez sur moi. Alors, nous comptons sur toi et nos yeux sont fixés, sachant simplement que tu sauras faire les choses en temps et en heure. À toutes ces personnes qui sont éprouvées aujourd'hui, donne-leur de se détourner de leur épreuve et de se focaliser sur toi, de se focaliser sur tes promesses, de se focaliser sur ce que tu es capable de faire dans leur vie, de manière à ce que ce moment de difficulté soit un moment, comment je peux dire, un moment qui saura les rapprocher encore davantage de toi. Que ces personnes soient dans la louange, sachant simplement que leur Rédempteur est vivant et que tôt ou tard il saura se lever pour intervenir dans leur vie spirituelle. Ô Seigneur, rien n'arrive au hasard dans la vie de tes enfants. C'est pour cette raison que nous voulons demeurer dans le calme et la confiance, car c'est là que sera notre force. Alors fais, continue d'agir dans nos vies parce que tu as un objectif. Tu refuses de vivre l'éternité sans nous et tu as un objectif. Tu veux vraiment que ton caractère soit en nous. Alors Seigneur, certaines fois ça peut faire mal. Alors nettoie, carchérise, purifie, blanc, fais le nécessaire, passe tous tes différents produits que tu connais, rends-nous purs et blancs comme toi-même tu l'es. Seigneur, fais des choses dans nos vies. Nous nous arrêtons simplement pour te dire, fais comme bon te semble. Nous pensons à tous ces jeunes qui passent les différents examens, tous ces adultes aussi qui vivent cette expérience. Merci de faire comme bon te semble. Fais ta volonté dans la vie de chacun. Sois béni, sois exalté, parce que nous savons que notre Rédempteur vit, nous savons que nous pouvons compter sur lui et nous savons qu'il fera des choses extraordinaires dans nos vies à mesure que nous-mêmes nous lâchions prise et que nous nous fassions confiance pleinement. Sois exalté, Père. Sois glorifié parce que tu le mérites, dès maintenant et au siècle des siècles. Amen.

0: petits conseils pour une vie meilleure. Il faut que nous apprenions comment manger, boire et nous vêtir de manière à préserver la santé. La maladie est causée, nous l'avons déjà dit, par la transgression des lois de la santé qui se confondent avec la loi naturelle. Lorsque nous sommes malades, notre entourage en souffre avec nous et nous sommes incapables d'accomplir notre tâche dans la famille et dans la société. S'il s'ensuit une mort prématurée du fait de notre infidélité à l'égard de la loi naturelle, eh bien nous plongeons notre entourage dans la tristesse, dans la douleur et en plus nous le privons de l'aide et de la consolation que nous aurions pu lui procurer. Et puis de plus, nous frustrons Dieu des services qu'il était en droit d'attendre de nous pour sa gloire. Mais Dieu est plein de compassion, de miséricorde et de tendresse. Et lorsque la lumière vient éclairer ceux qui ont ruiné leur santé par des habitudes coupables, les rendant conscients de leurs péchés, repentants et désireux d'implorer le pardon, eh bien, Dieu accepte cette pauvre offrande qu'il lui présente et il les accueille. Quelle tendre miséricorde!
1: C'était Petit Conseil pour une vie meilleure.

Bonjour, Bergette de Saint-Jacques-au-Pierre avec vous pour un chapitre par jour pour lire toute la Bible. Deuxième partie du psaume 89. Heureux le peuple qui connaît le son de la trompette, il marche à la clarté de ta face, ô Éternel. Il se réjouit sans cesse de ton nom et il se glorifie de ta justice, car tu es la gloire de sa puissance. C'est ta faveur qui relève notre force, car l'Éternel est notre bouclier, le Saint d'Israël est notre roi. Alors tu parlas dans une vision à ton bien-aimé, et tu dis, « J'ai prêté mon secours à un héros. J'ai élevé du milieu du peuple un jeune homme. J'ai trouvé David, mon serviteur. Je l'ai oint de mon huile sainte. Ma main le soutiendra et mon bras le fortifiera. L'ennemi ne le surprendra pas et le méchant ne l'opprimera point. J'écraserai devant lui ses adversaires et je frapperai ceux qui le haïssent. Ma fidélité et ma bonté seront avec lui et sa force s'élèvera par mon nom. Je mettrai sa main sur la mer et sa droite sur les fleuves. Lui, il m'évoquera. Tu es mon Père, mon Dieu et le rocher de mon salut. Et moi, je ferai de lui le premier-né, le plus élevé des rois de la terre. Je lui conserverai toute ma bonté. Et mon alliance lui sera toujours fidèle. Je rendrai sa postérité éternelle et son trône comme les jours des cieux. Si ses fils abandonnent ma loi et ne marchent pas selon mes ordonnances, s'ils violent mes préceptes et n'observent pas mes commandements, je punirai de la verge leurs transgressions et par des coups leurs iniquités. Moi, je ne lui retirerai point ma bonté et je ne trahirai pas ma fidélité. Je ne violerai point mon alliance et je ne changerai pas ce qui est sorti de mes lèvres. J'ai juré une fois par ma sainteté, mentirai-je à David ? Sa postérité subsistera toujours. Son trône sera devant moi comme le soleil. Comme la lune, il aura une éternelle durée. Le témoin qui est dans le ciel est fidèle, et pourtant, tu as rejeté, tu as repoussé, tu t'es irrité contre ton oint, tu as dédaigné l'alliance avec ton serviteur, tu as abattu, profané sa couronne, tu as détruit toutes ses murailles, tu as mis en ruine ses forteresses. Tous les passants le dépouillent, il est un objet d'opprobre pour ses voisins. Tu as élevé la droite de ses adversaires, tu as réjoui tous ses ennemis, tu as fait reculer le tranchant de son glaive, et tu ne l'as pas soutenu dans le combat. Tu as mis un terme à sa splendeur, et tu as jeté son trône à terre. Tu as abrégé les jours de sa jeunesse, tu l'as couvert de honte. Jusqu'à quand, Éternel, te cacheras-tu sans cesse, et ta fureur s'embrasera-t-elle comme un feu? Rappelle-toi ce qu'est la durée de ma vie, et pour quel néant tu as créé tous les fils de l'homme. Y a-t-il un homme qui puisse vivre et ne pas voir la mort, qui puisse sauver son âme du séjour des morts? Où sont, Seigneur, tes bontés premières que tu juras à David dans ta fidélité? Souviens-toi, Seigneur, de l'opprobre de tes serviteurs. Souviens-toi que je porte en mon sein tous les peuples nombreux. Souviens-toi des outrages de tes ennemis, ô Éternel, de leurs outrages contre les pas de ton oint. Béni soit à jamais l'Éternel. Amen, amen. C'était la deuxième partie de Psaume 89.

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1: Amos, chapitre 5, versets 18 et 19. Malheur à ceux qui désirent le jour de l'Éternel. Qu'attendez-vous du jour de l'Éternel? Il sera ténèbres et non lumière. Vous serez comme un homme qui fuit devant un lion et que rencontre un ours, qui gagne sa demeure, appuie sa main sur la muraille et que mord un serpent. Le jour du Seigneur est ici un jour de destruction, car un jugement divin va avoir lieu contre Israël, qui pense suivre le dessein de Dieu alors qu'il est à l'opposé. Le peuple pense qu'en ce jour, Dieu la délivrera, tandis que celui-ci fait comprendre qu'on ne peut fuir le jugement de Dieu. Pour ce faire, la parabole d'Amos fait comprendre que fuir n'est pas nécessaire, car cela arrivera de toutes les manières.
2: Je recycle mon véhicule. 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
3: Beaucoup de personnes pensent être en règle dès lors qu'elles ont reçu un certificat de destruction après avoir remis leur véhicule hors d'usage à un épaviste. Émilie Repusseau, bonjour. Vous êtes secrétaire générale adjointe de la Fédération nationale de l'automobile. Ce document est-il forcément une garantie?
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3: Merci beaucoup. Et pour terminer, un message à tous les automobilistes.
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0: Chérie, tu m'entends?
1: Mais oui, mon amour, je te reçois 5 sur 5.
2: Elle et lui, envie de se comprendre et difficulté de s'entendre.
3: Il vaut mieux, je crois, parler de communication lorsque les choses vont encore assez bien pour qu'on ait de l'humour, et c'est là le propos de ces émissions, découvrir des moyens de communiquer le plus correctement possible en compagnie de Christophe Selmar. Christophe, bonjour.
2: Bonjour Dani, bonjour aussi à vous tous, amis auditeurs.
3: On commence à le comprendre un peu mieux. Il y a différence fondamentale entre le sexe masculin et le sexe féminin au niveau de la... Il y a beaucoup d'autres différences, bien sûr, on va pas les mettre toutes en revue, mais au niveau de la communication, et souvent cela est perçu comme de l'incompréhension, bien sûr, et de la mauvaise volonté pour une complicité et une solidarité qui soit meilleure. Donc, est-ce que vous pourriez nous donner les caractéristiques de la communication entre l'homme et la femme?
2: Alors, je crois que la communication masculine se porte très facilement sur le travail, sur les amitiés de groupe, sur les loisirs, sur les sports, les voitures, les affaires, le fonctionnement des appareils. Les hommes, par contre, dénigrent la communication féminine parce qu'elle est portée sur les autres, sur les amis, sur les personnes. Et bien sûr, ils y voient là un désintérêt total, et ils veulent pas rentrer dans ce jeu de parler d'intimité, de secret, de partage intime. Lorsque cette façon de partager n'est pas prise en compte par le mari face à une épouse qui aime échanger, partager, analyser les émotions, les rencontres, etc. Face à une telle situation, le mari se ferme à une partie du moi de son épouse qui voudrait rentrer en empathie avec les autres, et surtout avec lui en particulier. Pour
3: elle, c'est frustrant de ne pas arriver à partager ce qu'elle partage avec d'autres, j'imagine.
2: Surtout avec le mari, avec le mari, parce que la femme fonctionne au niveau de l'émotivité, de l'intuition, au niveau donc de tout ce qui est romance, de tout ce qui est art, de tout ce qui est bien-être, de tout ce qui est harmonie. C'est ça le cerveau droit. Hein. Mm-hmm. Et l'homme n'étant pas habitué à fonctionner sur ce registre-là de l'intuition, de l'émotion, mais au niveau du registre de la logique, au registre de l'ordre, de l'analyse, alors bien sûr il y a petit à petit une barrière de non-communication et d'éloignement qui s'élève. Alors souvent chacun des membres du couple émet ses messages respectifs sur une longueur d'onde différente, hein, donc d'où l'interpellation, est-ce que tu m'entends chérie. Alors bien sûr, depuis la naissance, la prédominance de l'hémisphère cérébral gauche favorise la tendance des hommes à se spécialiser dans la pensée logique, dans la pensée factuelle, en analyse des faits, dans la pensée analytique ou agressive, la lutte, le combat,

0: pour réussir dans la vie, mm-hmm. le commerce, les affaires, etc. Et ce n'est pas du tout la tasse de thé, entre guillemets, mm-hmm. de l'épouse qui voudrait
1: partager ses états d'âme.
0: Une rencontre, ses mm-hmm. états d'âme. Et bon, là, je parle dans
1: en généralité.
0: Un échantillonnage mm-hmm. Suffisamment représentatif de la gente masculine mm-hmm. et de la gente féminine. Alors, quelle serait la solution du problème? Je crois qu'il faut dire que les femmes ont tendance à être plus sensibles et plus émotives, et les hommes plus logiques et plus rationalistes. Les hommes ont tendance à s'orienter vers les solutions, les femmes ont plus tendance à rechercher un soutien émotionnel et une compréhension. D'où la difficulté du dialogue entre les sexes. À cela s'ajoutent bien sûr les parasites tenant au tempérament. Quand il y a une épouse de type sanguin qui aime parler, échanger, et un mari flegmatique, taciturne, recherchant la paix, elle va vite l'amener à se réfugier dans sa caverne et à se murer dans son silence. Hein. De la même façon, quand il y a un mari colérique et une femme
1: mélancolique,
0: sentimentale, mélancolique, très portée et très sensible, c'est sûr que la rudesse de son mari, sa capacité à vouloir que les choses se fassent vite et de façon rationnelle avec des résultats, va amener son épouse à être frustrée dans sa sensibilité, dans son idéal de perfectionnisme, etc. etc. Donc, en plus des difficultés de la communicabilité entre l'homme et la femme, il y a les difficultés inhérentes à la communication entre des tempéraments bien précis que l'on retrouve à ce niveau-là entre hommes et hommes et entre femmes et femmes, hein, mm-hmm. Parce que c'est notre richesse. Hein. Déjà, il est difficile pour un individu de se comprendre et d'échanger mm-hmm. et de partager avec lui-même, parce que nous sommes divers aussi. Il y a plusieurs personnages en nous. Nous avons plusieurs masques
1: nous
0: aussi.
1: Nous ne comprenons pas toujours nous-mêmes.
0: Donc, à combien plus forte raison lorsque nous rentrons dans une relation duel avec une autre personne. Alors, bien sûr, cela devient extrêmement frustrant lorsque le couple est en jeu, l'intimité du couple est en jeu.
1: Et il faut bien reconnaître, Christophe Selmar, que lorsque nous tombons amoureux, nous n'avons pas en perspective tous ces points-là, que ce soit les différences de relations entre l'homme et la femme, et puis est-ce que mon tempérament va s'accorder avec le tempérament de celui qui m'attire, en sachant très bien qu'en plus on n'est pas, il n'y a pas d'unicité dans ce tempérament, il y a des mélanges. Donc je crois qu'heureusement qu'on met pas tout ça dans le.
0: On se pose pas ce problème.
1: En alors. Équation, voilà.
0: Voilà. On se pose pas ce type de questions et peut-être heureusement, hein. Mais il faudrait avoir l'intelligence de ne pas être figé, fossilisé et être capable de remise en cause et de changement. Parce que c'est cela la vie, hein, c'est s'adapter constamment à de nouvelles situations. Et lorsque le couple, parce que l'un et l'autre a une épaisseur de névrose qui colle à leur peau, à la peau de chacun, est incapable de faire exploser cette gangue-là d'immobilité et d'incommunicabilité. Alors ce couple rapidement, refusant de progresser, dans l'incapacité de s'adapter à des situations nouvelles, la naissance d'enfants, changement d'un travail, etc. Le couple va pas durer longtemps. Je crois que la principale faculté de réussir son couple, c'est d'abord se connaître, connaître l'autre, accepter le droit à l'autre d'être différent et soutenir la différence de l'autre et l'encourager et la solliciter, parce que dans cette différence, il y a un enregistrement, j'allais dire. Et c'est vrai, il y a un enregistrement de la différence de l'autre et un enrichissement. Voilà, mm-hmm. un enregistrement de la différence de l'autre, une acceptation et un enrichissement de soi-même. Vous voyez, le lapsus était significatif.
1: Oui, comme souvent. Donc, il est important de savoir que même s'il y a des écueils, il y a aussi adaptabilité plus ou moins grande de la part de chacun et volonté surtout de surmonter et de passer au-dessus de ces écueils. Christophe Selmar, et je vous remercie de nous aider à comprendre tout ceci. Elle et lui, envie de se comprendre, difficulté de s'entendre. À bientôt.

0: Bonjour à tous et bienvenue dans ce 7e épisode de ma culture guadeloupéenne. Aujourd'hui, nous allons parler d'un sujet essentiel, les œuvres, les artistes et les grandes figures qui ont façonné l'histoire culturelle de la Guadeloupe. La Guadeloupe est bien plus qu'une île des Caraïbes. C'est une terre de mémoire, de création et de transmission. À travers la littérature, les contes, les arts plastiques, la musique et les patrimoines, les Guadeloupéens ont su raconter leur histoire, défendre leur identité et faire rayonner leur culture dans le monde entier. La littérature occupe une place très importante dans la culture guadeloupéenne. Elle raconte l'histoire de l'esclavage, de la colonisation, des luttes sociales, mais aussi la richesse de la langue créole et des traditions populaires. L'un des plus grands noms de la littérature guadeloupéenne est Saint-Jean Perse. Né à Pointe-à-Pitre en 1887, poète reconnu dans le monde entier, il reçoit le prix Nobel de littérature en 1960. Ses œuvres évoque souvent les paysages tropicaux, la mer, le voyage et la mémoire. Même s'il a vécu loin de la Guadeloupe, son imaginaire reste profondément marqué par son enfance antillaise. Une autre figure incontournable est Maryse Condé, romancière et essayiste mondiale connue. Elle a consacré sa vie à raconter l'histoire des peuples noirs, des femmes et des sociétés postcoloniales. Dans ses romans, elle aborde les thèmes de l'identité, de l'exil, du racisme et de la liberté. Ses œuvres sont étudiées dans les universités du monde entier et traduites dans de nombreuses langues. Maryse Condé représente une voix majeure de la culture créole et francophone. La Guadeloupe compte aussi d'autres écrivains importants comme Simon Schwarzbart, connu pour ses récits sur la mémoire et les femmes antillaises, Gisèle Pinault, qui parle souvent des transmissions familiales et d'identité, ainsi que Ernest Pépin et Gertie Dambouri. Tous ces acteurs ont contribué à faire entendre la voix de la Guadeloupe dans le monde entier. Grâce à eux, la culture guadeloupéenne continue de vivre, de se transmettre et d'évoluer. Et avant même les livres et les romans, la culture guadeloupéenne s'est transmise par la parole. Les contes créoles sont l'une des plus anciennes formes d'expression culturelle de l'île. Pendant la période de l'esclavage, les esclaves racontaient des histoires lors des veillées nocturnes. Ces récits permettaient de transmettre des leçons de vie, de réciter symboliquement à l'oppression et de garder vivante la mémoire collective. Le personnage le plus célèbre est Compère Lapin. Le Compère Lapin, petit, rusé et intelligent, il réussit toujours à tromper des personnages plus puissants que lui grâce à son esprit. À travers lui, les conteurs montraient que l'intelligence pouvait triompher de la force. Ces contes occupent encore aujourd'hui une place importante dans la culture guadeloupéenne. Ils sont racontés dans les écoles, lors des festivals culturels et pendant certaines soirées traditionnelles. Ils rappellent l'importance de la transmission orale dans l'identité créole. Parmi les lieux culturels le plus important de la Guadeloupe, il est impossible de ne pas parler du Memorial Act. On en a déjà parlé un peu sur épisode 1, mais on a juste fait un petit résumé. On y revient. Inauguré en 2015 à Pointe-à-Pitre, le Memorial Act est au centre consacré à la mémoire de l'esclavage et à l'histoire des peuples de la Caraïbe et du monde noir. Il a été construit sur l'ancien site d'une usine sucrière, un lieu symbolique qui rappelle le passé colonial et l'esclavagisme de l'île. Le bâtiment impressionne immédiatement par son architecture moderne et spectaculaire. Sa structure argentée évoque une immense racine ou une carapace de crabe, symbole de mémoire et de résistance. Aujourd'hui, le Memorial Act est devenu l'un des emblèmes culturels de la Guadeloupe. Mais ce lieu est bien plus qu'un musée. Il permet de comprendre l'histoire de l'esclavage, les souffrances vécues par les esclaves africains, mais aussi les résistants, les luttes pour la liberté et la naissance de la culture créole. À l'intérieur, les visiteurs découvrent des expositions historiques, des œuvres d'art, des documents anciens et des installations modernes qui racontent plusieurs siècles d'histoire. Le Memorial Act organise également des conférences, des spectacles, des concerts et des événements culturels. Ce lieu joue un rôle essentiel dans la transmission de la mémoire collective. Il rappelle que la culture guadeloupéenne est née d'un mélange de douleur, de résistance et de création. Le Memorial Act est aujourd'hui un symbole de dignité, de mémoire et de fierté culturelle. La Guadeloupe possède également une scène artistique très dynamique. Les peintres, sculpteurs et photographes guadeloupéens s'inspirent souvent de l'histoire de l'île, de la nature tropicale et de l'identité créole. De nombreuses œuvres représentant les marchés colorés, les paysages marins, les traditions populaires ou encore la mémoire de l'esclavage. Les artistes utilisent l'art pour raconter leur histoire et exprimer leurs émotions. D'ailleurs, nous avons un artiste avec nous. Nous allons le laisser se présenter à vous, monsieur, je vous en prie. La culture guadeloupéenne se retrouve aussi dans le street art, les expositions contemporaines et les festivals artistiques organisés sur l'île. Ces créations modernes montrent que la culture guadeloupéenne continue d'évoluer tout en restant attaché à ses racines. Le patrimoine architectural, mémoire vivante de l'histoire. La culture d'un peuple se retrouve aussi dans son architecture. En Guadeloupe, patrimoine architectural témoigne des différentes périodes de son histoire. Les anciennes habitations sucrières, habitations Zévalous ou habitations la Grivelière rappellent l'époque de la production sucrière et du système esclavagiste. Aujourd'hui transformées en lieux culturels ou touristiques, elles permettent de mieux comprendre le passé de l'île. Les cases créoles représentent également un symbole fort de la culture guadeloupéenne. Ces maisons colorées en bois, souvent décorées avec des lambrequins et entourées de jardins, reflètent le savoir-faire local et l'adaptation au climat tropical. Enfin, certains bâtiments modernes construits dans les années 1930 par l'architecte Ali Tour témoignent d'un style architectural unique appelé le modernisme tropical. Après le cyclone en 1928, Ali Tour participa à la reconstruction de nombreux bâtiments publics en Guadeloupe, comme des écoles, des mairies et des palais de justice. À travers ses écrivains, ses conteurs, ses artistes et ses monuments, la Guadeloupe possède une culture riche et profondément vivante. Les œuvres guadeloupéennes racontent l'histoire d'un peuple marqué par l'esclavage, la résistance, le métissage et la créativité. Elles montrent comment la mémoire et l'art peuvent devenir des forces de transmission et de fierté. Des contes créoles au roman de Marie Scondé du patrimoine architectural au Memorial Act, chaque œuvre participe à préserver l'identité culturelle de la Guadeloupe et à la faire rayonner dans le monde entier. Merci d'avoir suivi cet épisode Ma culture guadeloupéenne et à bientôt pour un nouvel épisode consacré au carnaval guadeloupéen.
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0: 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Donc c'est lui qui chemin, hein? C'est lui qui la vérité, hein? Confiez-nous en Jésus, nous qui réussi. 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
1: Un plaisir partagé. 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Eh ben moi car glorieux, moi car remercie toutes les mamans qui a gardé l'émission. Toute maman et les amis, les sympathisants, les frères et sœurs de trois champs, Guyane, Guadeloupe, Martinique, par côté Haïti, par côté la métropole. Moi, quand fais un grand coucou fraternel, et puis moi, quand je nous appuyons le Jésus, c'est lui, par lui, nous gagnons la victoire, et bientôt, il va venir. Courage à tout le monde. Merci.
0: Bel passage. Avant, et pour un nouveau thème aujourd'hui, nous allons parler des dons spirituels, mais nous allons rappeler ces mots-là, nous, dans les épîtres de 1 Corinthiens et 2 Corinthiens, c'est des livres Tala, nous allons étudier des lettres Tala. Donc, et c'est là, bon Dieu, ni de certains points, puis régler, et puis nous, parce que le peuple a continué, mais l'évangile a resté intact, et nous pour tirer les sons. Mm-hmm. Et gratien, on nous prie. Papa Dieu, c'est un privilège pour nous de ouvrir la Bible.

0: Quel ouais que même moi qui viré tout à l'heure et l'amour la charité et ça ne peut pas faire rien. Alors là quand regarder l'image du corps humain gracieux, ça belle l'église est une mais elle comporte de nombreux membres chacun ayant des fonctions et des dons différents. Lorsqu'ils sont exercés dans l'amour, les dons spirituels favorisent une unité qui reflète le caractère de la divinité en trois personnes. Ça, extraordinaire.
1: Mais ça, extraordinaire. Moi, je dis, tout le monde qui a gardé l'émission et qui a étudié la Bible, prends un moment et puis réfléchis. Sagesse, mon Dieu, créer, instituer l'Église. Il prend un monde tout partout. Hein, pour situer l'église de Dieu à travers le monde, tout partout, toutes sortes de corps de métier, tout le monde est rassemblé maintenant. Et puis bon Dieu dit, bon, là, à présent, mais il y a besoin de capacités pour rester dans l'unité, proclamer l'évangile dans la diversité. Il y a les dons spirituels, les charismes, des moyens pour permettre que l'église a été ordonnée, coordonnée, et puis rester unis et puis proclamer l'évangile au monde. Mais ça sent bon Dieu, extraordinaire ça.
0: On nous garde et qui ça texte là qu'a dit nous, on le qui ça passage ça là qu'a mette l'accent. 1 Corinthiens 12 verset 1 à 6.
1: Alors, 1 Corinthiens 12, 1 à 6. Pour ce qui concerne les dons spirituels, je ne veux pas, frère, que vous soyez dans l'ignorance. Vous savez que lorsque vous étiez païen, vous vous laissiez entraîner vers les idoles muettes, selon que vous étiez conduit. Verset 1 et 2.
0: Jusqu'au verset 6.
1: C'est pourquoi je vous déclare que nul s'il parle par l'Esprit de Dieu ne dit que Jésus est fou. Et que nul ne peut dire Jésus est Seigneur si ce n'est par le Saint-Esprit. Il y a donc diversité de dons, mais aussi le même esprit, diversité de ministères, le même Seigneur, diversité d'opérations, mais le même Dieu qui opère en tous. Or, à chacun, la manifestation de l'esprit est donnée pour l'utilité commune. En effet, à l'un est donné par l'esprit une parole de sagesse, à un autre une parole de connaissance selon le même esprit, à un autre la foi par le même esprit, à un autre le don de guérison par le même esprit, à un autre le don d'opérer des miracles, à un autre la prophétie, à un autre le discernement des esprits, à un autre la diversité des langues, à un autre l'interprétation des langues. Mais un seul et même esprit opère toutes choses, le distribuant à chacun en particulier comme il le veut.
0: Wow. Oui, alors nous croyons que vraiment et l'accent mettait là.
1: Oui.
0: Et là nous avons lu et texte là. Il a dit c'est pourquoi je vous déclare que nul, s'il parle par l'Esprit de Dieu,
1: ne
0: dit Jésus est anathème.
1: Ou fou,
0: ou maudit, ou etc. Exclu. Donc, nous croyons que et Paul ne peut dire Jésus est, et que nul ne peut dire Jésus est le Seigneur,
1: si ce n'est
0: par l'Esprit. Le Saint-Esprit. Alors, le plus nous croyons parler de don gracien. Pourquoi nous croyons parler de don spirituel?
1: Là, on croit parler de don spirituel, on croit parler de capacité qui parle dit donc qu'un être supérieur divin qu'a metté qu'a bâti pour sa réaliser en mission à dans la communauté des saints. Le don spirituel, ce sont des capacités spirituelles parce qu'il est donné par le Saint-Esprit.
0: Oui. Alors nous croyons que il y a monde qui ni des dons innés dont là. Et à quel moment ces dons là ou bien pévini des dons spirituels?
1: À partir du moment où mon a accepté Jésus en dit dans la vie. À partir du moment où Jésus rentra dans la vie, mon a descend par les eaux du baptême, il a reçu la puissance du Saint-Esprit en dit dans la vie. Et la puissance du Saint-Esprit qui a fait le ménage en dit dans, il a ouais qui potentialité unique, qui potentialité

0: Mauritanie, et c'est lui qui a organisé. Et donc, maintenant, en dos, ça n'a pas arrivé qu'en dos qui était inné, c'est-à-dire, oui, c'est vrai, en dit donc, par rapport à famille, par rapport à cela qui peut venir en dos spirituel, parce que le saut du Saint-Esprit a posé en lui.
1: Oui, nous croyons le moteur là, c'est l'Esprit bon Dieu.
0: L'Esprit bon Dieu.
1: Qui a la capacité, l'inspiration pour don à là, peut-être quitter un don inné, qui était qu'à satisfaire ego nous, qu'à venir un don spirituel.
0: Qui a servi la cause mon Dieu.
1: La cause mon Dieu, la communauté, et puis glorifier mon Dieu.
0: Oui.
1: Alors, Gassian, sans question, nous, qu'à poser pour nous, est-ce que tout le monde recevra un don?
0: Oui. Oui. Tout le monde recevra un don. Il s'agit de découvrir, de savoir qui donne. Mais tout le monde.
1: Alors,
0: mais,
1: et pour tu des chrétiens qui a dit que y a pas de moi don.
0: Mais peut-être que nous le don pour mentir.
1: Non, non. Ma capable, c'est yo sincère, puisque
0: oui.
1: des fois, y a dit bon, y a pas qu'à voir qui ça y a peut faire tout cela. Oui. En fin de compte, c'est que faut que nous apprenions à faire ces moments, découvrir don yo.
0: Exactement.
1: Peut-être, y a un sommeil, Gassian. Y a un sommeil, et de là, faut que nous accompagnions, aider pour nous garder si ces moments-là, qu'à découvrir don yo. Alors, l'unité dans la diversité, mais ça peut pas faire Gassian. Puisque tout le monde, différent. Et qui l'image hein, Paul Capron pour montrer que chaque membre différent en nous parlant de la communauté et pourtant il pour fonctionner dans l'unité.
0: L'unité dans la diversité à vue humaine ça est possible. C'est bon Dieu seul par le Saint-Esprit qui peut faire ça. Et bon Dieu, depuis le Genèse, chapitre 2, verset 7, bon Dieu, on ne sait pas possible, l'éternel Dieu forma l'homme de la poussière de la terre. Donc, l'image du corps, c'est le plus belle image guinée pour montrer l'unité dans la diversité.
1: À nous prendre un texte là. Et 1 Corinthiens 12, à partir du verset 12 à...
0: Car comme le corps est un, et à plusieurs membres, et comme tous les membres du corps, malgré leur nombre, ne forment qu'un seul corps, ainsi en est-il de Christ. Nous avons tous, en effet, été baptisés dans un seul esprit pour former un seul corps, soit juif, soit grec, soit esclave, soit libre, et nous avons été abreuvés d'un seul esprit. Ainsi, le corps n'est pas un seul membre, mais il est formé de plusieurs membres.
1: Et là, nous pas qu'il nous pas dit ce mot-là.
0: Oui, il leur est sorti montrer
1: l'injonction. Chaque membre du corps.
0: Oui.
1: Et puis il a peut pas dit c'est l'église.
0: Ah ben c'est ça.
1: Ou bien il a peut pas dit pas bouger pied. Donc on croit par rapport à coordination, tout bail là bien coordonné, qu'abord en marche parfait. Alors, mais pour l'église Gratien, mais il y a des vieux caractères, il y a des têtes brûlées, et chaque monde a un don, qui manière ça peut venir l'unité dans la diversité.
0: L'objectif, mon Dieu, c'est que tous les membres se mettent ensemble pour contempler le même Seigneur. D'accord? À partir du moment où tout le monde a mis ensemble pour contempler le même Seigneur, maintenant, quel que soit hiérarchie, quel que soit capacité, quel que soit fonction, quel que soit profession, etc., en gardant, en visant le même Seigneur, ou qu'attendre vers le même objectif. Et l'objectif, c'est que le caractère de Jésus-Christ produit en vidant et fait pour le monde qui t'a gardé et pour maintenant les autres restent allés loin, les autres puissances puissent ouais la sagesse mondiale.
1: Est-ce que nous peut dire que et nous les tout monant marcher au pas même pensée même objectif même mais qui veut dire que dans toutes les façons Saudia c'est ça pour moi dit, c'est ça pour moi quoi. Est-ce que, dans l'unité, mon pays a l'idée différente du ou?
0: Mais c'est ça. Mais, c'est ça. L'unité, c'est pas l'uniformité. L'uniformité, c'est pas mettre tout le monde, c'est bleu. Bleu.
1: Ouais.
0: Tout le monde, bleu, c'est bleu. Bleu, c'est bleu. Non, c'est pas ça. ça, c'est l'unité dans la diversité.
1: Oui. Oui. Alors, et comme on va parler de diversité, le plus souvent, nous rendons compte que nous avons des problèmes en disant c'est l'église-là par rapport à des fonctions.
0: Voilà.
1: Nous valoriser en pile, en chaille. Mm-hmm. Par exemple, moi j'attendais un monde qui est ancien et là où vient nous faire une proposition, nous pas qu'à généraliser. Mm-hmm. Mais on dit bon, ben l'année prochaine, si Dieu veut, il propose au diadia. Crise qu'a point, il a dit non. Ou le Saint-Esprit pas clair, parce que d'ancien ou vraiment descendre diacre, c'est ça et la réalité.
0: Mais Jésus qui met et le maître, le chef dans l'univers, le Dieu suprême, il vient serviteur. Non, donc l'esprit l'ancêtre là, il pas bon, il pas bon, justement faut aller au pied du Christ pour comprendre ça, parce que maintenant c'est pas parce que ou ancien maintenant ou plus excellent que les autres. Donc, chaque monde ni fonction yo, et si chaque monde accepte fonction yo, du reconnaître que Jésus le plus grand c'est abaissé, tout le monde peut abaisser quoi.
1: Oui, c'est ça. Alors là, et un enfant il rappelle un garçon les différents, la liste des dons et sur 1 Corinthiens 12 à partir du verset 8, nous pas parler tout un mais en obanti aspect en l'air. Et en effet, et à l'un est donné par l'esprit
0: une parole de sagesse, un don, à un autre une parole de connaissance selon le même esprit, à un autre la foi par le même esprit, à un autre le don de guérison par le même esprit, verset 10, à un autre le don d'opérer des miracles par un autre. La prophétie, le discernement des esprits, la diversité des langues, l'interprétation des langues.
1: Est-ce que des fois, pas ni des monde qui les embrasé toutes
0: les dons? Ah ben là, c'est mauvaise, c'est un mauvais usage. Et là, l'on fait ça, ou quoi skater quoi, hein? Ou quoi détruire quoi, ou quoi détruire quoi? Il n'est pas de la volonté de Dieu qu'un seul monde possède tous les dons dans l'Église pour faire tout le bagage.
1: Oui, puisque nous allons parler de dons, Gratien, et la voix par excellence, c'est qui ça?
0: C'est l'amour. Hein?
1: Eh bien, un autre texte là. Et dans 1 Corinthiens 13, il y aura appelé ça et le cantique de l'amour, quoi. Eh
0: ben voilà.
1: Oui, l'hymne de l'amour.
0: Alors, 1 Corinthiens 13, verset 1 à 7.
1: Oui.
0: Quand je parlerai les langues des hommes et des anges, si je n'ai pas l'amour, je suis un erreur qui résonne, une cymbale qui retentit. Et quand j'aurai le don de prophétie, la science de tous les mystères, et toute la connaissance, quand j'aurai même toute la foi jusqu'à transporter les montagnes, si je n'ai pas l'amour, je ne suis rien. Quand je distribuerai tous mes biens pour la nourriture des pauvres, quand je livrerai même mon corps pour être brûlé, si je n'ai pas l'amour, cela ne me sert de rien. L'amour est patient, elle est pleine de bonté. La charité, l'amour n'est pas envieuse. La charité ne se vante point, l'amour. Elle ne souffre point d'orgueil. Elle ne fait rien de malhonnête. Elle ne cherche point son intérêt. Elle ne s'irrite point. Elle ne soupçonne point le mal. Elle ne se réjouit point de l'injustice, mais elle se réjouit de la vérité. Elle excuse tout. Elle croit tout. Elle espère tout. Elle supporte tout.
1: On reste là. On reste là.
0: Elle ne périt jamais.
1: On reste là. Et Gratien, c'est là où on prend une température.
0: Oui, oui, c'est le baromètre.
1: Un monde qui est né de nouveau, un monde qui est dirigé par l'Esprit bon Dieu. L'aime qu'a gardé et l'hymne à l'amour, ici, à la charité, l'amour. Et l'amour est patient, et plein de bonté, et il n'est pas envieuse, et il n'est pas qu'à vanter quoi, il n'est pas enflé d'orgueil, il n'est pas malhonnête. Mais nous, loin du compte, Gratien. Alors,
0: ah
1: ouais. Qui médicament pour nous porter, pour nous dire comme quoi que ici à la si Paul mettait l'accent à sur les dons spirituels, ça veut dire que nous motivés, pétrifiés par le Saint-Esprit pour avancer. Et si nous n'avons le Saint-Esprit, nous ne pouvons pas rater la charité, l'amour.
0: C'est ça, c'est l'amour. C'est l'amour. En d'autres termes, le médicament spécial pour exercer les dons, c'est l'amour. C'est l'amour. C'est l'amour. Le Saint-Esprit, maintenant, ça fait, ça a été ni plus été fait. Répartir les dons.
1: Ouais.
0: Et Bible a dit que il a donné comme il veut. Personne n'a pas dit cas là ou comme personne peut pas venir du Saint-Esprit, c'est à la main, c'est à la main, il va aller comme il veut, il va avoir le Saint-Esprit comme il veut, et il va montrer l'amour de Dieu et manière Jésus servi l'église là. Maintenant il est appartenu d'y exercer ministère là dans l'amour. Ça veut dire que ou peut qu'à étudier bon matin, midi ou soir, connaître toutes les langues, connaître toutes les traductions de la Bible, connaître tout bagage. Et puis là, on vient au devant là chez pour proclamer, pour étaler la connaissance et puis craser tout le monde.
1: Ouais.
0: Zéro barre, retourner à la base.
1: Donc c'est l'amour qui pour imprégner nous.
0: C'est l'amour.
1: Là nous on est toute connaissance là.
0: Ouais.
1: On nous pas
0: exercer dans l'amour.
1: On nous pas craser les autres, on nous pas essayer dominer, on nous pas essayer humilier les autres pour montrer comme quoi que nous pas qu'on est à un. Si bon Dieu fait nous cadeau là, et bien c'est pour nous partager
0: exact.
1: Et puis humilité et puis l'amour pour nous démontrer ma carré des monde qui essayer oui pour un monde mais sans amour. Mon corps est des mondes qui a présenté des vérités sans amour.
0: Ouais.
1: Donc, j'ai fâché. Alors, l'on représente une telle vérité. Pas que t'es collé pour
0: nous.
1: Mais c'est le Saint-Esprit pour nous et transformer.
0: C'est l'amour.
1: Donc, la voie par excellence, ouais. C'est l'amour.
0: Uh-huh.
1: Et nous croyons que cet ensemble de 15 verbes
0: constitue un guide solide pour un comportement approprié. Notez, un comportement approprié dans l'exercice des dons spirituels. Il est significatif que cette description de la véritable nature de l'amour se situe précisément entre 1 Corinthiens 12 et 1 Corinthiens 14.
1: Voilà, voilà.
0: On traite du problème des dons spirituels. L'amour, c'est le signe.
1: Oui. Alors, on a attaqué les dons des langues gracieuses. Là, quand on parle des dons des langues, c'est qui ça?
0: Là, quand on le don des langues, c'est une capacité que le Saint-Esprit a pour parler d'autres langues, des langues qui pas connues du milieu tout hier. Pas connues. Et puis, le deuxième don qui va avec, c'est le don d'interpréter, capacité de parler et d'interpréter des langues.
1: Oui. Et qui exemple on y a dit dans la Bible là, éthique et le don des langues, c'était des langues intelligibles.
0: Intelligibles, oui. Qui étaient connues. C'est langue qui a été connue dans le monde, mais forcément, là où le peuple a été connu, des langues qui n'ont pas été connues.
1: Oui.
0: Et alors, donc, c'est en Actes chapitre 2.
1: Oui.
0: Donc, c'est un événement circonstanciel. Notez ça, hein? C'est un événement circonstanciel. Il vient par la circonstance et auquel, au moment de la fête de Pâques à Jérusalem, il y a des millions de monde qui viennent.
1: De toutes les contrées,
0: toutes les
1: pays éloignés,
0: ouais.
1: Les juifs qui étaient dans la diaspora,
0: même l'Afrique venue,
1: tout ça, oui.
0: Représentée par les nuques éthiopiens. Et toutes ces mounta-là, Pierre, t'es qu'à parler, l'araméen, et puis les bois. Mais, présenté quoi, devant le pape, il parlait maintenant du salut par la foi.
1: Et oui.
0: Tout le monde qui était là, t'es qu'à écouter. Bon Dieu fait, écoutez, bon Dieu fait que, par rapport à parole à Pierre te ka prononcé à chaque moment te ka tenu à dans langue maternelle yo.
1: Alors est-ce que ils a fait parler en langue là, c'est parler en langue et dit bon Dieu seulement et dit seulement bon Dieu qu'attendre pour certains monde qui a dit et pourquoi tomber à la envers et pourquoi commencer prier trembler crier et c'est ça qui le donne
0: non
1: là.
0: Non c'est pas ça, non c'est pas ça, le don de langue c'est un charisme de l'esprit, c'est l'esprit qui cabale pour une manifestation spéciale et précise.
1: Oui, et on bien fait mentionner que c'est une grande fête à Jérusalem,
0: oui.
1: Fête de Pâques, et puis c'est mon nom monté pour adorer.
0: Mm-hmm.
1: Et c'est là, le Saint-Esprit tombé à sous les disciples,
0: mm-hmm.
1: comme le jour de la Pentecôte, ouais, puisque ils étaient préparés pour ça.
0: Mm-hmm.
1: Et puis, l'Esprit descend sous forme de langue.
0: Exactement.
1: Ça veut dire que pour te parler,
0: mm-hmm.
1: et c'est mon nom qui a ton message là, audiblement,
0: mm-hmm.
1: a dit dans l'engagement, et d'ailleurs, il dit que ça, mais qu'est-ce que c'est pour que tu n'as pas fait l'école, pas fait bail. Et tu as pensé l'anglais.
0: Mais ça, c'est pas extraordinaire.
1: Extraordinaire. Alors, là, on a gardé ça, Gratian. Et alors, pour qui peut, ni mon cas dit, si on n'a pas parlé en langue, ou pas de Saint-Esprit. Mais en fait, pour qui but bon Dieu balance cet esprit. Acte 1 verset 8, c'est ça?
0: Oui, vous recevez une puissance.
1: Oui.
0: Acte 1, 8. Le Saint-Esprit survenant sur vous, et vous serez mes témoins. C'est mes témoins, c'est-à-dire qu'on croit recevoir, oui, c'est pour proclamer l'amour de Jésus.
1: Voilà. Non, ni pour nous être intelligents, pour nous pas qu'à quoi à n'importe qui ça. Mm-hmm. Qui manie un monde qui a parlé en charabia, excusez l'expression,
0: oui,
1: en langue, et puis personne pas qu'à arriver à détecter ça, il t'a dit. Donc, à quoi bon présenter l'angtala, prier, on dit dans l'angtala, prêcher, on dit dans l'angtala, puisque personne ne va pas comprendre. Bon Dieu pas bougé, parle en langue, puisque bon Dieu connaît tout le bagaille.
0: Ben, c'est ça.
1: Donc, si, moi, ni un message pour édifier, moi, pour baouler, on dit dans langage, quoi, tant ni comprendre.
0: Ouais.
1: Et c'est ça.
0: Ouais.
1: Et c'est ça. Alors, pas quitter. Alors, t'as ni problème, t'as là, à quoi?
0: T'as ni problème, t'as là, à quoi? T'es qu'à faire une confusion extraordinaire.
1: C'est qu'à faire la grosse de la ligne.
0: Si on y a un message pour porter par moi, ou différent, ou pas martiniquais, ou américain, et nous faire connaissance, nous connaître, on y a un message pour porter par moi. Si c'est pour porter le message là par moi, faut y a un traducteur. Et bon Dieu prévoit, maintenant, parler des langues étrangères,
1: ouais,
0: mais aussi, maintenant, des personnes pour interpréter,
1: ouais,
0: pour faire mon comprendre,
1: sans le traduire l'anglais, et puis faire mon comprendre.
0: Donc, comment mon Dieu ordonné? Mon Dieu parle à Dieu, peuple, les pères, l'homme, qui a venu, et puis tout un seul charab, et puis personne ne va comprendre rien, mon carton. Non, c'est pas ça. Et Paul, là, dans le Corinthiens 14, Paul qui a mis les points sur les îles.
1: Mais ça laisse, nous pas finir pour dire comme quoi que le don de prophétie gratuite. Alors, le don de prophétie occupe une place prépondérante dans l'enseignement de Paul sur les dons spirituels. Il est intéressant.
0: Donc, il est donc intéressant de noter que le don de prophétie est généralement mentionné avant le don des langues. Et c'est important. Il est généralement mentionné avant le don des langues. Lorsque le don des langues est mentionné en premier, c'est uniquement pour souligner son importance relative moindre par rapport au don de prophétie.
1: Alors, Gratien, Éphésiens 4, 11 à 13, qui s'est gardé, non? Et on va lire rapidement, là, attends, on finit.
0: Rapidement.
1: Oui.
0: Éphésiens 4.
1: Verset 11 à 13.
0: Voilà. Éphésiens 4, verset 1 à 13. Il a donné les uns comme apôtres, les autres comme prophètes, les autres comme évangélistes, les autres comme pasteurs et docteurs. Pour verset 12, mais pour le perfectionnement des saints en vue de l'œuvre, du ministère et de l'édification du corps du Christ.
1: Très bien.
0: Et jusqu'à ce que nous soyons parvenus à l'unité de la
1: foi. De la foi et de la connaissance
0: du Fils de Dieu fait à l'état d'homme à la mesure de la stature parfaite du Christ,
1: voilà,
0: pour que nous ne soyons plus des enfants flottants, ballottés à tout vent de doctrine par la tromperie des hommes, mais professant la vérité dans la charité, nous croissions à tous égards à celui qui est le chef, Christ.
1: Gratien, nous savons que et d'après Éphésiens 4:11-13, les dons spirituels n'ont pas cessé à l'époque à l'époque apostolique,
0: oui,
1: ils doivent demeurer jusqu'à la fin.
0: Mais
1: acte 2, 39,
0: mais
1: toutefois,
0: oui,
1: il doit y avoir un prophète, il doit être évalué à la lumière des Écritures,
0: oui,
1: d'une manière générale. Quatre critères doivent être remplis. Premièrement,
0: les prophéties doivent s'accomplir. Deutéronome 18, 22.
1: Oui. Ouais. Deuxièmement,
0: le message doit être en accord avec celui
1: des prophètes, précédents.
0: Donc, un prophète, ouais, c'est cela, voilà.
1: Deutéronome 13, verset 1 à 3.
0: Ésaïe 8 au verset 20. À la loi témoignage, on ne parle pas
1: ainsi, voilà,
0: pour le peuple.
1: Troisièmement,
0: sa vie quotidienne doit manifester un engagement envers le Christ. Et quatrièmement, Jésus a déclaré que l'on reconnaît le faux prophète à leur fruit. Matthieu 7, 15, 20.
1: Oui,
0: cela,
1: oui,
0: s'applique également aux prophètes.
1: Alors, Gratien, et est-ce qu'elle nous peut dire que nous avons fait et partie vraiment du peuple bon Dieu parce que l'esprit de prophétie qui a fait partie intégrante
0: de
1: dénomination de l'Église adventiste du septième jour. Et par rapport à qui texte au PD, oui, effectivement.
0: Oui, alors, Apocalypse 19, verset 10, qui a dit que, adore Dieu, car maintenant, le témoignage de Jésus...
1: On prend des textes là, pour nous rendre justice à parole bon Dieu. Et Apocalypse 12, 17. Mm-hmm. Et puis, nous allons prendre Apocalypse 19, 10.
0: Mm-hmm.
1: Et c'est ça, nous allons voir qu'en tant qu'adventiste du septième jour, nous croyons que le don de prophétie a été accordé à Madame Hélène G. White et qu'il se manifeste dans ses écrits.
0: Oui. 12-17, et le dragon fut irrité contre la femme. Il s'en alla faire la guerre au reste de sa postérité, à ceux qui gardent les commandements de Dieu et qui ont donc le témoignage de Jésus. Qu'est-ce que le témoignage de Jésus? Là, va répondre. Apocalypse 19, verset 10, il a dit, je tombais donc à ses pieds pour l'adorer, mais il me dit, garde-toi de le faire, je suis ton compagnon de service et celui de tes frères. Adore Dieu, Dieu. Car le témoignage de Jésus, c'est l'esprit de la prophétie.
1: Oui, et c'est l'esprit qui animait tous les prophètes,
0: tous les apôtres,
1: depuis
0: les
1: la Genèse jusqu'à jeudi jour.
0: Oui.
1: Nous n'y pouvons comprendre que Madame Hélène G. White pour rester enrôlée, et il n'a qu'à remplacer ni la Bible, il n'a qu'à remplacer ni les prophètes, ni les écrits de la Bible. Mais c'est un complément d'informations, de révélations. Bon Dieu, les témoignages. Et ils ont testé pour nous les critères. Hein, il n'a qu'à faire face à tous ces critères-là. Il
0: n'a
1: qu'à remplir. Et c'est pour raison là, nous avons déclaré que Madame Hélène G. White c'était vraiment un prophétesse de l'Éternel. Et nous comprenons tout ça très bien.
0: Et absolument. Donc maintenant, Saka mettait dans l'organisation du programme de Dieu pour la terre que à toutes les époques, Dieu toujours choisit un prophète pour éclairer le peuple.
1: Et voilà, le prophète là, c'est
0: Porter
1: parler de la part de Dieu,
0: parler de la part de Dieu,
1: éclairer le peuple là, guider et puis encourager. Et nous avons dit, bon Dieu, merci pour le don de prophétie qui est révélé au sein de l'Église adventiste du septième jour pour nous que bon Dieu pas qu'à oublier. Et mon Dieu, c'est pas parce que le peuple là et c'est un peuple qui est différent de tous les autres peuples, mais mon Dieu, choisit. Pour une mission, Gratien.
0: Ouais.
1: Pour une mission pour dire que toutes ces les autres mouna, c'est juste, bon Dieu, faut que tu tends l'évangile, et bon Dieu, montrer comme quoi, et qu'à soutenir, peuple d'Allah, et puis pour aller de l'avant, pour prêcher l'évangile là.
0: Amos 3, verset 7, l'Éternel, Dieu ne fait rien sans avoir annoncé ses secrets à ses serviteurs, les prophètes. Par un prophète, Israël sorti d'Égypte, par un prophète, Israël fut gardé. Ce sont des textes qui ont aidé nous à comprendre objectif, oui. Bon Dieu, ben.
1: Madame Hélène G. White déclare, Gratien, pour finir, que l'Issée en tes lumières, qui a conduit nous
0: vers la
1: véritable lumière, la grande lumière, que la parole de Dieu. Et si nous jeunes en bagaille, en idée écrit, qui contraire à la volonté, bon Dieu, quittez de côté, à sa Bible,
0: exactement.
1: Voilà. Qui, bon Dieu, bénis nous, et puis, ben, nous force et puis courage, Gratien, en coup de la prière, tant nous finis nous-mêmes dépasser.
0: Papa, bon Dieu, nous remercions pour enseignement ou pour tes banons, pour tirer nous de la confusion au sujet de l'organisation de l'Église et les dons spirituels. Papa, merci. En bas, chaque moment nous baillons un don, en nous cacher, réfléchir, et puis la prière pour nous découvrir dans nous, et puis mettre au service pour permettre Jésus, bien vite, revenir, pour prendre nous un pays, pour mener nous dans l'éternité. Merci en pile au nom de Jésus. Amen.
1: Amen.

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0: 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Il est 23h à Stockholm et à Paris, 21h en temps universel.
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0: Le dépouillement est en cours en Suède après les législatives de ce dimanche. D'après les premières estimations, la gauche pourrait avoir une courte, mais alors très courte avance sur ses adversaires. Nous retrouverons notre correspondante à Stockholm dès le début de ce journal. L'armée russe multiplie toujours les frappes de drones contre l'Ukraine. L'un de ses engins a touché la locomotive d'un train qui reliait Kiev à Varsovie aujourd'hui. Un autre, une station-service tout près de la frontière polonaise. Et puis les organisations de défense des droits humains n'ont jamais vu de pareils coups de filet en Turquie. La police a multiplié les descentes contre la communauté LGBT tôt ce dimanche matin. L'homosexualité n'est pourtant pas interdite en Turquie, mais le gouvernement se montre de moins en moins tolérant. Ça se joue donc au coude à coude en Suède pour les législatives. Les derniers sondages vendredi nous avaient bien prévenus. Les résultats s'annonçaient très serrés entre la gauche de Magdalena Andersson et la droite du Premier ministre sortant Ulf Kristersson, soutenu par l'extrême droite. Alors nous n'avons pas encore les résultats définitifs, mais il y a déjà quelques premières estimations. Et pour en parler, on retrouve en direct de Stockholm notre correspondante Ottilia Ferré. Ottilia, les premiers sondages de sortie des urnes ont donné une courte avance à la gauche. Où est-ce qu'on en est là?
2: Exactement, à 20h on a eu des résultats préliminaires qui donnaient le bloc de gauche donc avec 4% de plus que le bloc de droite. À 20h les partisans réunis au QG, les partisans des sociaux-démocrates ont hurlé de joie, et surtout en fait en apprenant le recul de l'extrême droite passée à la troisième place. Eux étaient premiers, les sociaux-démocrates, avec 28,4% selon ce premier sondage. Pas de racistes dans nos rues, scandait la foule qui voyait déjà Magdalena Andersson, première ministre, emmener avec elle l'opposition de gauche. Sauf que dans la foulée, les choses ont pris une toute autre tournure. En Suède, en fait, le dépouillement se fait en temps réel. Donc là, tout le monde a vraiment les yeux rivés sur les écrans. Le bloc de gauche a vu heure après heure, son avance reculer. Là, on est, dites-vous, à 20 000 voix de près et un seul siège d'écart entre les deux blocs. L'extrême droite semble reculer un petit peu par rapport à son score de 2022, et pour l'instant, eh bien, c'est ça qui réjouit les partisans des sociaux-démocrates. Et puis cette année, le nombre de votes des électeurs résidant à l'étranger devrait atteindre un niveau record, près de 37 000 voix. Ça paraît peu dit comme ça, mais au point où on en est, chaque voix semble véritablement compter. Et l'enjeu, je le rappelle, c'est l'entrée de l'extrême droite officiellement au pouvoir avec des postes ministériels.
0: Un seul siège donc d'écart entre les deux blocs. C'était Ottilia Ferré en direct de Stockholm pour RFI. Ces résultats des législatives en Suède, évidemment, on y reviendra également dans notre matinale de demain matin et puis sur notre site www.rfi.fr. Au sud de la Suède, la Pologne redoute plus que jamais un débordement de la guerre en Ukraine. Un drone a notamment touché une station-service à 2 km du territoire polonais il y a quelques heures. Donald Tusk, le premier ministre polonais, prévient une intensification des frappes russes dans les prochaines semaines et les prochains mois est possible, y compris contre son pays. On fait le point avec Abla Junaïdi.
3: Les attaques à coups de drone dans l'ouest de l'Ukraine se poursuivent. L'un d'eux a visé la locomotive du train Kiev-Varsovie, à 2 km seulement de la frontière polonaise. Moscou a indiqué ce dimanche avoir visé des infrastructures ferroviaires servant, je cite, à transporter des cargaisons militaires depuis l'Europe. Des frappes qui n'ont pas fait de victimes, mais qui ont été qualifiées de barbares par les autorités ukrainiennes, qui interpellent leurs partenaires européens. L'armée ukrainienne, de son côté, a revendiqué avoir frappé dans la nuit une raffinerie de pétrole dans la région de Krasnodar, dans le sud de la Russie. Elle soutenait l'effort de guerre de la Russie contre l'Ukraine, a dit l'armée. Et cela n'a pas du tout plu à Donald Trump, sorti de sa partie de golf en Irlande pour tancer le président ukrainien Volodymyr Zelensky, qui contribue, selon lui, à la pénurie de diesel dans le monde. Le président américain, en campagne pour les élections de mi-mandat dans son pays, est prêt à tout, semble-t-il, pour faire oublier l'impact de sa guerre en Iran dans la hausse des prix. L'escalade de ces dernières heures intervient alors que des discussions se profilent entre Kiev, Moscou et les Occidentaux. Elle pourrait reprendre début octobre, a dit ce dimanche un porte-parole du Kremlin.
0: Abla Junaïdi, les Houthis rapportent avoir essuyé une cinquantaine de frappes saoudiennes au Yémen ce dimanche, en particulier dans leur fief du nord du pays. Quelques heures plus tôt, ce groupe rebelle pro-iranien a revendiqué une attaque contre une base militaire du royaume saoudien, pour qui le commerce de pétrole devient de plus en plus complexe. Les Houthis contrôlent en effet depuis deux jours le détroit de Bab el-Mandeb et ils visent les pétroliers de Riyad en mer Rouge. Un pipeline important a également dû être fermé après après des frappes. Le conflit au Yémen qui provoque toujours plus de déplacés. Il y en a désormais 86 000 selon les derniers chiffres de l'ONU. C'est 10 000 de plus qu'hier. Le coup de filet est massif en Turquie. La police a procédé tôt ce dimanche à de nombreuses descentes et arrestations dans des bars, des locaux d'associations et au domicile de militants LGBT. Il y a au moins 63 personnes arrêtées, des poursuites engagées contre 162 personnes, 9 associations et 7 entreprises visées dans 15 provinces de Turquie. Signe du durcissement du ton du gouvernement face aux droits des personnes homosexuelles, bi et trans de Turquie à Ankara, à Nandlower.
4: Depuis les premières arrestations et les premières déclarations officielles, les ONG défense des droits des LGBT+, et des droits humains en Turquie sont convaincus d'être face à une opération inédite par son ampleur et sa nature contre cette communauté. Emma Sinclair-Webb, directrice turquie de l'ONG Human Rights Watch.
5: Ce qui frappe le plus, c'est que les motifs qui figurent sur les mandats de perquisition sont la possession ou la vente de stupéfiants, l'incitation à la prostitution ou encore l'obscénité. Il s'agit de chefs d'accusation très variés, mais qui sont tous classés dans le cadre de la lutte contre le crime organisé. Nous n'avons jamais vu une telle approche adoptée auparavant à l'égard de la communauté LGBT.
4: Le gouvernement justifie cette opération par la protection de l'enfance et de la famille. L'homosexualité n'est pas interdite en Turquie, mais l'homophobie fait partie intégrante du discours officiel depuis plusieurs années. Pour Emma Sinclair-Webb, c'est une nouvelle étape dans la répression des LGBT+, une étape importante.
5: Cela montre que même s'il y a eu des menaces ces dernières années de modifier la loi afin de criminaliser l'identité LGBT et les activités associatives, en réalité, le gouvernement agit aujourd'hui sans modifier la loi pour les criminaliser.
4: Autre fait nouveau, l'opération comporte un volet financier. La justice turque semble notamment s'intéresser aux financements internationaux des associations LGBT+. Anandlouer, Ankara, RFI.
0: Allez-vous-en, c'est le message du ministre israélien de la Culture qui veut déchoir de leur nationalité les deux réalisateurs du documentaire NASA, Yuval Abraham et Rachel Zohr, les deux journalistes d'investigation israéliens qui ont reçu hier soir le prix spécial du jury à la Mostra de Venise pour leur film qui raconte comment l'État hébreu tue massivement des civils palestiniens à Gaza. Il est maintenant 23h07 à Paris. Le premier tour de la présidentielle en France, c'est maintenant dans 7 mois. Et les différents partis politiques accélèrent leur entrée en campagne. Cet après-midi, c'était au tour d'Éric Zemmour, le polémiste et fondateur du parti Reconquête, qui ambitionne toujours de challenger le Rassemblement National sur sa droite. Il a pris la parole au Port Marly, près de Paris. Charlotte Urien-Thomacaille était pour RFI.
6: Va-t-il y aller ? La question était sur toutes les lèvres ce dimanche dans les allées de l'université d'été de Reconquête. Mais aucune réponse, ni du côté d'Éric Zemmour, ni du côté de l'eurodéputé Sarah Knafo. Dans son discours, le patron de Reconquête a lui renoué avec ses fondamentaux, remigration, théorie du grand remplacement et défense de la culture chrétienne et française.
7: Une civilisation ne peut pas accepter indéfiniment l'arrivée massive de populations dont les mœurs, la religion, les coutumes sont en imposition frontale avec les nôtres.
6: L'ancien candidat à la présidentielle de 2022 devrait finalement clarifier ses intentions au mois d'octobre selon son entourage. En attendant, son parti veut montrer qu'il est déjà en ordre de bataille. Reconquête revendique notamment plus de 350 promesses de parrainage. Mais le défi reste de taille, exister face à un RN qui occupe largement l'espace à droite et tenter de retrouver une place dans le paysage politique.
7: Et pendant ce temps-là, où étaient les autres partis ? Où était LR ? Où était le RN ? Aux abonnés absents !
6: Et le symbole était particulièrement parlant ce dimanche. Éric Zemmour faisait face à distance à la candidate du RN à la présidentielle. Son discours était programmé au même moment que celui de Marine Le Pen, qui elle se trouvait dans son fief de Hénin-Beaumont.
0: Marine Le Pen qui a établi ses priorités si elle était élue présidente au printemps, logement et priorité nationale. Concrètement, la candidate du parti d'extrême droite veut expulser des logements sociaux les familles de délinquants et réserver ces mêmes logements aux personnes de nationalité française. C'est une déception pour les basketteuses françaises en finale de la Coupe du Monde. Jusqu'à la moitié du match, elles ont pu croire qu'elles avaient une chance de gagner avant de se faire remettre à leur place par les Américaines. Victoire des États-Unis, 97 à 79. C'est le 5e titre consécutif pour l'équipe américaine. Et puis en football, 4e journée de Ligue 1 et une première victoire du Paris Saint-Germain dans le championnat. 1-0 contre Brest, un peu plus tôt Lens et Le Mans ont fait match nul de partout. Et Lille a battu 3-2-0, ce qui permet au club lillois de prendre la tête du classement. Il est maintenant 23h10 ici à Paris, 21h10 en temps universel.

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1: Amos, chapitre 5, versets 18 et 19. Malheur à ceux qui désirent le jour de l'Éternel. Qu'attendez-vous du jour de l'Éternel? Il sera ténèbres et non lumière. Vous serez comme un homme qui fuit devant un lion et que rencontre un ours, qui gagne sa demeure, appuie sa main sur la muraille et que mord un serpent. Le jour du Seigneur est ici un jour de destruction, car un jugement divin va avoir lieu contre Israël, qui pense suivre le dessein de Dieu alors qu'il est à l'opposé. Le peuple pense qu'en ce jour, Dieu la délivrera, tandis que celui-ci fait comprendre qu'on ne peut fuir le jugement de Dieu. Pour ce faire, la parabole d'Amos fait comprendre que fuir n'est pas nécessaire, car cela arrivera de toutes les manières.

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1: 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Il a parlé des relations développées avec les membres d'église. Songez chercher à dans 2 Corinthiens chapitre 10. Nous parlions l'OTAN, mais quand on a invité à lire verset 1er jusqu'à verset 11, donc nous dit 2 Corinthiens chapitre 10, nous prenons le temps pour nous introduire texte à chapitre là ça. Paul a parlé et a prié, mais avec douceur, avec humilité. Il n'a pas cherché à paraître et a dit ni en distance, mais l'air en qui est présent, en qui promettez vous déployer même l'amour là, mais avant certaines fermetés, avant certaines hardies, avant certaines assurances, parce que faut nous faire la différence. Nous pas marcher selon la chair, mais nous pas qu'à combattre selon la chair, parce que les armes nous qu'à utiliser à dans verset à réciter là, yo charnel, pardon. Les âmes avec lesquelles nous combattons, ils sont pas charnels. En cas corriger moi, ils sont pas charnels, mais ils sont puissants grâce à la vertu à Jésus-Christ et car nous capables de renverser tout ça qui obstacle, tout ça qui difficulté en les chemin nous. 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Yo ke divulgué faux enseignement et faux affronter yo, mais pas n'importe qui gens. 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Alors, en bas, au conseil, utilisez fouette, mais nous qu'à répéter, ou que rencontrer hypocrisie, ou que rencontrer opposition, mais fort réagit. Jésus-Christ a un exemple pareil, il réagit. Et traitez-yo de hypocrite. Il y a même plus loin, traitez-yo de cimetière. Yo peine. Yo mettez peinti en les yo. Mais en disant, nous connaissons sa carité. Paul savent que je dis là, nous que contrer difficulté. 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Vie en nous en jeu, vie en famille en nous, l'ennemi là il subtil. Et là, tout va en côté, il peut installer, il peut installer. Donc, faut nous rester vigilants. C'est pas un conflit à un tel dit moins, un tel fait moins, mais bien là, il est plus haut que ça. Il est plus compliqué que ça. Faut nous sauver nous-mêmes, faut nous sauver ça qui a la famille en nous, proximité, et faut nous sauver tout ça qui a l'entour en nous. Bon Dieu voulait utiliser nous. Des fois, nous avons réalisé la limite en nous. Nous voulons abandonner. Et Adam Guerla nous investit là. Paul a dit que bon Dieu conférait nous en sorte d'autorité et utiliser autorité là. Jésus-Christ utilisait, il a été assis. Paul utilisait Adam ministère. Il ne faut pas nous limiter nous de dire ah, au nom de Jésus, au nom de Jésus. Et nous ne pouvons pas réaliser que nous pouvons chercher à m'adouer. Nous pouvons chercher à arranger les choses. À part ça, nous pouvons dire. L'évangile là voulait ou crier on chien, chien, on chat, chat, tout en laissant doucet à Jésus-Christ manifester en vie. Alors, qui genre nous peut être doux et en même temps ferme? Alors, faut nous reconnaître que ni des faux dirigeants, ni ça y'a peut crier des faux conseillers, et l'ennemi là, nous n'y en face avec nous là, il peut venir avec belles paroles. Surtout avec les réseaux aujourd'hui là. Surtout avec les faux jetons, les moyens techniques, les démissionnaires, la guerre a dépassé nous. Nous ne pouvons pas comprendre juste au là, ça qui mène nous. Alors, tout ça nous peut faire, c'est là que nous, en main à bon Dieu. C'est qui autorité là. En tête à l'armée là, c'est Jésus-Christ. Nous avons prié pour demander, mettre en nous la douceur. Il ne faut pas nous perdre ni des erreurs les dirigeants font. En cas associé moins, faut nous prendre la décision avec grâce à bon Dieu. Soit nous qu'à corriger ça qui peut être corrigé, soit nous qu'à laisser bon Dieu corriger. Mais faut correction là commencer en disant vie en nous sur le plan individuel. Reconnaître là nos faibles. Et avec grâce à bon Dieu, mettez Saint-Esprit devant, montrez-nous fermes, dit vérité là. Encore rappeler en déclaration, mais, encore dit souvent en français, mais pour remercier bon Dieu pour l'église, il s'est objet à tendresse, à bonté à bon Dieu à Silaté. Faut pas nous contrecarrer plein bon Dieu en l'église là. Ou peut pas entendre avec un tel, ou peut pas supporter un tel, ou à côté toujours. Bon Dieu qui a demandé de rentrer dans les rangs. Et la guerre là va, mais victoire là, j'a remporté. Donc laissez bon Dieu, nous commander, laissez bon Dieu utiliser nous. But ultime, c'est de démontrer puissance. Et paix, utiliser nous, nous dit merci. En cas souhaiter une belle petite journée. À demain, si peut-être.
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1: Bonjour, merci d'être fidèle à cette chronique. Nous allons aborder aujourd'hui un sujet qui est très commun, c'est celui du mal de dos. Combien de fois est-ce que nous entendons dans notre entourage les gens dire « j'ai mal au dos » ? Combien de fois est-ce que vous l'avez dit vous-même ? Eh bien, on peut se poser la question, qu'est-ce qui est la cause la plus fréquente de ces mal de dos ? Et qu'est-ce qu'on peut y faire ? Est-ce qu'on peut y faire quelque chose ou est-ce que c'est inévitable avec l'âge ou avec la civilisation un peu sédentaire que nous vivons ? Bien entendu, il y a beaucoup de choses qui peuvent provoquer des douleurs dans le dos. Peut-être il peut s'agir du fait que vous avez levé des objets un peu trop lourds d'une façon inadaptée. Vous avez peut-être glissé et puis votre dos a fait une torsion subite et à ce moment-là, un des muscles va être subir une élongation et ça fait ce qu'on appelle communément un lumbago. Peut-être aussi vous avez pris trop de poids et vos muscles sont constamment en tension et cela peut également être la cause de douleurs permanentes ou dès qu'on fait des efforts. Chez la femme, on pense également au mal de dos qui arrive au cours des règles, mais cela est un phénomène pratiquement normal et qu'il faut parfois bien admettre. Bien entendu, toutes les mauvaises positions que l'on adopte, que ce soit debout, couché ou assis, peuvent être les coupables et il faudra rechercher donc ces causes-là. Donc, si vous avez mal au dos, il faut essayer de rechercher une de ces causes tout à fait simples, parce qu'il faut commencer par les choses simples. Les choses complexes, on en parlera tout à l'heure. Et il faut essayer donc de corriger ces éléments si cela est possible. Lorsque vous êtes en position assise, eh bien, il vaut mieux avoir une chaise de bonne hauteur, bien entendu. Il faut qu'elle soit relativement rigide, pas trop souple. Et la meilleure position, c'est d'avoir les cuisses légèrement surélevées par rapport au bassin. Pour cela, vous pouvez avoir un tout petit tabouret ou un coussin éventuellement pour relever un tout petit peu vos cuisses. Ça aide beaucoup. Bien entendu, dans la position debout, on peut avoir aussi des maux de dos lorsqu'on reste longtemps debout. Il faut toujours, lorsqu'on soulève des objets, il faut toujours plier les genoux et pas plier le dos, et pas soulever le dos plié, mais il faut toujours s'accroupir en quelque sorte sur ses cuisses et remonter en tout à fait droit. Il faut dire à ces dames que le port de talons hauts, talons aiguilles ou autres, est évidemment une des causes très très fréquentes de mal de dos. Et on voit que si on a des talons bas, eh bien évidemment les choses vont beaucoup mieux. Dans la position couchée maintenant, il y a aussi le problème de votre matelas. Il faut un lit qui soit bien rigide. On peut mettre une planche ou quelque chose de rigide sous le matelas. Maintenant, on a beaucoup de ces sommiers qui sont rigides et qui permettent d'avoir une position correcte. Il vaut mieux dormir sur le dos que sur le ventre. C'est une position plus physiologique. Et parfois, on peut mettre un coussin sous ses genoux si on est à plat dos. Ça peut aider aussi à diminuer les tensions des muscles lombaires paravertébraux. Si vous couchez sur le côté, si vous couchez en chaîne fusil, comme on dit, il faut que les jambes soient bien pliées au niveau des genoux et des hanches. Donc, il faut vraiment prendre la position fœtale, c'est celle qui sera la plus adaptée. Pour les conducteurs, souvent les conducteurs ont mal au dos, ben il faut aussi bien régler son siège. Maintenant, les voitures modernes ont plusieurs positions, il faut bien réussir à trouver une position où on est bien tenu. Il faut être assez près du volant, pas trop trop loin, et que vos jambes atteignent facilement les pédales. Donc ça, il faut y faire très attention si vous êtes conducteur habituel et si vous faites beaucoup de routes. Encore une fois, n'oubliez pas, lorsque vous soulevez des objets lourds ou lorsque vous soulevez un malade, il faut toujours s'accroupir et ne vraiment laisser le dos tout à fait en rectitude avant de commencer à soulever la chose. Il faut éviter les mouvements trop brusques, et ne soulevez pas les objets très lourds au-dessus de votre tête. Ça aussi, c'est une cause très fréquente de l'amago et de mal de dos. Au travail, il faut avoir une hygiène également de position. Il faut changer de position extrêmement souvent. Si vous êtes assis à un bureau, ben il faut se lever de temps en temps, il faut faire de l'exercice. Je crois que ça se pratique beaucoup au Japon, mais on peut le faire ici s'il le faut. D'autre part, si vous faites de l'exercice, bien commencez lentement, ne faites pas des efforts très rapides et très forts. Allez-y très très lentement pour que le dos puisse se mettre en tension en quelque sorte. Si vous observez ces conseils qui sont évidemment extrêmement simplistes, je veux bien le dire, mais si vous les observez, vous éviterez un certain nombre de lumbago ou mal de dos. Mais bien entendu, lorsque un mal de dos dure, lorsqu'il persiste, ça peut être beaucoup plus sérieux. On peut avoir évidemment des choses très très graves qui peuvent se signaler d'abord par un mal de dos, puis le cancer, jusqu'à des méningites, pourquoi pas, des ostéoarthrites, des questions de tuberculose de la colonne, enfin, et surtout la pathologie des disques. Et il est évident que si vous avez mal au dos et que les petits conseils qu'on vous a donnés n'apportent pas un remède rapide, il est souhaitable de voir votre médecin pour qu'il puisse faire un diagnostic précis et qu'il sache s'il s'agit simplement d'un lumbago vrai. À ce moment-là, le repos et quelques médications aideront bien à résoudre le problème, ou s'il s'agit d'un problème un peu plus sérieux, à ce moment-là, il mettra en route des examens, notamment des radios, des scanners et tout ce qu'il faut pour faire un diagnostic pour pouvoir vous soigner d'une façon tout à fait appropriée.

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2: Chers auditeurs, chers amis, c'est une grande joie de vous retrouver pour ce premier rendez-vous de notre semaine d'études autour de la parole de Dieu. Nous sommes aujourd'hui le dimanche 13 septembre et le thème de notre nouvelle leçon s'intitule « Face aux faux docteurs ». Hier soir, dans notre introduction, nous avons évoqué l'importance du discernement face à la diversité des voix qui aujourd'hui s'expriment autour de la foi chrétienne et de la parole de Dieu. Nous avons vu qu'avec Internet, les réseaux sociaux et les plateformes numériques, chacun peut désormais écouter presque instantanément de nombreuses voix qui parlent de Dieu, de Jésus, de la Bible et du salut. Cette diversité nous invite à une question importante. Comment discerner ce qui est véritablement en accord avec l'Évangile? Comment examiner ce que nous entendons à la lumière de la parole de Dieu? Paul, lui aussi, a été confronté à cette question à Corinthe dans un contexte où différents enseignements et différentes influences pouvaient conduire les croyants à s'éloigner progressivement de la simplicité de leur attachement à Christ. Aujourd'hui, nous allons nous arrêter sur le thème « Une guerre spirituelle ». Comment peut-on à la fois être doux et ferme face à l'erreur ? Comment mener un combat qui n'est pas humain, mais spirituel? Et surtout, quelles armes Dieu met-il à notre disposition pour ce combat? Et c'est ce que nous allons découvrir ensemble. Pour répondre à ces questions, ouvrons ensemble notre Bible dans 2 Corinthiens, chapitre 10, notre verset à mémoriser de la semaine, le verset 4, qui nous dit ceci. Car les armes avec lesquelles nous combattons ne sont pas charnelles, mais elles sont puissantes par la vertu de Dieu pour renverser les forteresses. Si nous nous arrêtons quelques instants sur ce verset et sur son contexte en 2 Corinthiens 10, les versets 1 à 11, nous voyons que Paul commence ce chapitre d'une manière très personnelle. Il dit « Moi, Paul, je vous prie par la douceur et la bonté de Christ. » Ces paroles peuvent surprendre, car Paul aborde une situation difficile dans l'Église et pourtant il commence par parler de douceur. Pourquoi? Parce que la manière dont nous défendons la vérité est aussi importante que la vérité que nous défendons. Paul devait faire face à certaines critiques concernant son ministère. Certains considéraient ses lettres comme sévères, alors que sa présence leur paraissait plus réservée. Mais Paul ne répond pas à ces critiques en adoptant lui-même un ton agressif. Il rappelle au contraire que son attitude est inspirée par la douceur et la bonté du Christ. Il nous montre aussi que la véritable force spirituelle ne se mesure pas à la dureté du ton, à notre capacité à nous imposer ou à remporter une discussion. La véritable force vient de Dieu. Mais alors, comment peut-on à la fois rester doux et se montrer ferme devant l'erreur? N'y a-t-il pas là une contradiction? La réponse se trouve dans l'exemple même de Jésus qui nous dit « Je suis doux et humble de cœur » dans Matthieu chapitre 11, le verset 29. Et pourtant, ce même Jésus a su faire preuve d'une grande fermeté lorsqu'il s'agissait de défendre ce qui était saint et de dénoncer ce qui défigurait la relation avec Dieu. Il a même renversé les tables des vendeurs dans le temple. Il a également adressé des paroles très fortes aux responsables religieux lorsqu'il dénonçait l'hypocrisie. Comment concilier ces deux aspects? En réalité, il n'y a aucune contradiction. La douceur de Christ n'était pas de la faiblesse et sa fermeté n'était pas de la violence. Sa douceur était une force maîtrisée, mise au service de l'amour et de la vérité. C'est aussi ce que nous voyons chez Paul. Face à des enseignements qui peuvent nous éloigner de l'Évangile, nous avons besoin de fermeté pour demeurer attachés à la vérité. Et cette fermeté doit toujours être empreinte de la douceur de Christ. Il ne s'agit pas d'humilier les personnes ni de les condamner, mais il s'agit de rester fidèle à Christ tout en considérant les autres avec respect. La vérité sans amour peut devenir dure et l'amour sans vérité peut devenir complaisant. Chers amis, chers auditeurs, le modèle de Christ nous appelle à tenir ensemble les deux, la vérité et l'amour. Mais de quel combat parle réellement Paul? Le langage que Paul utilise est un langage militaire. Forteresse, armes, captifs, obéissance, ce vocabulaire traduit la gravité de l'enjeu. Il existe des raisonnements, des pensées et des influences qui peuvent éloigner les croyants de la connaissance de Dieu et de leur attachement à Christ. Mais remarquons quelque chose d'essentiel. Paul ne nous présente pas ce combat comme une lutte contre des personnes. Il ne nous invite pas à attaquer celui qui pense différemment, à le discréditer ou à l'humilier. Le véritable combat se situe au niveau des raisonnements et des pensées qui s'opposent à la connaissance de Dieu. Et cela change profondément notre manière d'aborder les désaccords, car notre objectif n'est pas de vaincre une personne. Notre objectif est de demeurer fidèle à Christ et de soumettre nos pensées à sa parole. Les armes du chrétien ne sont donc ni la violence, ni l'agressivité, ni l'humiliation, ni la manipulation. Notre combat se mène avec les armes de Dieu, sa parole, la vérité, la foi, l'humilité et la puissance du Saint-Esprit. Paul dit « Nous renversons les raisonnements et toute hauteur qui s'élève contre la connaissance de Dieu et nous amenons toute pensée captive à l'obéissance de Christ. » Remarquons bien ceci. Il est question de raisonnement et de pensée. Le combat commence donc aussi dans notre propre esprit. Et avant de chercher à discerner les erreurs des autres, nous devons accepter que Dieu examine nos propres pensées. Avant de vouloir corriger quelqu'un, nous pouvons nous demander « Suis-je moi-même disposé à laisser la parole de Dieu corriger ma manière de penser ?» Et c'est là que commence véritablement le combat spirituel. Mais on pourrait se demander d'où vient l'autorité que Paul revendique dans ce passage et surtout, dans quel but l'exerce-t-il ? Paul agit avec l'autorité que Christ lui a donnée. Mais cette autorité a un objectif clairement défini, édifier et non détruire. Et voilà un principe important pour toute personne qui exerce une responsabilité spirituelle, une responsabilité, une fonction ou une connaissance biblique ne nous donne pas le droit de dominer les autres. L'autorité spirituelle est confiée par Dieu et doit rester

0: à conduire vers Christ. Alors, chers auditeurs, qu'est-ce que ce texte nous enseigne aujourd'hui? Il nous rappelle que le discernement chrétien ne consiste pas à être agressif envers ceux qui pensent différemment, mais il ne consiste pas non plus à être tellement tolérant que nous renoncions à examiner ce que nous croyons et ce que nous entendons. Le véritable équilibre chrétien, c'est la douceur de Christ unie à la fermeté de la vérité. Ni mollesse complaisante, ni dureté sans amour. Dans un monde où les voix se multiplient, nous avons besoin de revenir constamment à la parole de Dieu. Peut-être sommes-nous nous-mêmes confrontés aujourd'hui à des enseignements qui semblent familiers ou convaincants, mais qui méritent d'être examinés à la lumière de l'Évangile. La question n'est donc pas simplement qui a raison, mais aussi et surtout, est-ce que ce que j'entends me conduit davantage vers Christ? Est-ce en harmonie avec le témoignage de l'Écriture? Quel fruit cet enseignement produit-il dans ma vie et dans ma communauté? Voilà une démarche de discernement et elle demande de l'humilité. Parce que discerner, ce n'est pas seulement examiner les autres, c'est aussi accepter que Dieu examine nos propres pensées, nos propres convictions et même nos propres certitudes. Souvenons-nous donc de ceci. Nos armes ne sont pas humaines. Elles sont puissantes par la vertu de Dieu, capables de renverser des raisonnements et des forteresses qui nous éloignent de lui. Et parfois, ces forteresses peuvent aussi se trouver dans nos propres pensées. Et c'est pourquoi le combat spirituel commence par une disposition à laisser Christ transformer notre cœur et notre intelligence. Retenons cette vérité pour aujourd'hui. Le discernement chrétien ne consiste pas à combattre des personnes, mais à demeurer fermement attaché à Christ et à examiner toutes choses à la lumière de la parole. Notre force ne vient pas de nos arguments ni de notre capacité à nous imposer, elle vient de Dieu et c'est par sa puissance que nous pouvons apprendre à unir la vérité à la douceur, la fermeté à l'amour et le discernement à l'humilité. Prions, notre Père Céleste, merci pour ta parole. Donne-nous un cœur humble et un esprit de discernement afin de rester attachés à Christ et fidèles à ton Évangile. Apprends-nous à unir la vérité à la douceur et à la fermeté, à l'amour. Nous te le demandons au nom de Jésus. Amen. Chers auditeurs, chers amis, merci d'avoir partagé ce premier rendez-vous de notre semaine d'études. Demain lundi, nous poursuivrons notre réflexion en découvrant pourquoi Paul refuse de se glorifier autrement qu'en Christ et ce que cela nous enseigne face à l'esprit de rivalité qui peut parfois s'installer même dans nos églises. Nous vous invitons donc à nous rejoindre demain, lundi à la même heure, sur votre radio. En attendant, gardez cette certitude dans votre cœur. Nos armes ne sont pas charnelles, elles sont puissantes par la vertu de Dieu. Que Dieu vous bénisse abondamment et je vous dis à demain.
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Bienvenue dans le pouvoir de l'espérance. Le pasteur Eddy Michel Carpin, que nous rejoindrons dans un instant, et moi-même sommes ravis de vous retrouver pour cette série dédiée à un thème universel et profondément humain, la peur. À travers ces épisodes, nous allons explorer comment cette émotion peut nous paralyser, mais aussi nous enseigner et nous renforcer. Alors, restez avec nous et découvrez comment transformer la peur en une force positive. Mais juste avant cela, prenons un moment de louange et que ce temps de musique soit une ouverture pour recevoir le message d'aujourd'hui.

0: Pasteur Carpin, il y a une peur particulière qui je pense, provoque beaucoup de questions chez beaucoup d'entre nous. Alors, je m'explique. La peur des fantômes. Alors, pourquoi je me permets de te poser la question? Parce que hier, tu as fait référence à l'immortalité. Et donc, j'ai été un petit peu plus loin dans ma réflexion et je me suis posé la question, mais qu'en est-il de la peur et des fantômes? Je suis sûre que beaucoup de ceux qui nous regardent se sont peut-être posé la question ou ont peur des fantômes, et notamment aussi avec peut-être ce contexte un petit peu magico-religieux où la place du fantôme a une place toute particulière chez nous, aux Antilles, et peut-être un peu partout dans le monde aussi.
1: Ah, tout à fait, ce n'est pas seulement aux Antilles. Non. Alors, c'est vrai que c'est très fort aux Antilles, cette croyance, mais elle n'est pas simplement qu'aux Antilles, un peu dans tous les territoires, hein, dans tous les pays du monde, je dirais, on retrouve un petit peu cette notion, et je dois dire aussi qu'elle est véhiculée par les médias, elle est véhiculée au travers des films, au travers des livres. Donc c'est vrai que tout cela nourrit la peur du fantôme. Alors le fantôme, alors il y a différents types de fantômes. Il y a celui qu'on voyait un peu comme Casper.
0: C'est ce que justement, justement, tu fais très bien de nous le dire. Je me disais, mais a priori, il y a des fantômes sympathiques puisqu'on a quand même eu Casper.
1: Apparemment. Et puis, il y a d'autres fantômes, apparemment, qui seraient un peu moins sympas. Alors, c'est vrai que l'idée même du fantôme, ce serait une créature qui serait peut-être décédée dans certaines conditions. Par exemple, on en parle un peu dans certaines maisons hantées, d'accord ? Et que cette personne serait entre deux états. Elle serait pas totalement dans le séjour des morts, mais elle ne serait pas non plus totalement dans le séjour des vivants. Donc on dit que cette personne est dans un état intermédiaire, elle n'a pas encore trouvé dans cette philosophie son repos, elle n'a pas réglé peut-être un certain nombre de choses, et donc elle vient hanter. Donc le fantôme fait peur, parce qu'en quelque part, oui, il vient hanter la vie des vivants. Donc c'est pourquoi sur certaines places, dans certaines maisons, etc., eh bien, on parle de fantômes, de manifestations un peu surnaturelles, parce qu'il ne s'agit pas véritablement du monde des vivants, et donc
0: on est sur un entre-deux.
1: On entretient bien sûr un certain nombre de mystères par rapport à cela, et bien sûr, cela engendre un certain nombre de peurs.
0: Mais que nous dit la Bible justement par rapport aux fantômes ou même aux esprits de ces personnes décédées?
1: Alors c'est vrai, nous l'avons dit précédemment, la Bible, lorsqu'elle parle de la mort, elle nous dit clairement que c'est un monde dans lequel il n'y a pas de contact avec les vivants. Donc les morts sont morts, ils dorment, il y a une cessation de vie, il y a une cessation de réflexion, de pensée, il y a une cessation d'agir également. Donc il y a une différence totale dans le texte biblique entre le monde des vivants et le monde des morts. Maintenant, comme je l'ai dit également, dans Genèse 3, le serpent présente également une autre philosophie. Vous ne mourrez point. Donc, bien sûr, pour soutenir cette philosophie, eh bien, il y a un certain nombre de manifestations. Parce que, je dois dire au point où nous en sommes, que la Bible présente également, non pas un monde des morts, mais un monde qui n'est pas visible à l'œil humain.
0: Est-ce que ça veut dire que la Bible nous dit que les fantômes, les esprits n'existent pas?
1: Alors, la Bible ne parle pas de mort vivant, d'accord? Parce que c'est pas la même chose. Le fantôme dont on parle, ce serait une personne qui reviendrait du monde de la mort, qui ferait peur, qui parlerait, qui entrerait en contact avec nous. Donc la Bible est claire à ce niveau, cela n'existe pas. Par contre, la Bible nous dit que le monde des esprits, par exemple, il y a des esprits bons. Par exemple, la Bible parle des anges qui viennent, qui communiquent avec les êtres humains, etc. On les voit à plusieurs niveaux intervenir au niveau de la Bible. Mais il n'y a pas que ce monde-là. Et déjà, dans le livre de la Genèse, le chapitre 3, on voit bien que on est dans un monde spirit, parce que un serpent qui parle quand même à Ève. Et quand on va un peu plus loin dans la Bible, on découvre que ce serpent en question n'est autre que le diable. Et on sait, la Bible nous donne un certain nombre d'éléments, elle nous dit que le diable a la capacité de se transformer en ange de lumière. Et on sait qu'il y a un monde. La Bible en parle dans le livre de l'Apocalypse, au chapitre 16, par exemple. Elle parle de démons, d'esprits de démons. Donc, il y a un monde invisible, à l'œil nu, mais ce n'est pas un monde intermédiaire. Ce n'est pas un monde de personnes en vie. Et ce que l'on observe, donc de personnes qui auraient existé, hein, quand je parle de monde en vie, c'est-à-dire que des personnes qui auraient existé, qui seraient dans un état intermédiaire. Non, la Bible est claire dessus et nous l'avons, et je le répète encore cette fois-ci. Mais par contre, la Bible aussi nous parle de ce monde que nous ne connaissons pas, de ce monde qui a la capacité de se révéler à l'être humain, mais qui a la capacité aussi de falsifier, c'est-à-dire de changer. D'accord? Par exemple, on y a une fameuse histoire dans la Bible avec les disciples de Jésus. Par exemple, dans Marc chapitre 6, les disciples sont en pleine réflexion, ils sont sur le lac, la mer de Galilée, ils rament, c'est en pleine nuit, donc il fait sombre, mais il y a aussi un très mauvais temps, et tandis qu'ils vivent cet événement, ils voient une ombre. Donc c'est un peu comme nous, hein, on a peur parfois de nos ombres, on passe la nuit, il y a une branche qui a une certaine forme, mais quand elle se projette dans notre chambre, alors notre imagination est vraiment très très florissante par rapport à cela. Et les disciples, eux aussi, ils croient voir un fantôme qui marche sur l'eau. Donc, la notion de fantôme, on voit, hein, dans l'imaginaire collectif, il est bien présent. Dès qu'on n'arrive pas forcément à expliquer quelque chose, alors on le met dans le monde, imaginaire, des fantômes. Et dans ce texte de Marc chapitre 6, on va voir que Jésus, par contre, va leur apparaître. Il va leur dire, mais non, n'ayez pas peur, c'est moi, je ne suis pas un fantôme. Et donc, tout de suite, ils vont être rassurés, premièrement parce qu'ils arrivent à identifier. Donc, la peur va s'estomper parce qu'ils arrivent à comprendre le phénomène. Ils vont voir qu'il s'agit bien de Jésus. Donc là, ils savent qu'il n'y a pas de danger. Et là, la peur, bien sûr, va s'estomper. Donc, oui.
0: Alors, par rapport à ce que tu dis, il y a quelque chose qui m'interpelle. Et je pense à certaines personnes aujourd'hui. Il y a des gens qui peuvent faire appel à des médiums, à des voyants.
1: Alors, oui.
0: Cette dimension, ce monde, où est-ce qu'on le situe ? Les voyants, les médiums font appel à qui ?
1: Alors, justement, dans la Bible, le message est très clair par rapport à cela. Dans le livre de Lévitique, dans le livre de Deutéronome, dans plusieurs passages, Dieu met son peuple en garde par rapport à toutes ces personnes. Les voyants, nécromanciers, etc. Parce que la Bible ne nie pas l'existence des mauvais esprits. Donc, parce qu'elle est consciente de cela, la Bible nous invite à ne pas aller dans cette direction. Parce que, en fait, ils ont la capacité de nous faire croire ce que l'on veut voir et ce que l'on veut entendre. Par exemple, dans 1 Samuel, chapitre 18, c'est le roi Saül, d'accord ? C'est le premier roi d'Israël, donc ils sont au Canaan. Et ce roi a posé un certain nombre d'actes, et Samuel, qui était le prophète à l'époque, qui était aussi le prêtre, eh bien, va lui dire que le Seigneur l'a rejeté, et il a placé David comme le futur roi d'Israël. Donc, il y a une tension à ce niveau-là, Saül est mécontent, Saül va poser des actes qui l'éloignent au fur et à mesure de Dieu, et à un moment donné, il n'entend plus par la bouche de Samuel la voix de Dieu. Ensuite, Samuel vient à mourir, donc il se retrouve un peu isolé. Et là, il ira à Endor, donc c'est un lieu d'accord, où il y avait justement une nécromancière, une voyante, et il va lui demander de lui faire apparaître Samuel. Donc là, il y a un épisode assez particulier. Il semble qu'il y ait un trou dans le sol, et cette dame va faire un certain nombre d'incantations, et elle, dans le texte en tous les cas, de 1 Samuel 18, va voir un personnage qui lui apparaît. Et elle va être le médium, donc l'intermédiaire entre Saül et ce personnage qui apparaît. Alors bien sûr, elle dit que c'est un personnage qui a une cape, un manteau, et tout de suite, Saül va l'identifier. Donc Saül ne voit pas le personnage, mais il va entendre ce que le médium dit, et il va l'identifier. C'est lui qui va l'identifier à Samuel. Et là, il y a toute une conversation qui va se faire, qui va se dérouler. Alors, on pourrait se dire, tiens, est-ce que c'est Samuel qui est revenu ? Alors, la Bible, elle est claire dessus, Samuel n'est pas revenu. D'ailleurs, le personnage qui va parler, donc, c'est un monde des esprits, d'accord, qui a une capacité, peut-être même d'imiter la voix de Samuel, d'accord, mais ce n'est pas Samuel. On est vraiment dans un monde démoniaque qui s'oppose véritablement à la volonté de Dieu, au projet de Dieu, qui sont sous la domination de Satan, et tout leur projet, c'est de contrecarrer justement le plan de Dieu. Donc ces êtres ou cet être qui va apparaître là, grâce à ce médium, eh bien va donner des instructions à Saül. Mais en fait, quand on lit les instructions, ce sont exactement les mêmes instructions que Samuel, au préalable, avait données à Saül. Donc, déjà là, il n'y a aucune imagination, il n'y a rien de nouveau. Et même, il y a une petite erreur dans ce qu'il va dire, parce qu'il dira que toute ta famille mourra, tous tes fils mourront. Or, nous savons que sur le champ de bataille, effectivement, un certain nombre de fils, au moins 3 fils de Saül sont morts, mais que tous les fils de Saül ne sont pas morts. Donc, c'est vrai que quand on observe et quand on lit attentivement le texte, on voit qu'il y a une certaine incohérence. Mais n'empêche que ce qui est important pour nos auditeurs quand même à retenir, c'est que le monde des esprits existe, des mauvais esprits. Donc, ça veut dire que les personnes en question, les voyants en question, la Bible nous met en garde, et on voit bien qu'il y a une contrefaçon. Il y a deux forces, en quelque part, dans notre monde. Il y a la force de Dieu, mais il y a aussi la force de l'ennemi de Dieu. Cet ennemi contrefait constamment ce que Dieu fait. Dieu parle par la bouche de prophètes, qu'on appelle aussi dans la Bible des voyants, mais lui aussi, Satan, l'adversaire, parle aussi aux êtres humains au travers de, d'esprits, par des voyants, les médiums. Et c'est pourquoi la Bible nous dit: n'allez pas consulter ces personnes, parce que vous pensez parler à des esprits des ancêtres, donc la notion d'immortalité de l'âme. Mais en fait, ce ne sont pas ces personnes-là que vous rencontrez. Elles n'ont pas la capacité de vous parler, de vous donner des instructions, parce qu'elles ne voient rien. Elles sont en incapacité de vous guider.
0: Alors, pasteur, comment concrètement on fait, on surmonte notre peur des fantômes, et comment surtout on évolue en ayant à l'esprit qu'il y a effectivement un monde des esprits?
1: Alors, c'est vrai, lire la Bible, c'est comprendre et entrer dans cette connaissance de ce monde qui nous échappe. Mais la Bible nous dit de ne pas en avoir peur. C'est très intéressant. Il existe, il peut nous faire peur, mais lorsqu'on entre en relation avec Dieu, Dieu nous dit, n'aie pas peur. Alors, je lirai pour nos amis auditeurs, ils pourront lire l'entièreté de ce psaume, psaume 91. Que dit-il ? Celui qui demeure sous l'abri du Très-Haut repose à l'ombre du Tout-Puissant. D'accord ? Donc, déjà, la Bible nous invite à quoi faire ? À nous reposer sous l'ombre de Dieu, sous la protection, à nous placer sous la protection de Dieu. Ce qui veut dire que toutes les fois où nous serons hors de la protection divine, eh bien, l'adversaire...
0: Il s'expose.
1: Ah oui, on est exposé à l'influence, aux agissements de l'adversaire. Parce qu'il existe bel et bien, c'est pas un concept. Non, il existe bel et bien, et la Bible nous le dit clairement. D'accord ? Et la Bible nous dit, un peu plus loin, « Tu ne craindras, au verset 4, ni la terreur de la nuit. » Terreur de la nuit. Parce que souvent, justement, ce sont des êtres ou des manifestations qui se font durant la nuit. D'accord ? Et ici, le texte précise, le psaume 91 nous dit, mais non, quel que soit ce qui pourrait venir comme force, comme puissance pour t'effrayer durant la nuit, tu ne les craindras pas. Parce que je suis ton Dieu. Je suis là à tes côtés. Et aussi longtemps que tu restes dans, sous ma protection, ben, tu n'as rien à craindre. Donc, moi, j'inviterai vraiment les téléspectateurs à se placer, comme cette invitation est faite dans le psaume 91, eh bien, à venir se placer sous la protection de Dieu. Et quand on est protégé par Dieu, cela ne veut pas dire que l'adversaire ne cherchera pas à nous faire du mal. Hein. C'est pas ce que Dieu dit. Mais Dieu nous promet sa protection. C'est-à-dire qu'on n'aura rien à craindre. On n'aura pas à avoir peur. Parce que justement, quand on a peur de l'adversaire de Dieu, eh bien, on est amené à poser des actions qui ne sont pas forcément les bonnes. Et c'est ce qui s'est passé avec Saül. Eh bien, par rapport à cette peur face à l'armée des Philistins qui était là, il a été posé une action, il a été voir et s'adresser à un voyant. Alors qu'il savait très bien, puisqu'il avait, il les avait chassés auparavant, eh bien, il savait très bien les recommandations de Dieu par rapport à ce sujet.
0: Que lui-même avait interdit d'ailleurs dans le pays, il avait interdit ses pratiques.
1: Tout à fait, tout à fait.
0: Mais la peur l'a précipité. Oui,
1: elle nous pousse malheureusement.
0: Un petit peu déraisonnée.
1: Elle nous pousse malheureusement à poser de mauvais actes.
0: Chers auditeurs, chers téléspectateurs, vous l'avez compris, la peur des fantômes, eh bien, elle non plus n'a pas lieu d'être. Je vous propose de nous retrouver demain, même heure, même chaîne, mais juste avant, pasteur, le mot de la fin.
1: Alors, j'aimerais m'adresser directement à nos téléspectateurs. Oui, il y a un monde invisible qui existe. Ce ne sont pas nos parents qui sont décédés, ce ne sont pas nos amis qui sont décédés, qui forment ce monde, mais bien des esprits mauvais dont parle la Bible. Mais la Bible aussi nous propose de placer toute notre confiance en Dieu. Sa présence nous rassure, nous apporte la paix, la sérénité. Et donc, lorsque nous avons cette sérénité, eh bien, nous pouvons faire les meilleurs choix pour notre vie. Donc, faisons confiance à Dieu.

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1: 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Les plantes ont un pouvoir thérapeutique, vous le savez, extraordinaire, pour une raison simple. Ce sont des êtres vivants qui ne se déplacent pas. Elles ne peuvent donc pas fuir en cas de danger, en cas d'agression par des microbes et ou d'environnement défavorable. Cet immobilisme leur impose de développer des systèmes de défense performants. Les végétaux synthétisent ainsi à partir du sol ou de l'énergie solaire de multiples constituants qui sont capables de les soigner, mais aussi de les nourrir. Chaque plante est donc une formidable machinerie fabriquant des substances énergétiques, des substances vitaminiques et des substances curatives. Pourquoi n'en profiterions-nous pas, nous aussi? Les plantes ont été utilisées durant des millénaires pour soigner l'homme sur tous les continents et dans toutes les cultures. Au Moyen-Âge, par exemple, les guérisseurs, maîtrisant l'emploi des plantes médicinales, étaient considérés comme possédant un pouvoir divin. Cette croyance s'est amenuisé au cours des âges. La période de la Renaissance voit en effet naître une approche scientifique, même s'il faut attendre le début du 19e siècle pour que les principes actifs de nombreuses plantes soient mis en évidence. On commence alors à extraire, par exemple, la morphine de l'opium, la tropine de la belladone, la quinine des écorces de quinquina et la digitaline de la digitale. Paradoxalement, malgré leurs fabuleuses propriétés médicinales, les plantes tombent soudainement dans l'oubli. Au milieu du XXe siècle, elles sont plutôt dédaignées à tel point que l'on n'enseigne plus l'usage des plantes dans les facultés de médecine. Les soins par les plantes sont même qualifiés de remèdes de bonne femme. Or, cette expression bona fame est issue du latin bona fama, qui signifie de bonne réputation. Cette appellation péjorative est donc le résultat d'une erreur linguistique, et la confusion sera ensuite savamment entretenue. Parallèlement, la médecine allopathique fait de grands progrès sur le plan technique et permet d'augmenter l'espérance de vie. Cependant, en ce début du 21e siècle, on constate les limites. Certains médicaments chimiques présentent de multiples contre-indications et nécessitent des précautions d'emploi de plus en plus sophistiquées. Leurs effets secondaires prennent la forme de différents troubles, dits des troubles iatrogènes. Par ailleurs, des symptômes tels que la fatigue, les troubles du sommeil, les coups de blues par exemple, les dépressions modérées et même les maladies psychosomatiques, les troubles digestifs sont peu pris en charge par la médecine allopathique. Les CEP tels qu'on les appelle ou qu'on les appelait autrefois, les remèdes issus des plantes médicinales sont mieux adaptées à ce type de troubles et à condition bien sûr d'être employées à bon escient car certains peuvent se révéler toxiques. Les mécanismes d'action de plantes médicinales ne sont pas toujours aisés à décrypter car ils sont complexes, vous ai-je dit. En effet, ce n'est généralement pas un principe actif isolé qui est efficace contre telle maladie ou tel symptôme, mais bien une synergie de principes, souvent difficile à individualiser. Ainsi, lorsqu'une molécule est synthétisée chimiquement, à partir du modèle d'une plante, force est de constater que le bénéfice thérapeutique n'est pas toujours à la hauteur des attentes. Nous sommes à l'aube d'une nouvelle approche, de la médecine par les plantes qui se situent à la jonction du savoir traditionnel, le savoir phytochimique, le savoir ethnobotanique, le savoir pharmacognosique et de l'analyse chimique des plantes. Un exemple parmi les médicaments qui seront bientôt disponibles figure le javelor. Qu'est-ce que c'est? C'est un anticancéreux issu de la pervenche de Madagascar. Ce javelor, cette pervenche, on le voit, il est encore possible aujourd'hui de trouver dans les plantes de nouvelles molécules capables de nous soigner. Et ce fabuleux réservoir naturel, il convient de l'analyser, de l'utiliser au mieux. Aujourd'hui, nous pouvons nous pencher sur les formes d'utilisation des plantes. Les plantes sont utilisées par toutes sortes de moyens, toutes sortes de formes, telles que les tisanes, telles que l'infusion, la décoction, les gélules, les formes liquides, telles que les extraits fluides ou les extraits alcoolisés, ou encore les huiles essentielles, ou encore les dilutions pour massage ou autres. Parlons un peu de l'infusion. Quand on parle des tisanes, disais-je, eh bien, les tisanes existent sous deux formes principales. L'infusion, alors, qu'est-ce que c'est? Eh bien, dans une préparation, on n'utilise que les feuilles, les fleurs ou encore d'autres parties aériennes, les parties fleuries de la plante. Parfois, il s'agit de petites plantes, mais pas la racine. Pour toutes les infusions, la recette est la même. Comment faire une infusion? Il faut mettre le mélange de plantes dans de l'eau, une cuillère à soupe pour un bol, une cuillère et demie pour un demi-litre, 3 pour un litre, porter à ébullition, retirer du feu, laisser infuser de 10 à 15 minutes, puis filtrer avec une simple passoire avant de boire. L'infusion peut être conservée au réfrigérateur un jour ou deux. On peut la parfumer, cette infusion, au moyen de plusieurs plantes, par exemple, au moyen de la menthe poivrée, ou au moyen de la verveine qui, plus est, possède des vertus apaisantes et serait immunostimulante. La menthe poivrée, elle est tonique, elle assure une meilleure digestion. Maintenant, la décoction. Son principe est proche de celui de l'infusion, mais il est nécessaire cette fois de maintenir les plantes dans de l'eau bouillante pendant une quinzaine de minutes. En effet, les parties les plus fermes de la plante, les racines, l'écorce, utilisées pour cette préparation, ne libèrent pas tout de suite leur principe actif. Pendant environ 20 minutes, on filtre, hein, et la tisane est prête à être bue. Souvent, les décoctions à base de racines présentent une certaine amertume. Donc, on peut édulcorer avec un peu de miel. De miel sauvage. L'infusion et la décoction exigent donc des préparations différentes en fonction des parties de plantes utilisées. Aussi n'est-il pas judicieux d'associer dans une même tisane des fleurs, des feuilles et des racines ou de l'écorce. En cas, par exemple, prenons un exemple d'arthrose. Si on mélange l'écorce de sol avec des sommités fleuries de la reine des prés, par exemple, la plupart des principes actifs de cette dernière se seront volatilisés lorsque la sole est prête, parce que la sole met plus de temps à libérer son principe actif. Donc, il faut faire attention au mélange des plantes. Parlons des gélules, par exemple, des gélules de plantes. Il existe plusieurs procédés de fabrication de gélules de plantes, et celles-ci ne sont pas toutes identiques. Alors, les plantes en gélules, ben, ce sont des plantes entières qui sont séchées, broyées, tamisées, afin d'être conditionnées dans des gélules. Celles-ci sont proposées sous une forme prête à l'emploi dans divers laboratoires, mais peuvent aussi être efficaces on peut les trouver en pharmacie ou en herboristerie. Les gélules d'extrait sec ou de nébulisa, qu'est-ce que c'est? Eh bien, ce sont les plantes qui ont subi une dessiccation, c'est-à-dire qui ont été associées à certains solvants qui donnent un résidu sec, très concentré en principe actif. Celui-ci existe en gélule, prêt à l'emploi, mais peut également être conditionné par une officine pharmaceutique. Différents mélanges peuvent être réalisés à partir d'extraits secs afin de combiner les effets et d'agir sur plusieurs maux. Nous avons des formes liquides. Quelles sont ces formes? Eh bien, ce sont les inhalations. Les plantes peuvent également se présenter sous forme liquide, notamment les inhalations ou les extraits fluides. Qu'est-ce que c'est? Eh bien, ce procédé est bien connu. C'est un procédé utilisé pour soulager les voies respiratoires qui permet d'inspirer des vapeurs de plantes contenant des essences aromatiques. Et celles-ci, antiseptiques, sont issues de différentes plantes telles que l'eucalyptus, telles que le pin. Lorsque l'on a des troubles de sinus ou encore des troubles respiratoires ou encore des troubles au niveau des narines, on peut faire des inhalations, ce qui vous permet de dégager vos sinus, ce qui vous permet aussi de libérer votre capacité respiratoire et vous permettre d'aller jusqu'au poumon et de pouvoir enfin respirer mieux. Les extraits fluides, ils se rapprochent des extraits secs. Certaines formes d'utilisation des plantes est notamment intéressante pour les personnes ayant des difficultés à avaler les gélules. Les principes actifs de cette forme sont ici solubilisés dans de l'alcool ou encore dans des fluides glycérinés, ce qui facilite la déglutition. Nous avons également les huiles essentielles. Mais ces huiles résultent d'une extraction bien particulière des principes actifs et proviennent de plantes contenant une substance volatile dite aromatique. S'il existe actuellement un véritable engouement pour ces huiles essentielles, il faut néanmoins les utiliser avec prudence, surtout par voie interne. Il ne faut jamais pratiquer d'automédication, surtout en revanche, diluée et utilisée sous forme de massage, elles rendent de grands services. Ainsi, par exemple, l'hélichryse italienne et la golterie ont des vertus décontracturantes et soulagent les douleurs articulaires. Mais il faut les utiliser dans une huile comme l'huile d'amande douce ou encore l'huile de madacamia. Toutefois, plutôt, certaines peuvent induire des réactions liées au soleil, la photosensibilisation, et d'autres être caustiques si elles sont appliquées sans être suffisamment diluées. Les huiles essentielles sont assez dangereuses, il faut faire attention et respecter le dosage. Il existe différentes préparations prêtes à l'emploi, dont le dosage a été bien étudié par des laboratoires qui les commercialisent. Il faut donc respecter scrupuleusement les posologies, les précautions d'emploi mentionnées sur les notices d'utilisation. À l'heure actuelle, à l'absence d'études suffisantes, la plupart des huiles essentielles sont déconseillées chez les enfants et surtout contre-indiqué chez les femmes enceintes. Nous avons également des dilutions ou pour massage. Les huiles essentielles sont diluées à 10% ou à 20% dans des huiles végétales adoucissantes. Je vous ai dit tout à l'heure, je vous ai parlé de l'huile d'amande douce, l'huile de millepertuis, l'huile de pépin de raisin, l'huile de noisette ou l'huile de madacamia. Surtout cette dernière, l'huile de madacamia, elle ne donne pas une sensation de gras lorsque la préparation est appliquée. Très facile à utiliser. Comment encore Peut-on utiliser les huiles essentielles? On peut les utiliser en diffusion, par des diffuseurs en appartement. L'huile essentielle peut être diffusée dans l'atmosphère par l'intermédiaire d'un appareil appelé diffuseur, conçu à cet effet. Cette diffusion participe à la désinfection des pièces et assure une odeur agréable, et aussi peuvent servir d'odeur d'ambiance, mais surtout, par exemple, comme l'huile essentielle de citronnelle, à chasser les moustiques, surtout en cette période de Zika. Il serait sans doute opportun, mesdames et messieurs, d'utiliser plus largement ce procédé, notamment dans la lutte contre les infections nosocomiales. Surtout en ce moment, nous avons entendu parler d'infections nosocomiales au niveau du centre hospitalier de Cayenne. Et ces infections, bien, peuvent être aussi cernées, prises en charge, ce qui nous donne dans certains services hospitaliers, cela apparaît surtout comme un problème grave. Vous savez, les plantes à visée médicinale doivent être exemptes de bactéries. Elles doivent être séchées et stockées dans de bonnes conditions. Il faut surtout vérifier où qu'on les achète, qu'elles sont manipulées avec précaution, et surtout exiger des renseignements précis concernant leur mode de préparation et d'utilisation. Et vous devez connaître l'espèce de plante qui vous intéresse, sa variété, sa provenance, la partie utilisée, ainsi que la période de la récolte et le mode de culture biologique ou non. Toutes ces informations assurent une bonne traçabilité du produit et vous permettent d'utiliser la plante sans difficulté, sans problème par la suite. Les plantes mal employées peuvent, dans certains cas, se révéler toxiques. Il faut veiller donc toujours à demander conseil à votre pharmacien ou à votre médecin. Donc, les modes d'utilisation des plantes que je privilégie, mesdames et messieurs, quant à l'infusion, la décoction, les tisanes, les mélanges, peuvent être adaptés à chaque profil. Et d'autre part, les plantes prêtes à l'emploi sont toutes testées et officiellement reconnues pour leurs vertus sous forme de médicaments à base de plantes vendues dans les pharmacies ou dans des compléments alimentaires. Il faut, mesdames et messieurs, respecter les dosages, surtout lorsqu'on utilise les plantes, se documenter, chercher à savoir les effets, la toxicité, et surtout connaître les propriétés avant de les utiliser. Qu'est-ce qu'une plante? Une plante, c'est un organisme vivant. Elle respire. Elle boit, elle mange, elle travaille, elle dort, elle se protège. De quoi est-elle faite? Elle est faite de substances complexes, de phytonutriments, d'antioxydants, de vitamines, d'acides aminés, de minéraux, d'oligoéléments. Et elle est utilisée, ces éléments sont utilisés en soins, comme médicaments, comme alicaments. Elle sert la plante à nous nourrir, à nous vêtir, à nous protéger, à nous abriter. Elle sert aussi pour nous de moyen de locomotion parce que on fabrique des bateaux, des voitures, on fabrique aussi des rails de chemin de fer pour permettre aux trains de circuler avec des poutres de bois. Aussi pour pouvoir poser les rails de fer. Elle sert à nous réchauffer de combustible. On peut fabriquer du charbon pour pouvoir cuire les aliments. On peut aussi l'utiliser pour les animaux. Elle sert de fourrage. Elle sert aussi à fabriquer de la peinture, de la teinture, du papier, des insecticides. Aussi, comme ornement, comme décoration. On peut, voyez, l'usage que l'on peut faire avec les plantes. Mais la plus intéressante sur laquelle j'aimerais m'intéresser, m'attarder avec vous, c'est surtout la phytothérapie ou thérapie par les plantes. Elle a toujours existé. À l'école de médecine, où elle était programmée, mais avec l'évolution des sciences médicales et les nouvelles pratiques et les découvertes allopathiques, eh bien, on freinait cette coutume. Mais ce n'était qu'un assoupissement. Elle s'est réveillée et reprend du poil. Dans les pratiques, les mentalités ont évolué et elle est prisée et recherchée et vulgarisée dans les villages de prévention, les conférences débats. Elle n'est plus une pratique de bonne femme, comme on a cité tout à l'heure, mais une pratique de bonne réputation. Et il serait sage que cette pratique entre dans la formation, surtout de ceux qui soignent, des médecins, des infirmières, et que cette pratique puisse entrer comme science pour pouvoir étudier, pour pouvoir apprendre à les utiliser convenablement. Ça, c'est un vœu que je formule de telle manière qu'à l'Institut de formation en soins infirmiers ou encore à l'école de médecine, soit de Paris ou d'ailleurs, qu'on puisse faire entrer l'étude des plantes médicinales pour les remèdes rasiers, pour parvenir à les utiliser comme cela se faisait dans le passé, comme cela se fait aussi et se fera toujours pour soigner certains mâles.

0: Nos mères ont utilisé des plantes et même lors de ce que l'on appelle des démissures ou ce que l'on appelle des entorses, des plantes médicinales ont été utilisées en tisane ou en cataplasme ou encore en infusion ou en décoction. Ben, je crois que, mesdames et messieurs, il serait utile qu'on puisse se pencher. Et c'est la raison pour laquelle nous avons mis en place cette émission. La connaissance, c'est la fontaine du savoir. Le savoir passe par l'étude des pratiques traditionnelles. Et ces pratiques traditionnelles ouvrent la voie à une évolution et un développement plus approfondi de cette pratique, de ces remèdes rasiers. J'aimerais terminer aujourd'hui en vous disant, santé n'est pas santé, c'est maladie qui est santé. Puissent les remèdes rasiers, les plantes médicinales devenir la tasse de thé de chacun d'entre nous.
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